Peut-être donc est-il temps de changer nos mots pour changer nos pratiques. Cesser de dire « l'enfant est l'église de demain ». Et commencer à vivre cette vérité plus exigeante « l'enfant est l'église aujourd'hui ». Il ne demande pas tout le pouvoir. Il demande une place, une voix, une reconnaissance. Et peut-être que, oui, peut-être qu'en accueillant pleinement l'enfant, l'Église retrouvera quelque chose d'essentiel. La confiance, la simplicité et peut-être aussi la joie du royaume.

0: conclure, l'enfant n'a pas tout compris du monde. Mais il sait encore s'en émerveiller. Il ne possède pas les réponses, mais il ose poser les questions. Celles qui dérangent, celles qui réveillent, celles qui nous bousculent. L'enfant nous rappelle que la vie ne commence pas par la maîtrise, mais par la confiance. Qu'on grandit moins en accumulant qu'en accueillant. Et peut-être qu'au fond, si nous prenons soin de l'enfant, ce n'est pas seulement pour protéger l'avenir, mais pour sauver quelque chose de notre humanité présente. Car chaque fois qu'un enfant est écouté, le monde devient un peu plus habitable. Merci à tous d'avoir partagé ce moment avec nous autour du thème de l'enfant. Prenez soin des enfants, prenez soin de vos enfants et de l'enfant qui murmure encore en vous. C'était Regard sur l'âme, Guy Saxemar au micro, Davis à la technique. Rendez-vous à la semaine prochaine.
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1: C'est Espérance FM. Il est 21h. Belle soirée. 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

saluer tout particulièrement nos auditeurs d'Espérance FM. Ici avec vous, le pasteur Rosamond Mickaël, la réflexion du jour. Elle s'intitule « Dépose tes inquiétudes et tes fardeaux sur l'autre rive ». Je répète, « Dépose tes inquiétudes et tes fardeaux sur l'autre rive ». Nous allons considérer aujourd'hui un texte que beaucoup connaissent certainement, qui se trouve dans l'évangile de Matthieu. Matthieu, chapitre 6, et les versets 25 et suivants. Je vous invite, là où vous êtes, à la maison ou ailleurs, si vous le pouvez, à prendre ce texte aussi avec moi, et nous lirons à partir du verset 25, donc Matthieu chapitre 6. C'est pourquoi je vous dis, ne vous inquiétez pas pour votre vie, de ce que vous mangerez, de ce que vous boirez, ni pour votre corps, de ce dont vous serez vêtus. Et Jésus va rajouter, la vie n'est-elle pas plus que la nourriture, et le corps plus que le vêtement ? Regardez les oiseaux du ciel, ils ne sèment pas, ils ne moissonnent pas, ils ne recueillent rien dans des granges, et votre Père céleste les nourrit. Ça veut dire qu'ils n'ont pas d'endroit où stocker les choses, ils n'ont pas de réfrigérateur, ils n'ont pas de congélateur, ils n'ont pas d'endroit où stocker pour le lendemain. Et pourtant, Jésus va dire que le Père céleste les nourrit. Et Jésus va rajouter un élément très important pour nous qui vivons au XXIe siècle, ne valez-vous pas beaucoup plus qu'eux. Je crois que cette parole de Jésus traverse les temps, elle traverse les âges, elle traverse les années, elle traverse les siècles, pour nous toucher aujourd'hui, pour nous rappeler notre place dans cet univers, plus particulièrement sur cette terre. Ne valez-vous pas plus qu'eux. Alors, Jésus rajoute, qui de vous peut par ses inquiétudes rallonger tant peu soit peu la durée de sa vie? Et Jésus va encore enfoncer le clou et rajoutera au verset 28, et pourquoi vous inquiétez au sujet du vêtement? Observez comment poussent les lys des champs, ils ne travaillent pas. Il ne file pas. Et pourtant, je vous dis que pas même Salomon, dans toute sa gloire, oui, n'a été vêtu comme l'un d'eux. Jésus rajoute, si Dieu habille ainsi l'herbe des champs, qui est aujourd'hui et demain sera jetée au four, ne le fera-t-il pas bien plus forte raison pour vous, gens de peu de foi? Et Jésus va rajouter encore, il va encore enfoncer le clou au verset 31. Ne vous inquiétez donc pas en disant qu'allons-nous manger, ou bien qu'allons-nous boire, ou bien de quoi allons-nous nous vêtir. Tout cela, c'est que les gens de toutes les nations recherchent sans relâche, car votre Père céleste sait que vous en avez besoin. Cherchez d'abord le royaume de Dieu et sa justice, et tout cela vous sera donné par surcroît. Et il termine au verset 34 en rajoutant ce mot qui dérange peut-être certains. Ne vous inquiétez donc pas du lendemain, car le lendemain aura soin de lui-même. À chaque jour suffit sa peine. Oh, cher ami auditeur, je veux vous interpeller aujourd'hui sur cette parole de Jésus. Une parole forte de sens. Est-ce que Jésus est en train de me dire, est-ce que Jésus est en train de dire qu'il ne faut pas avoir des problèmes? Oh, est-ce que Jésus est en train de dire que l'inquiétude est quelque chose qui est étranger à la nature humaine? Je crois que Jésus reconnaît dans votre quotidien que vous avez des inquiétudes, que vous avez des problèmes, comme tout le monde. Dans ma petite expérience pastorale, autre que la sphère de la Martinique, j'ai aussi constaté que nous étions tous logés à la même enseigne, logés aux mêmes problèmes, logés aux mêmes inquiétudes. Alors, Jésus est-il en train de dire que je ne dois pas avoir de problème? Non, je crois que Jésus reconnaît tes problèmes. Jésus reconnaît tes problèmes familiaux, tes problèmes de quelque nature qu'ils soient. Jésus reconnaît tes problèmes. Jésus va plus loin. Il reconnaît tes inquiétudes. Et il pousse à travers ce texte à te remettre en question, à nous remettre en question. Est-ce que nos inquiétudes rallongent notre vie? Est-ce que nos inquiétudes
vide enlève nos problèmes. Et je crois que c'est toute la question que nous allons traiter aujourd'hui. Oui, Jésus comprend tes difficultés, il comprend tes problèmes. Mais je vais vous raconter une petite histoire très intéressante, l'histoire de deux moines. Mais avant, je veux vraiment que vous compreniez le processus. Le processus qui s'installe est un processus dans lequel Satan prend plaisir à nous voir malheureux, à nous voir vautrer dedans sans pouvoir nous en sortir. Oui, nous avons tous des problèmes. Nous sommes tous confrontés à un problème majeur, celui du péché. Et nous savons que lorsque nous sommes séparés de Dieu, et lorsque nous avons été séparés de Dieu, nous sommes entrés dans des problèmes. Le premier problème que nous avons été confrontés, c'est la mort. Et avec la mort, nous avons eu le lot de cortège, son lot de cortège, la souffrance, la maladie, les déchirements dans les familles, des relations compliquées, la peur et toutes ces choses qui nous font bien souvent nous inquiéter et qui apportent un fardeau lourd, pesant chaque jour. Et oui, Dieu reconnaît que le péché a causé toutes ces choses et le péché sur cette terre pose beaucoup de problèmes. Et Dieu n'est pas venu pour enlever les problèmes par Jésus. Il reconnaît ses problèmes. En tout cas, jusqu'à son retour. Les problèmes qu'il y a sur cette terre engendrés par le péché nous apportent des fardeaux. Parce qu'ils deviennent pesants. Les problèmes, lorsqu'ils sont là, deviennent lourds. Lourds à porter. Et ces problèmes nous apportent des inquiétudes. Qu'en sera-t-il pour demain ? Est-ce que je vais réussir à m'en sortir ? Est-ce que je vais réussir à surmonter ces différents problèmes que je rencontre au quotidien ? Alors Jésus est très clair. Oui, il y a des problèmes. Oui, les problèmes deviennent des fardeaux pesants. Ça apporte des inquiétudes, certes. Mais en finalité, Jésus nous rappelle que l'inquiétude n'a jamais enlevé aucun problème. Et je veux vraiment te toucher pour te dire, arrête de lutter avec tes inquiétudes. Tes inquiétudes, tes soucis, tes préoccupations ne vont pas résoudre tes problèmes. Tu auras beau prendre le problème, tes fardeaux dans tous les sens. Tu auras beau réfléchir chaque soir, chaque jour, avoir des cheveux blancs. Cela ne va pas résoudre tes problèmes. Et Jésus nous parle encore à travers l'évangile de Matthieu. On raconte l'histoire de deux moines. Deux moines qui cheminaient ensemble auprès d'une rivière. Et ils avancèrent en silence pour bien se concentrer sur leur marche et sur l'acte lui-même de marcher. Comme on leur avait enseigné les anciens maîtres de leur tradition à eux. Et soudain, ils aperçoivent une jeune fille complètement désemparée. Elle est toute frêle, toute menue, et elle a peur de traverser la rivière et d'être emportée par le courant. Et oui, ni une, ni deux, le plus ancien des moines installe la jeune fille sur son dos, traverse la rivière avec force et dépose cette jeune fille sur l'autre rive. Puis il rejoint son compagnon et tous deux reprennent leur chemin en silence, concentrés sur chaque pas. Une heure plus tard, le plus jeune moine ouvre soudain la bouche d'un air sombre. « Oh, chers collègues, vous avez brisé un précepte. Nous n'avons pas le droit de toucher une femme et encore moins de la porter sur notre dos. » Et l'ancien moine continue sa marche en silence quelques minutes plus tard, tournant légèrement la tête avec un sourire plein de bonté. Il rétorque, « Mon jeune ami, moi j'ai déposé la jeune fille de l'autre côté de la rivière, sur l'autre rive. Mais toi, tu es encore en train de la porter sur ton dos. »
Bon, je vais vous interpeller aujourd'hui dans votre vie. Aujourd'hui, que faites-vous de vos fardeaux? Que faites-vous de vos inquiétudes? Que faites-vous de ce lot des problèmes que vous rencontrez dans vos familles, dans votre travail? Et je pourrais allonger la liste. Que faites-vous de toutes ces choses qui vous empêchent de vivre, qui vous empêchent de sourire, qui vous empêchent tout simplement de vous épanouir? Alors moi je crois en cette parole de notre Dieu qui nous invite à déposer nos fardeaux sur l'autre rive. Oui, Dieu te dit ne t'inquiète pas. Mais lorsqu'il te dit ne t'inquiète pas, il a aussi une solution pour toi. Dieu n'est pas le Dieu simplement de ne fais pas ceci, ne fais pas cela. Lorsque Dieu dit ne fais pas, c'est parce qu'il a une meilleure solution pour toi. Et aujourd'hui, Dieu te dit qu'il a une meilleure solution pour toi. Je sais que quelquefois, nous avons vraiment du mal à abandonner des pratiques que nous savons qui ne portent pas de résultats. Et je sais que tu as essayé, par tes inquiétudes, à résoudre et de résoudre tes problèmes. Mais rends-toi à l'évidence. Rends-toi à l'évidence. Tes inquiétudes n'ont enlevé aucun de tes fardeaux. Alors que tu pensais hier soir à ta facture d'électricité, que tu n'as pas encore réglée, tu t'es rendu compte qu'en réfléchissant toute la nuit, cela n'a pas payé la facture. En réfléchissant à l'avenir de tes enfants, en cogitant, tu t'es rendu compte que cela n'a pas fait évoluer la situation. Oh, l'inquiétude. C'est quoi l'inquiétude? Alors l'inquiétude, c'est cet état pénible. Oui, tes inquiétudes, c'est cet état dans lequel tu te mets par l'attente d'un événement, d'une souffrance que l'on craint, par l'incertitude l'on est, car l'homme ne peut pas voir l'avenir. L'homme n'a pas la toute puissance, donc il s'inquiète des choses qu'il ne maîtrise pas. Et oui, dans cette vie, il y a des choses que tu maîtrises pas. Il y a en toi des choses que tu maîtrises pas. Des fois ton caractère, des fois, oui, l'avenir de tes enfants, oui, des fois bien d'autres choses. Tu ne maîtrises pas ces choses. Et cela te met dans un état pénible. Un état qui t'enlève ta joie. Un état que tu ne maîtrises plus. Un état de tristesse, de morosité. Oui, par tes inquiétudes. Le monde est rempli d'inquiétudes. Oui, le monde est rempli d'incertitudes. Le monde est rempli d'hommes et de femmes, de jeunes, qui sont dans un état pénible, un état psychologique qui des fois les paralyse. Alors Jésus te propose une solution. Car la Bible nous enseigne que l'inquiétude n'est pas une possibilité. Car oui, les inquiétudes, Dieu reconnaît nos inquiétudes. Comme un oiseau qui volerait sur notre tête, oui, nous ne pouvons pas stopper les oiseaux qui volent sur notre tête. Oui, il y en aurait des oiseaux qui volent sur notre tête. Et toute la journée, la nuit, peut-être. Mais cependant, Jésus nous dit, ne t'inquiète pas, n'aie pas d'inquiétude, parce qu'il te dit, aujourd'hui tu peux interdire à un oiseau de faire son nid sur ta tête. Oui, aujourd'hui tu peux refuser l'inquiétude. L'inquiétude pour Dieu n'est pas une possibilité. Car Dieu reconnaît que l'homme est limité, l'homme n'a pas la toute puissance, l'homme n'a pas la maîtrise des choses. Dieu, lui, a la maîtrise des choses. Dieu a la maîtrise des choses. Et il t'invite aujourd'hui à choisir cette voie. Et je vous invite à lire avec moi le texte de 1 Pierre, chapitre 5. Où Dieu nous rappelle combien il est bon. Combien il prend soin de nous. Combien chaque cheveu de ta tête est compté. Combien il t'aime, combien il a envie de te voir épanoui sur cette terre déjà, même dans tes problèmes. Oui,
fais ta part dans tes problèmes. Je t'invite à toujours faire ta part dans tes problèmes. Mais des fois, dans tes problèmes, tu es bien limité. Et cependant, Dieu t'invite à quelque chose de beaucoup plus grand. Une voie divine. Lisons ensemble Pierre chapitre 5, les versets 6 et suivants. Voici ce que l'apôtre Pierre nous rapporte de manière inspirée, sous la plume de notre Dieu, sous l'inspiration divine d'un Dieu qui nous aime, d'un Dieu qui t'aime, d'un Dieu qui vous aime et qui prend soin de vous. Abaissez-vous donc sous la main puissante de Dieu. Oui, Dieu a une meilleure solution à tes inquiétudes, à cet état qui t'enlève la joie de vivre. Reconnais que tes inquiétudes n'ont jamais résolu tes problèmes. Alors oui, abaisse-toi sous la main puissante de Dieu, pour qu'il t'élève en temps voulu. Non pas le temps que tu auras décidé, mais au temps que lui aura décidé, car Dieu connaît toutes choses. Dieu connaît l'avenir, il maîtrise tout, Dieu sait tout, il peut tout. Oui, si il a l'univers dans ses mains, il maîtrise l'univers, la terre tourne sur elle-même et jamais elle ne vacille. Le soleil se lève, les étoiles brillent, le monde est en mouvement grâce à son Créateur. Alors Dieu t'appelle aujourd'hui à t'abaisser, à reconnaître sa toute-puissance, à reconnaître tes faiblesses, à reconnaître que tu n'as pas la solution à tout, tu n'as pas la capacité de tout résoudre. Reconnais que lorsque tu as fait ta part, qu'il y a un Dieu, il y a un Dieu extraordinaire, un Dieu puissant. Sa main est toute puissante. Et l'apôtre Pierre ajoutera

Déchargez-vous sur lui de toutes vos inquiétudes. Déchargez-vous de tout ce qui vous fait craindre. Oh, l'avenir vous paraît morose. Aujourd'hui, c'est compliqué. Tu ne vois pas le bout. Tu te poses plein de questions. Tes problèmes sont là. Tes problèmes deviennent de plus en plus lourds, pesants. Aujourd'hui, Dieu te dit, viens. Et viens et tu recevras une force pour aujourd'hui. Car Dieu est le Dieu d'aujourd'hui. Demain aura soin de lumière. Et hier, de lui-même. Et hier est passé. Hier est passé. Mais aujourd'hui, Dieu te dit, au présent, dans ton présent, car tu ne peux pas manger pour demain. Qui a déjà pris un médicament pour demain? Lorsque le médecin vous donne un traitement, il vous donne un traitement pour aujourd'hui. Il vous dit, voici la dose pour aujourd'hui. Vous prendrez 2 cuillères à café tous les jours, pendant 8 jours. Ne vous dites pas que vous allez prendre les 8 cuillères aujourd'hui. Je crois que vous serez en grande difficulté. Et notre Dieu fonctionne de manière identique. Il te donne la force pour aujourd'hui et non pas pour demain. Dieu est une source d'eau vive. Car les bontés de l'Éternel ne sont pas épuisées, elles se renouvellent chaque matin. Lamentation de Jérémie. Oui, aujourd'hui, Dieu t'invite à venir. Dieu t'invite à venir prendre la force pour aujourd'hui. Chaque jour, viens prendre la force nécessaire pour surmonter, pour traverser, pour porter tes fardeaux. Mais Dieu va plus loin. Et il continue en disant au verset 7, déchargez-vous sur lui de toutes vos inquiétudes. Oui, car il prend soin de vous. Je crois que Dieu veut nous donner une bonne leçon, une leçon de dépendance, afin que nous reconnaissions qu'il est le maître de l'univers. Et s'il gère l'univers, il peut aussi gérer ma vie. Oui, il peut porter mes fardeaux. Et lorsque Satan vient me dire, oh, tu as tel problème, oh, tel fardeau, oh, regarde demain, comment tu feras, et dans 10 ans, regarde tes enfants, tu lui répondras. Parce que souvent, il envoie des suppôts pour nous dire, des personnes bien intentionnées pour nous dire. Mais répondons à ces personnes, j'ai fait ma part, et demain appartient à notre Dieu. Et le reste de mes problèmes, c'est Dieu qui les a. Il s'en occupe. Oui, Dieu n'arrache pas tes problèmes. Il t'invite à lui donner tes problèmes. Décharge tes problèmes sur Dieu. Et il prendra soin de toi, mais aussi de tes problèmes. Dieu a toujours une solution à tes problèmes, à tes difficultés. Et combien même le mal devait t'atteindre, Dieu dit qu'il fera concourir toutes choses à ton bien. Oh, j'aime Dieu, car ses promesses sont certaines. Alors aujourd'hui, tu dois comprendre que l'inquiétude n'est pas une option. Dépose tes fardeaux et tes inquiétudes sur l'autre rive. L'autre rive, c'est Jésus. Oui, l'autre rive, c'est Dieu lui-même. Un Dieu qui t'aime et qui prend soin de toi. Ne crois pas que tu es trop petit, pas assez important pour que Dieu ne prenne pas soin de toi. Dieu connaît chacun et il prend soin de chacun. Il connaît le nombre de cheveux que tu as sur ta tête. Cela montre bien qu'il prend soin de toi. Et j'ai envie de te dire aujourd'hui, cher auditeur, quel fardeau,
quel fardeau n'auriez-vous peut-être pas encore déposé sur l'autre rive? Quel fardeau? Car Dieu t'invite à tout déposer, à déposer tous tes fardeaux, tes enfants, ta famille, tous tes fardeaux, toutes tes inquiétudes. Certainement, tu t'inquiètes pour tes enfants, pour ton travail, pour ta vie. C'est normal. Mais que fais-tu de tes inquiétudes? Alors, aujourd'hui, je t'invite à les déposer sur Dieu. Tous tes fardeaux, toutes tes inquiétudes, fais ta part. Qu'est-ce qui vous empêche? Qu'est-ce qui t'empêche de déposer tes inquiétudes sur l'autre rive? Et surtout, à l'image de ce moine que je vous ai conté, qu'attendez-vous pour profiter de chaque pas, de sentir les odeurs, d'écouter les sons et voir comme pour la première fois le paysage qui vous entoure? Voici ce que dit un auteur assez connu qui s'appelle Michel Fidral. Je ne reprendrai pas le titre de son ouvrage, mais il disait, avec un titre provocateur, avec un titre qui choque, et peut-être vous choquera, mais dans son livre, M. Midal disait, oui, fichez-vous la paix, fichez-vous la paix et commencez à vivre. Des fois, nous nous embarrassons de beaucoup de choses. Des fois, nous nous angoissons. Des fois, nous portons toutes les inquiétudes du monde. Oui, des fois, on s'embarrasse à ne point pouvoir marcher. Et nous nous écroulons sur les inquiétudes. Je vous dirais, accordez-vous la paix et remettez tous vos fardeaux sur l'autre rive. Oui, remettez vos fardeaux et vos inquiétudes à Dieu qui prend soin de vous. Amen.

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voici la demeure de Dieu avec les hommes. Il habitera avec eux et ils seront son peuple. Bien-aimés, maintenant nous sommes enfants de Dieu et ce que nous serons ne s'est pas encore manifesté. Mais nous savons qu'au moment de

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1: C'est Espérance FM. Il est 22h. Belle soirée. 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
1: C'est Espérance FM. Il est 23h. Belle soirée. 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

0: Cher ami auditeur, bonsoir. Alicia, bonsoir. Comment vas-tu?
1: Bonsoir Dina, ça va, j'ai passé une bonne journée, et toi?
0: Eh bien écoute, ma journée a été très bonne et c'est vraiment avec un grand plaisir que je vous retrouve, cher auditeur, et que je retrouve ma chère Alicia ce soir pour louer Dieu ensemble et pour qu'il puisse en tout cas faire descendre sa paix et sa patience en nous. C'est vraiment ce que je réclame ce soir. Donc, je vous propose, eh bien, que nous puissions lire ensemble les paroles du psaume 37 pour débuter, les versets 1 à 19. Ne t'irrite pas contre les méchants. N'envie pas ceux qui font le mal, car ils sont fauchés aussi vite que l'herbe. Et ils se flétrissent comme le gazon vert. Confie-toi en l'Éternel et pratique le bien. Aie le pays pour demeure et la fidélité pour pâture. Fais de l'Éternel tes délices et il te donnera ce que ton cœur désire. Recommande ton sort à l'Éternel, mets en lui ta confiance et il agira. Il fera paraître ta justice comme la lumière et ton droit comme le soleil à son midi. Garde le silence devant l'Éternel et espère en lui. Ne t'irrite pas contre celui qui réussit dans ses voies, contre l'homme qui vient à bout de ses mauvais desseins. Laisse la colère, abandonne la fureur, ne t'irrite pas. Ce serait mal faire, car les méchants seront retranchés, et ceux qui espèrent en l'Éternel posséderont le pays. Encore un peu de temps, et le méchant n'est plus. Tu regardes le lieu où il était, et il a disparu. Les misérables possèdent le pays, et ils jouissent abondamment de la paix. Le méchant forme des projets contre le juste et il grince les dents contre lui. Le Seigneur se rit du méchant car il voit que son jour arrive. Les méchants tirent le glaive, ils bandent leur arc pour faire tomber le malheureux et l'indigent, pour égorger ceux dont la voie est droite. Leur glaive est dans leur propre cœur et leur arc se brise. Mieux vaut le peu du juste que l'abondance de beaucoup de méchants, car les bras des méchants seront brisés. Mais l'Éternel soutient les justes. L'Éternel connaît les jours des hommes intègres, et leur héritage dure à jamais. Ils ne sont pas confondus au temps du malheur. Et ils sont rassasiés au jour de la famine. Vraiment, c'est un merveilleux psaume qui nous invite vraiment à prendre patience des fois devant toutes les injustices qui peuvent survenir et qu'on pourrait rencontrer. Donc, prendre patience avec le soutien de Dieu. Et je souhaiterais, Alicia, si tu veux bien chanter avec moi, le numéro 607. Jésus m'entend lorsque je viens à lui. Lorsque des fois, ben, on peut avoir, cher ami auditeur, et je suis sûre que dans ta vie, tu as certainement vécu, ben, des moments où tu vis, voilà, des moments où tu te sens écrasé des fois par le poids de l'injustice ou autre, et que Dieu te dit patience ou voilà, mais chaque chose arrive en son temps et c'est Dieu qui voit tout. Mais patience, puise ta patience en lui et Jésus entend. Simplement fais appel à Dieu et il t'entend.
2: Écoute bien les paroles de ce chant.

0: Oui, cher ami auditeur, toi aussi. Il te répondra au temps voulu. Prends patience. Ne pense surtout pas qu'il ne t'entend pas. Il entend toujours et il répond toujours à nos prières.
1: Tout à fait. Jésus répond toujours à nos prières et il nous accorde cette liberté, cette libération aussi lorsqu'elle arrive, lorsque nous sommes emprunts aux difficultés, en proie aux doutes ou que nous sommes malades. Le temps parfois nous semble long, mais Dieu nous accorde aussi cette liberté spirituelle d'être free, je dirais, dans sa tête et de se dire que Dieu nous guérit, il nous porte. Et avoir cette visualisation de la foi, de croire que Dieu peut et qu'il fera. Et je voudrais qu'on écoute du coup le groupe de louanges de l'église d'Évry qui nous interprétera
0: la liberté.
1: Liberté, tout à fait.
2: Seigneur, nous voulons ta liberté parce que nous savons qu'en Jésus-Christ, nous l'avons.

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1: Chaque jour de ma vie, je veux dire au Seigneur, apprends-moi, je te prie, à te donner mon cœur. Alors je souhaiterais que nous chantions ce petit chant. C'est un petit chant d'enfant,
2: oui.
1: De l'hymne et louange, mais ça apprend chaque jour avec persévérance, avec patience, de demander à Dieu de faire ce qu'il peut dans nos cœurs et de nous renouveler. Donc c'est un chant que j'aimais beaucoup quand j'étais petite et que j'aime encore d'ailleurs.
2: Tu voudrais qu'on le chante avec toi, Nina?
1: Ah, je veux bien. Et cher ami auditeur, voilà, si tu le connais, tu peux le chanter avec nous, enfin ou autre, en tout cas, je t'écoutais. Chaque jour de ma vie,

qu'en toi, céleste Père, je trouve mon bonheur. Oui, je trouve mon bonheur en toi. Je veux te dire merci pour toutes les fois où, avec patience, tu m'as ramené à toi. Et je veux louer ton nom pour cela. Et je veux louer ton nom. I sing praises to your name. Alors c'est un worship instrumental, un morceau instrumental de Terry McAlmon. On écoute I sing praises to your name.

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1: Alors, après ce morceau instrumental que j'espère que tu as apprécié, cher ami auditeur, je voudrais partager avec toi une pensée de Madison. Alors, je l'ai écoutée, cette pensée, et je me suis dit, Dina, il va falloir qu'on partage cette pensée avec nos chers amis auditeurs, et je vais te laisser tout simplement découvrir et surtout, prends le temps d'écouter.

La vie est faite de hauts et de bas. Jusque-là, rien de très original. Il y a des instants de joie, de rire, de bonheur. Et puis d'autres moments un peu plus difficiles à traverser. Des amis qui partent loin. Des êtres chers qui nous quittent. Des périodes de doute, de déception, de déprime. Enfin, vous savez bien. Ça arrive à tout le monde, même aux meilleurs d'entre nous. La plupart du temps, on arrive à remonter tout doucement la pente. On prend son courage à deux mains et on se dit que c'est la vie et que la vie continue. Et c'est vrai, elle continue. Mais il reste toujours ces petites cicatrices au niveau du cœur qui font mal de temps en temps. Et cette amertume qui repointe le bout de son nez quand on croyait avoir enfin réussi à tourner la page. Tôt ou tard, on arrive tous à la même conclusion. La vie fait mal.

ces moments de solitude, alors qu'on pense qu'il n'y a plus personne pour nous remonter le moral, il reste encore quelqu'un. Un ami, qu'on n'avait même pas remarqué, qui se tient là, tout près, attendant qu'on lève un peu les yeux pour enfin le voir. Un ami, le meilleur ami qui puisse exister, qui nous regarde nous débattre avec nos soucis, qui nous voit pleurer en silence, qui entend nos soupirs, qui connaît même nos désirs les plus profonds. Un ami qui aimerait tellement nous aider, nous réconforter. Un ami prêt à se sacrifier pour nous. Un véritable ami. Un ami qui attend patiemment qu'on lui demande son aide. Vous ne l'aviez peut-être encore jamais remarqué.

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1: L'Éternel a de la bonté pour qui espère en lui, pour l'âme qui le cherche. Il est bon d'attendre en silence le secours de l'Éternel. Cette citation est tirée de Lamentations 3, les versets 25 à 26, et nous montre vraiment, cela met en avant, ce verset met en avant la patience comme attitude de foi, d'attente confiante envers Dieu. Et c'est cette attitude que je t'invite, toi, cher ami auditeur, à avoir, en sachant que tout concourt au bien de ceux qui aiment Dieu, et qu'il faut simplement s'attendre à Dieu. Et on va le chanter en entonnant « Le cri de mon âme s'élève vers toi ». Alors c'est un hymne également, ce soir on est rempli avec les hymnes, on se berce avec les hymnes, on te berce avec les hymnes, et donc c'est l'hymne et louange 335. Le cri de mon âme s'élève vers toi, elle te réclame, Jésus, pour son roi.

0: Oui, cher ami auditeur, je t'invite vraiment à faire monter ton cri vers Dieu en sachant que le cœur rempli de joie et d'espérance, si tu fixes les regards constamment vers lui, tu pourras un jour le voir face à face. Alors, n'hésite pas, avec persévérance, avec patience, confie-lui tout, que le cri de ton âme puisse s'élever continuellement à lui. Et sache qu'il y a en Jésus, même si tu peux avoir des doutes et des questionnements, Dieu est toujours là pour toi et il est patient. Alors c'est le titre du prochain chant que je t'invite à écouter. C'est Patience de Cio Vera. Elle le chante en anglais. Et peut-être pour toi qui n'es pas anglophone ou je vais faire une brève
1: petite traduction.
0: Voilà, une petite traduction.
1: D'accord.
0: And even in my doubts and questioning, I know you'll always be here listening. Et même dans mes doutes et mes questionnements, je sais que tu seras toujours là à m'écouter parce que tout ce que tu as toujours été, tout ce que tu seras toujours, Seigneur, c'est patient. Tout ce que tu veux, c'est le meilleur pour moi. Donne-moi de la patience. Dans l'attente, même si je peux craquer ou m'effondrer, quand le monde autour de moi tremble, tout ce que je veux, Seigneur, tout ce que je veux être, Seigneur, c'est être patient. Voilà, patience de Cio Vera.

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1: Alors, Tina, tu voulais nous faire partager l'hymne et louange numéro 283. Sans attendre, je veux tendre au bonheur promis. Je pense que c'est vraiment ce qui s'applique après ce beau chant que tu viens de nous faire découvrir, parce que je ne le connaissais pas. Mm-hmm. Et donc, sans attendre, je veux tendre au bonheur promis. Hymne et louange 283. Alors, je ne le connais pas aussi bien que toi, mm-hmm. mais je vais écouter et éventuellement t'accompagner.
2: Eh bien, c'est sans problème.

Eh bien, à mon tour, de vous faire découvrir un morceau instrumental. Alors, qui s'intitule All in All. Alors, j'ai malheureusement oublié le titre en français. Vous allez voir. Alors, quand vous allez l'écouter, vous allez tout de suite le reconnaître. Écoutons All in All.

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1: Je fais toujours preuve de patience envers ceux qui cherchent à me connaître. Je ne suis ni dur ni inflexible, mais j'ai compassion des méchants. Je ne condamne pas, mais je corrige les hommes afin de les affranchir de leurs mauvaises habitudes. Au-delà de tes faux pas, je vois ce que tu deviendras plus tard si tu marches avec moi. Je le dis en vérité, ma douce persévérance parvient à attirer des rebelles dans ma famille. Bien que cela prenne parfois des années, je ne me lasse jamais et je continue à espérer envers et contre tout. Chaque fois que je vois une âme accablée, je désire la libérer de ses fardeaux. Réalise que je t'ai toujours recherché pendant ta vie mouvementée. Même si tu t'es souvent dérobé et que tu as parfois foncé sans réfléchir, je t'ai guetté pour te sauver. Et grâce à ma constance, j'ai fini par y parvenir. Si tu comprends cela, tu seras à ton tour en mesure de refléter cet aspect de mon caractère. La patience. Tu prieras avec persévérance pour les gens désagréables et fermés. Tu auras le courage de les traiter avec gentillesse. Tu auras foi en moi pour voir plus loin que leurs échecs. Tu seras intimement persuadé que j'ai la capacité de remodeler leur vie sordide. Chacun de ces points donnera au monde un aperçu de ma patience en action. Toi et moi, nous deviendrons de vrais compagnons d'œuvre, des serviteurs endurants, prêts à consacrer leur vie à servir les autres.
2: Amen.
1: Donc c'était tiré donc de Un Dieu de tendresse de Philip Keller à la page 52.
3: Chers amis auditeurs, nous arrivons donc à la fin de notre temps de louange, louange au cœur de la nuit. Et vraiment, chers amis auditeurs, nous sommes heureuses d'avoir passé ce moment de louange avec toi.
2: Souviens-toi, qui que tu sois et où que tu sois, Dieu t'aime, il ne sommeille ni ne dort, il est toujours près de toi.
1: C'était Louange au cœur de la nuit avec Alicia et
2: Dina. Nous te souhaitons une bonne nuit à l'écoute.

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Isaac répond : ton frère est venu et il m'a trompé. Il a pris la bénédiction que tu devais recevoir. Ésaü dit : il porte bien son nom, Jacob le trompeur. Il m'a trompé deux fois. Il a pris mon droit de fils aîné et maintenant il prend la bénédiction que je devais recevoir. Est-ce qu'il ne te reste pas une bénédiction pour moi ? Isaac répond : j'ai fait de lui ton chef. Je lui ai donné tous ses frères comme serviteurs. Je lui ai donné le blé et le vin. Je ne peux plus rien faire pour toi, mon fils. Ésaü demande encore à son père : est-ce que tu n'as qu'une seule bénédiction ? Bénis-moi, moi aussi, père. Et il se met à pleurer très fort. Alors Isaac lui dit : tu habiteras loin des terres fertiles, loin de la rosée qui tombe du ciel. Tu vivras grâce à ton épée et tu serviras ton frère. Mais en allant d'un endroit à un autre, tu te libéreras. Tu briseras le pouvoir qu'il fait peser sur toi. Ésaü déteste Jacob parce qu'il a reçu la bénédiction de leur père. Ésaü se dit : mon père va bientôt mourir, alors je vais pouvoir tuer mon frère Jacob.

Voici ce que Charles Lamb, essayiste et critique anglais, a dit de quelqu'un qu'il ne voulait pas rencontrer. « Ne me présentez pas cet homme. Je veux continuer à le haïr. Et je ne peux haïr quelqu'un que je connais. » Nourrir de mauvais sentiments nous empêche d'établir des relations étroites avec autrui. Jacob a trompé son frère pour lui voler son droit d'aînesse. Bien entendu, Ésaü était en colère. Mais ce qu'il en a fait a créé un grave problème, non seulement pour Jacob, mais aussi pour lui-même. Pendant des années, il a nourri un profond ressentiment qui l'a empêché de jouir d'une relation chaleureuse avec son frère. La rancune peut aussi refroidir l'atmosphère d'une église, et cela en éloigne souvent les gens. Un jour, un pasteur a demandé aux membres d'une église où on l'avait invité à prêcher pourquoi elle ne croissait pas. Et on lui a répondu, il y a un ancien dans l'église qui garde rancune. Au lieu de garder rancune, nous devons la confesser à Dieu et lui demander de nous en délivrer. Nous devons commencer à prier pour la personne envers qui nous éprouvons des sentiments négatifs. Et si possible, prendre des mesures concrètes pour régler nos différends. Nous devons trouver des façons de manifester l'amour. Le ressentiment disparaît quand l'objet de notre mauvaise volonté devient l'objet spécial de notre bienveillance.

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1: Bien qu'il ne soit pas doté de la parole, quoiqu'il ne soit pas considéré comme doué d'intelligence, leur instinct de survie, leur capacité à subvenir à leurs besoins et à ceux de leur progéniture, leur réaction face au danger et leur grande aptitude à diriger leur clan pour les conduire à la chasse ou à l'exode font des animaux, des êtres vivants dont nous devons respecter la vie. De nombreuses histoires vraies, en provenance du monde entier, nous rappellent que le règne animal est un univers dont nous ne connaissons pas tous les secrets.

0: aujourd'hui, préparez-vous à plonger dans un univers où le règne animal vous laissera perplexe. La chaleur étouffante du mois de juillet endort Green Valley, dans le sud de la Californie, tout près de la frontière mexicaine. Au poste de police, le shérif de garde consulte sa montre. Il est près de 2h du matin. Deux patrouilles sont en train de circuler en ville, histoire de voir si tout se passe bien. Pour une fois, on n'a pas signalé d'accident de la circulation, de chauffards ivres brûlant les feux rouges par jeu imbécile. Au loin, on entend l'appel désespéré d'une chatte sur un toit brûlant. Quand le téléphone sonne, le shérif Peter Delaney est presque soulagé. Police du comté de Vanessa, shérif Delaney, j'écoute. Au bout du fil, une voix féminine. Allô, la police? Ici mademoiselle Buckley. Betsy Buckley. J'ai peur. Delaney note. 1h50. Appel de mademoiselle Buckley. Que se passe-t-il? Et d'abord, d'où appelez-vous? De chez moi, au 508 Carlson Street. J'ai peur. Que vous arrive-t-il? Je ne sais pas si vous vous souvenez de moi. Je suis souvent venue vous voir au poste. Vous savez, c'est moi qui envoie les cassettes vidéo. Ah oui, mademoiselle Betsy Buckley, je vois. Il voit cette vieille fille grise et terne. C'est une petite bonne femme potelée et toujours mal habillée. Betsy Buckley et ses histoires de dealers, de drogués, Betsy Buckley et ses cassettes vidéo souvent floues, enregistrées depuis la fenêtre de sa chambre. Qu'est-ce qui lui arrive encore à celle-là? Alors, mademoiselle Buckley, vous me reconnaissez? Shérif de l'année, que vous arrive-t-il? J'ai peur. Les dealers, ils sont sous mes fenêtres. Ils me font des gestes obscènes. Ils me crient des insultes. Ils disent qu'ils auront ma peau. Venez vite, avant qu'il ne soit trop tard. Ne craignez rien, mademoiselle Buckley. J'alerte immédiatement la patrouille. Ils doivent être dans votre quartier. Gardez votre calme. La voiture de patrouille, 10 minutes plus tard, passe devant le 508 Carlson Street, un pavillon comme on en construisait au début du siècle pour abriter des familles de la petite bourgeoisie. Le quartier est parfaitement calme. Aucune trace de dealer d'aucune sorte dans l'avenue plantée de sapins et d'autres essences. La patrouille passe une seconde fois en sens contraire, puis elle rejoint le poste de police. C'est à ce moment que le téléphone retentit à nouveau. Police du comté de Vanessa, shérif de l'année, j'écoute. Vite, il y a un incendie dans la Carlson Street, au 508, chez mademoiselle Blackley. Qui êtes-vous? Sa plus proche voisine, au 509. Mon mari est sorti pour essayer d'éteindre le feu, mais ça a l'air grave. D'ailleurs, d'autres voisins tentent d'enfoncer la porte. Quelques minutes plus tard, police et pompiers s'activent et pénètrent au 508. Le feu a pris dans la cuisine. Très vite, les pompiers s'en rendent maître. Mais sur le sol carrelé, ils découvrent une femme. Elle respire encore et gêne faiblement. Ses brûlures sur le corps et le visage sont impressionnantes et on la transporte jusqu'au Consuelo Hospital Center tout proche. Le pronostic des médecins est rassurant. Elle l'a échappé belle. Elle s'en tirera. Et avec les précautions d'usage, elle pourra éviter de rester défigurée. La presse locale est bientôt sur les lieux. Les journalistes parviennent à pénétrer jusqu'à la chambre de la brûlée. Celle-ci murmure qu'elle a été victime de la vengeance des dealers de drogue. Mais pourquoi les dealers s'intéresseraient-ils à cette vieille fille du genre bigote? Le shérif de l'année reprend le dossier de Betsy Blackley, car elle possède un dossier personnel. Un dossier et pas un casier judiciaire. Un dossier d'aide bénévole et de bonne citoyenne. Le premier feuillet porte une date qui situe le début des événements 10 ans plus tôt. Betsy Blackley est née à Green Valley il y a 45 ans au 508 de la Carlson Street, justement, dans une famille modeste de 5 filles et un garçon. La famille se disperse avec les années. Betsy reste seule avec sa vieille mère. Secrétaire comptable sans histoire, sans charme, sans grande personnalité, elle est dévouée et bien vue du voisinage. Et puis, il y a 3 ans, changement dans le paysage. Mademoiselle Betsy Blackley, femme effacée et craintive, s'énerve. Elle trouve que son vieux Green Valley a bien changé depuis quelques années. Les rues tranquilles sont envahies par une faune bruyante. Et il se passe des choses étranges. Des conciliabules sous les lampadaires, des coups de feu, des meurtres. On parle de drogue, de délinquance plus ou moins juvénile. Betsy, le soir, s'enferme chez elle et jette des regards craintifs depuis la fenêtre de sa chambre à coucher. Qu'est-ce qu'ils fabriquent, ces toits-là? Ils ne sont pas du quartier. Qu'est-ce qu'ils attendent? Tiens, une voiture. Pas une voiture de gens honnêtes. Je n'aime pas ces têtes-là. Mon Dieu, où allons-nous? Et où trouvent-ils l'argent pour se payer ces voitures de souteneurs? La prostitution, sans doute. La marijuana, la cocaïne. C'est pour ça que Mademoiselle Ripley s'est fait voler son sac à main en sortant du drugstore. Quel culot sous mes fenêtres! Si j'appelais la police, mais ils me traiteraient de vieille folle. Betsy a une idée. Dès le lendemain, elle achète une caméra vidéo et prend bien soin de se faire expliquer comment ça fonctionne. Et vous êtes certain que je pourrais filmer même la nuit? Si la lumière n'est pas trop bonne? Le vendeur est affirmatif. Après quelques essais plus ou moins heureux, Betsy est contente de ses prises de vue. Un groupe de jeunes qui marquent mal. Sur la cassette, on peut aisément voir leur visage. On voit un échange de petites enveloppes blanches et de liasses de billets. On voit des disputes et on voit clairement les numéros de plaques minéralogiques. Alors Betsy se rend au poste de police, elle raconte son histoire et confie ses cassettes vidéo. On lui fait remarquer que ce qu'elle vient d'enregistrer ne suffira pas à envoyer quiconque derrière les barreaux, mais que cela pourrait bien être utile comme complément d'information convaincante en cas de procès. Ce que ne dit pas le dossier Betsy Blackley, c'est que, à ce petit jeu, Betsy est rapidement repérée par les junkies qui arpentent Green Valley. Mais Betsy, si elle est timide, est du genre obstiné. Maman Blackley rend son dernier soupir. Betsy se sent bien seule. Heureusement, sa sœur, Missy, vient parfois lui rendre visite. Missy ressemble beaucoup à Betsy. Même croupe tout en largeur, même cheveux grisonnants et ternes, même lunettes, même vêtements démodés depuis 10 ans. La seule chose qui différencie vraiment Missy et Betsy, c'est leur caractère. Missy est une vraie boule d'énergie, toujours en mouvement, toujours en dehors des normes, toujours en train de se débrouiller pour finir ses fins de mois. Et votre sœur Missy, ça fait un moment qu'on ne l'a pas vue chez vous, Betsy. Elle va bien au moins? Quand vous êtes ensemble, je suis incapable de vous distinguer l'une de l'autre. C'est ahurissant. Oh, vous la connaissez. Elle doit se promener quelque part en Californie ou ailleurs, à moins qu'elle ne soit à New York ou en Floride. C'est fou. Vous vous ressemblez tellement et vous êtes si différente dans votre comportement. Betsy approuve d'un signe de tête. Si les voisins connaissaient le pédigré de Missy, ils ne lui feraient pas si bonne figure. Plusieurs condamnations, plusieurs séjours en prison pour prostitution, escroquerie à l'aide sociale, culture de chanvre indien, on en passe et des meilleurs. Mais Missy est la sœur de Betsy et elle lui change les idées. Elle la fait tellement rire quand elle lui raconte les différents sacs de nœuds qui constituent sa vie mouvementée depuis 25 ans. Quand Missy ne séjourne pas chez Betsy, celle-ci n'a comme compagne qu'une chatte bizarre, tricolore et sauvage. Betsy l'appelle Indiana car la chatte ressemble à une peau rouge. Silencieuse, rusée, l'œil en amande, Indiana reste de longues heures assise auprès de Betsy. Cependant, dès que Missy vient s'installer pour une ou deux semaines, Indiana s'éloigne ostensiblement de la maison. Missy, une ou deux fois, a cherché à la caresser, mais à chaque fois, Indiana l'a cruellement griffée jusqu'au sang. Missy s'est étonnée. « Mais enfin, qu'est-ce que je lui ai fait à cette vieille chatte? C'est mon odeur ou quoi? Je lui parle gentiment, je n'ai jamais un comportement agressif. Qu'est-ce qu'elle a à me traiter comme ça ?» Betsy est incapable de répondre d'une manière sensée, alors elle dit, entre ses dents,
1: Peut-être qu'elle n'approuve pas ton genre de vie. Ce n'est pas Amy qui te l'a offerte? Si, la dernière fois qu'elle est venue me voir. Presque 10 ans déjà. Je n'ai pas souvent de nouvelles d'Amy. On se téléphone pour les fêtes de fin d'année. Chacune a sa vie. Quelques jours après le dramatique incendie du 508 de la Carlson Street, l'histoire de Betsy et l'attentat criminel dont elle a été victime font la une du journal. La télévision parvient à filmer la victime, couverte de pansements, sur son lit d'hôpital. Betsy, dûment remontée à coups de calmant, se déchaîne contre la pourriture qui envahit son vieux Green Valley depuis quelques années. Il faut qu'on sache ce qui se passe. Il faut unir nos efforts pour nettoyer la ville d'une certaine humanité qui ne sème que le désordre et le crime. On ne reconnaît plus la timide Betsy. Sans doute la mort qui l'a frôlée de si près a-t-elle fait déborder le vase de sa patience. Très bientôt, voisins et inconnus se mobilisent. Betsy reçoit chaque jour des fleurs, à foison, des chèques de soutien pour sa croisade de purification municipale. Le conseil municipal prend quelques mesures d'assainissement public. On parle de Betsy pour une élection, quand elle sera entièrement remise sur pied. Au 508, les pompiers, une fois le sinistre maîtrisé, ont vaguement nettoyé les lieux. Mais le pavillon est loin d'avoir repris sa fraîcheur un peu désuète. Un comité de voisins décide de remettre les lieux en état pour que Betsy puisse retrouver un foyer accueillant. C'est surtout la cuisine qui a subi des dégâts. Alors, tout un groupe d'hommes et de femmes, papis et mamies pleins d'enthousiasme, attrapent balais et pinceaux, planches et clous pour refaire une cuisine pimpante. Dans un coin, un gros congélateur embarrasse un peu tout le monde. Il est débranché. Qu'est-ce qu'on fait? On le lessive pour enlever les traces de suie? Je ne sais pas ce qu'il y a dedans, mais Betsy semble l'avoir hermétiquement fermé avec du gros scotch. Betsy vient de recevoir des médecins l'annonce de son prochain retour à la maison. Elle donne une dernière interview télévisée et explique en détail les grandes lignes de sa croisade moralisatrice. À l'autre bout de la Californie, une autre des sœurs Blackley, Amy, regarde l'émission et reste songeuse. Eh bien, c'est incroyable. Betsy en meneuse de croisade. Je n'arrive pas à y croire. Elle qui était si introvertie, si paranoïaque, on dirait qu'elle est prête à mener une revue à Las Vegas. Qu'est-ce qui a pu provoquer une telle métamorphose chez elle? Les médicaments? Le choc de l'attentat? Et si j'allais la voir? Ça fait au moins 10 ans qu'on ne s'est pas vu. Je pourrais l'aider à reprendre une vie normale. Et puis ça me donnerait l'occasion d'aller sur la tombe de papa et de maman. Tiens, je me demande comment va la chatte, Indiana. Qu'est-ce qu'elle est devenue dans l'incendie? Oh, elle est assez maligne pour se débrouiller toute seule. C'est ainsi qu'Amy Blackley prend l'autobus pour rejoindre Green Valley le jour où Betsy quitte le Consuelo Hospital Center sous une ovation de la foule et les flashs des photographes. Avant de rejoindre son domicile remis à neuf, Betsy demande à passer par la banque. « J'ai reçu 30 000 $ de mon comité de soutien. Pas question de perdre un tel chèque. Et puis il faut que je passe prendre ma petite retraite. L'hôpital 3 étoiles, c'est fini. » Betsy a vraiment changé. Jamais auparavant, elle ne se serait permis de plaisanter avec des problèmes d'argent. Elle ne les aurait même pas évoqués devant des étrangers. Quand Amy, après avoir prévenu Betsy par téléphone, se présente au 508 Carlson Street, l'accueil qu'elle reçoit n'est pas vraiment chaleureux. « Tiens, c'est toi? En voilà une idée de débarquer au bout de 10 ans. Je voulais te soutenir. Tu es encore un peu handicapé après tes brûlures. Et puis, si les dealers te cherchent des ennuis, ça peut être utile d'être à deux. Tu n'as pas l'intention de venir t'installer définitivement chez moi, j'espère. Mais non, n'aie pas peur. Dis donc, tu as drôlement repris du poil de la bête. Je ne reconnais plus ma petite Betsy d'autrefois. Celle qui restait des heures cachée dans le placard sous l'escalier. Tu te souviens? Oh, ne m'en parle pas. C'est bien fini cette époque. Quelle gourde cette Betsy-là. Indiana. Qui ça? Ah, cette espèce de... Ma pauvre Amy. Elle a disparu dans l'incendie. C'est la vie. Mais 3 jours plus tard, Amy croit bien reconnaître Indiana dans le creux d'un buisson au fond du jardin. Elle appelle et Indiana, après quelques hésitations, accepte de se laisser caresser. Mieux encore, elle laisse Amy la prendre dans ses bras. Amy décide d'en avoir le cœur net. Elle rentre dans la villa et s'installe devant la télévision. Indiana contre elle. Quand Betsy rentre, un peu plus tard, elle ne remarque pas la chatte aux yeux bridés et s'assied sur le sofa, un whisky bien tassé à la main. C'est à ce moment qu'Indiana décide de se manifester. D'un seul élan, elle saute au visage de Betsy et lui lacère la joue. Le verre de whisky tombe sur la moquette. Amy reste interdite. Mon Dieu, si j'avais su! Mais comment est-ce possible? Indiana, ton Indiana, elle qui t'aimait tant, que s'est-il passé? Est-ce que je sais, moi? Cette sale bête n'a jamais su me... Betsy s'interrompt brutalement. Elle a failli être renversée par une voiture et depuis, elle est complètement folle. Amy va vers la salle de bain et rapporte de l'eau oxygénée et du coton hydrophile. Tout en nettoyant la trace des griffes d'Indiana, elle demande tout à trac. Amy, si, ça fait longtemps que tu as eu des nouvelles d'elle? Missy, tu t'intéresses à Missy à présent? C'est nouveau. Tu m'as toujours dit que c'était la honte de la famille. Elle doit être encore en cavale ou en train de se shooter avec n'importe quelle bêtise. Que le diable l'emporte. Je ne veux plus jamais entendre parler de cette vieille peau. Amy reste songeuse. Quel changement! Betsy a toujours pris la défense de Missy envers et contre tout. Et voilà qu'elle l'envoie au diable? Je ne reconnais pas notre petite Betsy si timide, si compatissante. J'ai plutôt l'impression de parler à... Le lendemain, Amy Blackley se rend auprès du shérif de l'année et lui fait part de ses doutes. On interpelle Betsy qui se défend comme un diable dans un bénitier. Puis, au bout de 24 heures d'interrogatoire, elle s'effondre. D'accord, je ne suis pas Betsy, je suis Missy. Betsy, elle est en petits morceaux dans le congélateur depuis quelques semaines. J'étais au bout du rouleau. Je suis venue me réfugier chez elle après une sale histoire. J'avais volé les chéquiers et les bijoux d'une vieille chez qui je servais d'aide ménagère. Alors, en m'appuyant sur notre ressemblance, j'ai décidé de faire disparaître Betsy et d'organiser l'incendie de la maison en le mettant au compte des dealers de drogue. Mais le feu ne démarrait pas. J'ai voulu verser de l'alcool sur les flammes. Tout a explosé et j'ai été gravement brûlée. Vous connaissez la suite. La maison a été vendue. Missy est allée croupir derrière les barreaux pour 20 ans. Quant à Indiana, la chatte intuitive, elle est partie vivre chez Amy. La conclusion de cette histoire, c'est que les animaux, que nous le comprenions ou non, contribuent à l'équilibre de la vie sur Terre, tel que Dieu l'a défini. Même si leur réaction nous échappe, Dieu permet que certains secrets ne soient pas à notre portée. Mais lui reste au contrôle. De nombreux mystères restent à découvrir. La prochaine fois, je vous dévoilerai un

0: la prière.
1: Nous allons prier ensemble pour l'Église, corps et direction. Amis auditeurs, bonjour. C'est le moment de prier. Prends avec moi quelques minutes pour parler au Dieu vivant. Dieu a dans le monde une Église de corps formé par toi et moi. Tous ceux qui croient au Seigneur Jésus-Christ, qui a donné sa vie pour nous sauver de la condamnation du péché. Dieu a aussi organisé son Église afin que l'Église soit dirigée par des personnes consacrées à son service. Prions que l'Église et sa direction soient restaurées par le Seigneur afin que nous formions un corps et une âme à son service. Prions. Notre Père qui es aux cieux, que ton nom soit sanctifié, que ton règne vienne, que ta volonté soit faite sur la terre comme au ciel. Donne à ton peuple, ceux qui forment ton Église et qui croient au Seigneur Jésus-Christ, ton Fils, un cœur sage qui se détourne du mal et marche dans ta justice. Unis ce corps, âme, selon la volonté de Jésus-Christ, afin que ton amour que tu nous as donné fasse de ton peuple les représentants de ta gloire et que tout le monde, par ton peuple ici-bas, te connaisse, toi le seul vrai Dieu. Merci de me restaurer. Merci de nous restaurer. Merci de restaurer les dirigeants de ton peuple. Unis-nous au nom de Jésus-Christ, ton Fils. Que ton Saint-Esprit mette dans nos cœurs la crainte de ton nom, ta sagesse, ta science, ta force. Pardonne-moi ainsi que l'Église, ton peuple, dans le monde entier, de nos coups raides, nos rébellions, nos entêtements, notre fainéantise spirituelle. Par ta puissance, ne permets pas que nous succombions à la tentation, mais délivre-nous du mal, car c'est à toi qu'appartiennent dans tous les siècles le règne, la puissance et la gloire.

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Salut à tous et bienvenue dans votre émission Crescendo. Au menu aujourd'hui, Béla Bartok, 1881-1945. Concerto pour orchestre, suite de danse. Excellente écoute à vous.

Nicolas Bartok naquit le 25 mars 1881 à Nagyszentmihalyov, petite ville de la province de Torontol, en Transylvanie, hongroise. Cette localité a été depuis rachetée à la Roumanie en 1920. Directeur d'une petite école d'agriculture, son père était également violoncelliste dans un petit orchestre d'amateurs. À cette époque, la musique était un élément artistico-national en plein essor dans le pays. Sa mère, Paula Voigt, s'adonnait également à la musique et jouait du piano. Tout laissait augurer pour le petit Bartok d'une enfance paisible dominée par la musique, mais la mort subite de son père en 1888 vint brusquement rompre cette tranquillité. Le dur coup du destin contraignit la famille à des déménagements successifs. À enseigner le piano était en effet la seule source de revenus dont Paula disposait désormais pour faire vivre ses enfants.

1901, le jeune homme remporta le prix de Leeds du piano et reçut à cette occasion la somme de 200 florins. En outre, il commença à donner ses premiers cours de piano, de théorie, mais n'en tira que bien de maigres revenus. L'année 1905 fut riche en événements. Bartók se rendit à Paris pour le concours Rubinstein, auquel il se présenta à la fois comme pianiste et comme compositeur, avec une transcription pour piano et orchestre, rhapsodie et du quintet, d'une part, et d'autre part d'une sonate pour violon. Le premier prix d'instrumentiste fut accordé à Willem Backhaus, alors fort jeune. Quant au premier prix de composition, il ne fut pas attribué. Bartók en ressentit une amère déception. En 1907, Bartók entra à l'Académie de Budapest comme professeur de piano.

Dès 1942, les perspectives d'une issue positive au conflit mondial semblaient se dessiner. En 1944, l'espoir en était presque concrétisé. Mais Bartok souffrait malheureusement d'un mal qui le rongeait inexorablement malgré les soins, le repos et les convalescences successives. En 1945, Bartok se lança dans la composition pour Dita, le troisième concerto pour piano. Il ne devait pas en achever les dernières mesures. En même temps, il mit en chantier le concerto pour alto que William venait de lui commander et ne parvint pas non plus à terminer la partition. La mort le surprit le 26 septembre 1945 à la suite d'une rechute alors qu'il travaillait de façon intense à ses deux dernières œuvres. La guerre venait à peine de finir et l'optimisme renaissait partout en Europe. Le compositeur avait même pu renouer depuis peu avec certains de ses amis isolés en Hongrie.

Voilà, c'est terminé pour Crescendo aujourd'hui. Je vous remercie d'avoir suivi cette émission. Restez à l'écoute de nos programmes. Vous avez pu apprécier aujourd'hui Béla Bartok, 1881-1945. Concerto pour orchestre, suite de danse. À très bientôt.

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1: Le premier jour de la terre. À quoi ressemblait la terre au commencement, avant que Dieu la crée? Pouvons-nous l'imaginer? Ce n'est peut-être pas si difficile que cela. Si nous voulons le savoir, fermons les yeux. Maintenant, tout est obscur. Il fait noir. Il fait nuit. Nous ne pouvons rien voir. Pas une lumière, nulle part. Même pas la moindre bougie, ni la plus petite étoile. Rien ne brille dans l'obscurité. Nous sommes entourés de ténèbres. Mais nous pouvons entendre quelque chose. Un clapotis. Un ruissellement, un bruit semblable à celui que l'on entend lorsqu'on prend le bateau sur le lac ou sur la mer. Il y a de l'eau. Nous sommes entourés d'eau et d'obscurité. Une mer immense recouvre tout le globe terrestre. Pourtant, nous remarquons que nous ne sommes pas seuls. Nous le savons, nous le sentons. Quelqu'un est là. Bien que nous ne puissions le voir, au milieu de l'obscurité, du vide, de la solitude, Dieu est présent. Son esprit plane au-dessus de l'eau. Soudain, nous entendons une voix, mais sans pouvoir dire d'où elle vient. Et d'une voix puissante, Dieu ordonne que l'obscurité s'efface devant la lumière et que tout s'éclaircisse. L'obscurité disparaît alors, et quand nous ouvrons les yeux, tout est clair. Quelle merveille que la lumière après les ténèbres! Autrefois, au commencement du monde, il n'y avait pas de ciel bleu. Le soleil ne brillait pas encore. L'eau recouvrait tout et formait une mer infinie. Aucune terre en vue, aucun poisson dans l'eau. Il n'y avait encore ni animal, ni homme. Seule la lumière était déjà là. Et Dieu se réjouit de cette lumière, car il vit que cela était bon. Il appela la lumière jour et l'obscurité nuit. Le soir vint, puis ce fut le matin. Voilà le premier jour.
0: C'était un extrait de la Bible familiale Entre les mains de Dieu aux éditions Vie et Santé.

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6: Un tremblement de terre.
4: Ce fut ma première pensée. La peur m'étreignit. J'avais été brutalement réveillée dans la nuit. Mon lit tremblait. Je soulevai la tête et regardai le tableau vaguement éclairé accroché au mur en face de moi. Étrangement, il ne bougeait pas. J'écoutai pour voir si la charpente craquait, mais n'entendis rien. Un souvenir me revint soudain à l'esprit. La même chose s'était produite la dernière fois que Jésus, enfin, soi-disant Jésus, m'avait réveillé pour me communiquer un message spécial. Le lit vibrait encore quand soudain, j'entendis une voix tout près de mon oreille. Je reviens bientôt. Il faut que tu fasses ce que je te demande. Nous n'avons plus beaucoup de temps. C'est Jésus, pensais-je. Je ne pouvais me tromper sur l'origine de

0: la voix. Elle était étrangement calme et empreinte d'autorité. Je tendis l'oreille pour en entendre davantage. Mais tout resta silencieux. Je remarquai que le lit avait cessé de trembler. D'une manière intuitive et puissante, l'idée que Jésus allait apparaître définitivement sur terre dans environ 15 ans vint occuper mon esprit. C'était comme si Jésus me communiquait directement cette information sans qu'il me soit nécessaire de l'entendre. Une vague d'anxiété me parcourut. Je savais que j'avais répondu à contre-cœur à l'ordre de témoigner sur le mail. J'avais honte de ma timidité. Tandis qu'étendu sur le lit, je réfléchissais, je réalisais que le message de Jésus avait pour but de m'informer qu'il me fallait me hâter. Nous n'avions plus beaucoup de temps. Il me fallait faire davantage d'efforts pour proclamer la bonne nouvelle de son retour proche, de sorte que le monde soit prêt à l'accueillir lors de sa glorieuse apparition publique. Malgré la peur et l'appréhension que m'inspirait le travail évangélique, je résolus de consacrer davantage d'efforts à accomplir la volonté de mon maître, quelle qu'elle fût. Je songeais à la perspective d'un retour de Jésus au tournant de ce siècle. Quel événement extraordinaire ce serait! J'étais certain de recevoir la récompense que je méritais quand il reviendrait. Quelques semaines passèrent. De bonne heure, un dimanche matin, je commençais à méditer comme à l'accoutumée. Après avoir allumé des bougies sur l'autel de mon appartement, je prononçais des prières d'intercession en les terminant par « Je te demande ceci, au nom de Jésus-Christ ». Après environ une demi-heure de méditation profonde, je reçus de la voix de ma conscience des ordres clairs. Va à Venice Beach pour y prêcher l'évangile, me disait-elle. La peur m'envahit. J'éprouvais une sensation de chaleur dans tout le corps, mais plus particulièrement au niveau du chakra du cœur. Je retirai vivement mon pullover alors que la température de la pièce était plutôt fraîche. Il me sembla être en présence d'une énergie puissante. Je sus intuitivement que l'ordre était réel à cause de l'intensité de l'énergie qui m'avait saisie. Je m'imaginais prêchant l'évangile à une petite foule de curieux sur la promenade de la plage. Je pensais, si Dieu désire que je commence à prêcher en public, il me faudra le faire. Il semble que c'est là ma mission. J'en ai guère envie, mais le temps est venu pour moi de prêcher en public. Je me dis que tout disciple, tôt ou tard, devait renoncer à lui-même et porter sa croix. C'était mon tour de mourir à moi-même. La voix intérieure parla à nouveau. Calmement, la moisson est grande, mais il y a peu d'ouvriers. Matthieu 9, verset 37. Un autre verset biblique me revint alors à l'esprit, tandis que je considérais ce qui m'attendait. Celui qui ne prend pas sa croix et ne me suit pas n'est pas digne de moi. Celui qui aura perdu sa vie à cause de moi la retrouvera. Matthieu 10, versets 38 et 39. Je fantasmais à nouveau et me vis en imagination debout à côté de la promenade de la plage. J'avais une grosse Bible à la main et prêchais hardiment aux promeneurs. Plus j'imaginais la scène, plus j'étais rempli d'appréhension. Et si personne n'écoutait? Et si quelqu'un m'agressait ou appelait la police? Je me raisonnais en me disant que si je devais devenir évangéliste, il me fallait bien commencer d'une manière ou d'une autre. Qui sait si mon ministère ne deviendrait pas aussi important que celui de Kenneth Copeland? D'une certaine manière, prêcher sur la promenade encombrée de gens de toutes sortes me semblait plus acceptable que de témoigner de façon individuelle sur des mails envahis de foules élégantes. Je décidai d'obéir sans hésiter davantage. De toute façon, Je savais qu'il était inutile de résister. Si Dieu veut que tu prêches, me disais-je, alors il me faut le faire. Tous les prédicateurs ont commencé un jour. Peut-être le mieux est de se jeter à l'eau. Dieu, me semble-t-il, me dispensait de la formation en séminaire et de ce genre de choses. Il m'était simplement demandé d'aller là-bas et de prêcher la parole. « Fais-le, vas-y !» m'ordonnait la voix tandis que je poursuivais ma méditation. « La puissance de Dieu t'accompagnera. Va !» Sans réfléchir davantage, je prononçai des prières spéciales pour que soient bénis mes efforts d'évangélisation. Puis, je me dirigeai vers l'armoire et en sortis mon beau costume marron. À la télévision, tous les grands prédicateurs étaient impeccablement habillés avec costumes, chemises et cravates. Je pensais que je devais en faire autant. J'arrangeai ma cravate devant le miroir, saisis ma Bible et me dirigeai vers la promenade au volant de ma Pontiac Sunbird, une voiture blanche et d'un modèle récent. Durant le trajet de 24 km qui me séparait de la plage, je commençais à me sentir malade de peur. Malgré ma détermination à accomplir la volonté du Seigneur, à chaque intersection, j'avais envie d'écourter le voyage et de m'enfuir. Comme il me serait plutôt agréable de visiter un musée, de faire une excursion en montagne, ou même simplement de faire un tour en voiture dans le désert. La voix sévère de ma conscience arrêta net les vagabondages de mon imagination. « Va tout droit, » gronda-t-elle. « Va à la plage et prêche. Tu dois faire ce travail. Nous n'avons plus beaucoup de temps. Va prêcher. » Je me voyais tourner en ridicule par des incroyants. J'imaginais que quelqu'un s'en prenait à moi et menaçait d'appeler la police si je continuais à semer la perturbation. Je me mis à espérer que ce voyage serait sans fin ou que j'aurais un accident. Cependant, même si j'étais malade de peur à vomir, j'avais décidé que j'accomplirais la grande mission qui m'avait été assignée. J'avais foi en la protection divine. Peut-être que Jésus lui-même se tiendrait à mes côtés de façon invisible et m'assisterait à mes débuts. Mal à l'aise et en sueur, j'ouvris l'air conditionné au maximum. Ma poitrine était serrée comme par un cercle d'acier. « Vas-y, ne renonce pas maintenant !» lança la voix. Je rejoignis fidèlement la queue à l'entrée du parking, tout en me sentant en état de choc. J'observais les alentours. Cela faisait environ 5 ans que j'étais venu ici en curieux et j'avais oublié combien cet endroit avait l'air peu engageant. Je décidai d'explorer tout d'abord la section principale de la promenade, longue d'1,5 km, pour trouver un endroit approprié où prêcher aux passants. Je descendis l'étroite rue piétonne, pleine de monde et encombrée. Un assortiment de vieux bâtiments, des cafés et des commerces surtout, s'alignait le long de la promenade du côté des terres. Du côté de l'océan, la promenade incluait un vaste parking recouvert d'herbes et quelques palmiers. Des vendeurs de rue s'alignaient sur la promenade avec toutes sortes de gadgets. Par intervalles, des colporteurs se livraient à des performances. J'aperçus des mangeurs de feu, plusieurs musiciens jouant en solo, des orchestres et même un jongleur de scie à chaîne. Plus je marchais, plus je me sentais abattu. Je passai rapidement à côté de sans-abri qui avaient l'air de malades mentaux ayant besoin de soins psychiatriques. D'autres souffraient de plaies affreuses et de maladies de peau. Des rockers punk avaient les oreilles percées de grosses épingles à cheveux et les bras tatoués. D'autres encore avaient leurs sacs de couchage attachés sur le dos et déambulaient ça et là, comme à la recherche de quelque sort plus favorable. Ces clochards surtout attiraient mon attention. Et pourtant, ils constituaient la minorité des promeneurs. La plus grande partie de la foule était constituée de gens venus, comme chaque week-end, prendre le soleil. Certains passants avaient même l'air d'hommes d'affaires influents, entraînant leurs femmes dans quelques aventures dominicales. J'avais perdu tout enthousiasme, mais me forcé à continuer de chercher un endroit propice où prêcher. Le bruit, la puanteur de l'alcool et l'odeur de marijuana me donnaient la nausée. Je passais à côté d'un baladin des rues qui me semblait être un diable échappé d'une foire. Il avait étendu par terre une grande toile de plastique recouverte de morceaux de verre. L'une de ses performances constituait à marcher pieds nus sur des morceaux de bouteilles brisées au bord aiguisé. « Ça suffit, » me disais-je avec colère quand je le vis faire. « Cet endroit n'est pas pour moi. » Peu importait ce que Dieu voulait que je fasse, je n'allais certainement pas prêcher ici. Je fis demi-tour et retournai vers ma voiture, écœuré, choqué de penser que Jésus m'envoyait dans cet antre du diable. Avec colère, je me dis que l'idée de prêcher dans ce lieu était sans doute une plaisanterie et que jamais je n'y retournerai. Je sautai dans ma voiture, claquai la porte et démarrai en trompe. Le dimanche matin suivant, pendant ma méditation, il me vint l'idée d'assister au culte d'une certaine église chrétienne à laquelle je n'étais jamais allée, mais que je voyais chaque matin sur le chemin du bureau. Je m'étais souvent demandé quelle sorte d'église c'était, mais je n'avais jamais cherché à y entrer. L'église de la communauté du Christ était assez petite et l'atmosphère en semblait traditionnelle. J'arrivais suffisamment tôt pour assister au cours d'études bibliques qui avait lieu dans le bureau du pasteur. Nous lûmes une lettre de Paul, parmi les plus courtes, que nous fîmes suivre par des prières pour demander au Seigneur de bénir l'heure du culte. Quand l'organiste commença à jouer le prélude, j'entrai dans le sanctuaire et m'assis en silence sur l'un des bancs. J'ouvris le programme et jetai un coup d'œil sur le déroulement du service. La prière finale me procura un choc. Je ne pouvais en croire mes yeux. Je voyais imprimé devant moi la grande invocation, la prière la plus importante du Nouvel Âge. C'était une prière qu'on retrouvait couramment dans les livres d'Alice Bailey, les œuvres métaphysiques publiées par la Lucifer Publishing Company, plus tard rebaptisée la Lucipress. Car bien sûr, les disciples du Nouvel Âge considéraient que Lucifer avait été un grand roi d'Israël et non un archange déchu. Je trouvais merveilleux que cette prière propre au Nouvel Âge soit utilisée dans certaines églises chrétiennes. Mais j'étais surpris de la découvrir dans ce qui m'apparaissait être une église traditionnelle. Le déroulement du culte et la prédication correspondaient à ce que j'avais l'habitude d'attendre de toute église chrétienne classique. Absolument rien n'indiquait qu'elle avait un lien quelconque avec le Nouvel Âge, à part le fait que l'équivalent du « Notre Père » utilisé dans le Nouvel Âge était prononcé lors de la bénédiction. Je doutais fort qu'aucun membre de la congrégation n'en connut l'origine. Je me dis que le Seigneur avait dû m'inciter à venir dans cette église pour me montrer que son énergie, celle du Nouvel Âge, commençait vraiment à se manifester même dans les églises traditionnelles. Le Jésus que je croyais le vrai Jésus m'indiquait ainsi, me semblait-il, que si j'accomplissais fidèlement mon mandat évangélique, j'aurais, moi aussi, ma propre église évangélique. Semblable à celle-ci. Je me demandais même si le Seigneur n'avait pas projeté que je fasse partie de cette Église afin d'introduire d'autres idées propres au Nouvel Âge dans ses enseignements. Je me joignis au repas amical préparé par les membres de l'Église, mais ne fis aucune allusion à mes croyances ni à mon appartenance doctrinale au Nouvel Âge. Lors de mes méditations, le Seigneur m'incita à retourner à Venise pour commencer mon ministère sur la plage. Cependant, il m'informa que cela ne devait pas se passer tout à fait comme je l'avais d'abord visualisé. Il me donna une vision nouvelle de la façon dont je devais prêcher. En méditant, je me vis debout au bord de la promenade. Il y avait à côté de moi un grand panneau posé sur un chevalet semblable à ceux qu'utilisent les artistes peintres. Un message propre à susciter une discussion était écrit sur le panneau afin d'attirer l'attention. Les gens intrigués par le panneau et son message viendraient vers moi et me questionneraient sur mes convictions religieuses. De cette façon, je serais capable de témoigner efficacement. Je reçus des instructions précises quant à la disposition du dessin sur l'affiche et aux mots à utiliser. J'achetai le chevalet et le matériel nécessaire, puis avec soin composai le panneau. Quand j'eus terminé, je pensai. Jésus m'a inspiré une idée brillante. J'étais très content de mon poster. La voix intérieure me dit qu'au début, il ne me serait pas demandé de prêcher à voix haute, aux foules déambulant sur la promenade. Celui que je pensais être Jésus désirait que j'attire l'attention des gens à l'aide de mon panneau, puis que je témoigne de manière individuelle à ceux qui me poseraient des questions. Je répandrai ainsi l'Évangile tout en développant mon habileté à convaincre, nécessité préalable à toute activité évangélique ultérieure. Même si cette formule nouvelle me correspondait mieux, j'appréhendais néanmoins de retourner à Venise. Je ne cessais de me demander ce que Jésus exigerait de moi ensuite et souhaitais que le week-end n'arrive jamais. Le samedi matin pourtant arriva. Pendant la méditation, il me fut confirmé que je devais me rendre à la plage comme prévu. « Tu n'as pas le choix », insista la voix. « Il faut que tu fasses ce travail. Il fait partie du plan prévu pour toi. Le Père te bénira. Va de l'avant avec courage et prêche. » Cette fois, je laissai costume et cravate dans l'armoire. J'avais reçu le conseil de m'habiller de façon ordinaire afin de ne pas détonner sur la plage. J'emballai le panneau et le chevalet dans le coffre de ma voiture et pris la direction de Venise. J'étais repris par une sensation de nausée et d'étouffement. Mais j'essayai de ne pas en tenir compte. Je savais que si je voulais continuer à recevoir la grâce de Dieu, je devais faire ce travail. Je me souvenais du récit biblique de Jonas et de la façon dont il avait fui la mission que le Seigneur lui avait donnée, aller prêcher aux habitants de Ninive. Comme lui, j'avais envie de m'enfuir. « Seigneur, pourquoi moi ?» demandai-je intérieurement. « Pourquoi pas quelqu'un d'autre ? Pourquoi est-ce moi qui dois faire ce travail ?» Je n'obtins aucune réponse à part ces mots. « Il faut que tu fasses mon travail. » Je finis par arriver au parking de la promenade. J'avais projeté de chercher rapidement un endroit approprié et ensuite, sans hésiter, je dressai le chevalet et de me mettre à l'œuvre. J'avais pris la décision de rester au moins une bonne heure, quoi qu'il arrive. Il n'était pas encore midi et pourtant, il y avait déjà pas mal d'activités sur la promenade. Je la parcourus rapidement, essayant d'ignorer les clochards et les toxicomanes attentifs à repérer un endroit où poser mon panneau. J'avais fait 400 mètres quand une voix à l'intérieur de moi lança « Ici, ici, à cet endroit ». s'exclama-t-il.
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1: Il est 4h.
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blanchit à peine l'horizon. Une clarté de plus en plus puissante estompe lentement la pénombre. Le village et la campagne dorment encore, mais le chant des oiseaux commence déjà à briser le silence. À un détour du chemin, le jeune homme s'arrête un instant, indécis. Une clairière encerclée de rochers s'ouvre dans les bois. Ce petit paradis champêtre semble être le lieu en question. Il va découvrir enfin son secret. Il va savoir enfin pourquoi le matin, alors que tous dorment encore, il lui arrive si souvent de s'éclipser pour revenir rayonnant et transfiguré comme s'il venait de renaître. Il n'a jamais osé lui demander pourquoi, et quelque chose l'a toujours empêché de s'introduire dans son intimité. Mais ce matin-là, poussé par une irrésistible curiosité, il a enfin osé le suivre de loin jusqu'à sa retraite. Maintenant, il se méfie de lui-même, craignant que sa hardiesse ne l'emporte sur le profond respect qu'il lui voue par-dessus tout. Il est sur le point de rebrousser chemin pour ne pas être découvert. Cependant, il s'approche un peu plus et, retenant son souffle, il regarde par-dessus le rocher. Oui, Jésus est là. Jésus est là. En prière. Matthieu 14, verset 23. Marc 6, 46, Luc 6, 12, Luc 11, 1. L'intrus demeure pétrifié, caché derrière les pierres, incapable.

0: submergé par le sentiment d'une présence qui envahit tout et à laquelle il ne peut se soustraire. Le temps semble s'être arrêté sur ses yeux fermés et le jeune homme a le sentiment de s'être penché sur le seuil de l'éternité. Jésus semble absorbé par une contemplation intérieure qui remplit tout son être. Nulle tension sur son visage, il est visiblement en communion avec quelqu'un. Le jeune homme tressaille. Cette solitude, à peine troublée par le chant des oiseaux, est habitée par quelqu'un d'autre. Cette rencontre matinale va enfin lui révéler le secret d'une sérénité et d'un équilibre qu'il a toujours admiré et qu'il désire posséder lui-même maintenant plus que jamais. Il attend que Jésus mette un terme à sa prière. Le soleil vient de se lever. Quand il parvient enfin à formuler sa demande, il lui dit simplement « Seigneur, apprends-moi à prier ». Ce disciple, comme tous les autres, avait cru jusqu'alors qu'il savait prier. Il priait plusieurs fois par jour. La prière faisait partie de ses habitudes quotidiennes. Depuis sa plus tendre enfance, les prières occupaient une grande place dans sa vie. Il en avait prononcé des milliers aux offices, en famille et en privé. Pourquoi alors aurait-il besoin d'apprendre à prier ? Le fait de prier lui inspirait du respect. La prière lui apportait sans doute un agréable apaisement. Quand parfois il s'était trouvé confronté à un danger, invoquer Dieu, ce qu'il faisait souvent spontanément, sans même s'en rendre compte, le confortait dans le sentiment qu'il avait fait son devoir. Et jusqu'alors, il n'avait pas eu de preuve flagrante de l'inutilité de ce genre de raison. Pour lui, c'était cela prier. Désormais, au cours de son cheminement avec Jésus, il va découvrir qu'il s'agissait seulement de pseudo-prières, que prier, c'est vraiment tout autre chose. Il apprendra que lorsqu'on accorde de la valeur à sa vie spirituelle, on peut se passer de tout sauf de la prière, véritable respiration de l'âme. L'expérience lui montrera chaque jour plus clairement que devant la prière, tout s'efface. Elle seule est fondamentale. Avec Jésus, il apprendra qu'il est possible d'être croyant, même à l'encontre des croyances de son groupe, qu'il est possible d'être pratiquant, même à l'écart de tout rituel, mais qu'il n'est pas de vie spirituelle authentique sans la prière. Il a vraiment besoin d'apprendre à prier. À sa question, Jésus répondra par petites doses tout au long de son enseignement. Tout d'abord, lui conseille-t-il, cesse de prier comme les hypocrites. Matthieu 6, verset 5. Dans toute société, beaucoup de gens se disent croyants, observent certains rites religieux, mais ne prient pas véritablement. Leur attitude générale face à la prière est en porte-à-faux. Ils parlent de Dieu, mais ne parlent pas avec lui. Leur relation avec Dieu n'est qu'une apparence. Pourtant, dès le départ, le destin de l'homme se joue sur le plan de sa relation avec Dieu. Déjà dans le jardin d'Éden, le piège du diable s'est d'ébranler la confiance des êtres humains envers le Créateur et de semer le doute dans leur esprit pour les faire agir en marge de sa volonté. Genèse 3, 1 à 24, Genèse 2, 18 et 20 à 23. En se détournant de Dieu, le premier couple, c'est-à-dire Adam et Ève, se cache, gagné par la honte et la peur. Ses rapports avec Dieu sont ainsi interrompus. L'espérance dans la nuit. Mais les choses n'en restent pas là. La rupture de la relation avec Dieu oppose l'homme à ses semblables et met fin également à son rapport harmonieux avec la nature. L'équilibre est rompu et il ne reste qu'une chaîne d'êtres dont chacun rejette sur l'autre sa culpabilité. Quand la relation de base est gâchée, la relation avec autrui se détériore inévitablement. C'est alors l'isolement, c'est alors l'égoïsme et l'agressivité qui s'installent. Toi, quand tu veux prier, entre dans ta chambre, la plus retirée, verrouille ta porte et adresse ta prière à ton Père qui est là dans le lieu secret. Matthieu 6, verset 6. La principale finalité de la prière, c'est la communication avec Dieu. Faute de cette communication, la prière n'est rien d'autre qu'une formule rituelle. Elle continue d'être bonne comme toutes les bonnes habitudes, même si elle relève de l'automatisme. Mais en fait, si elle ne nous met en contact avec personne, elle se réduit à une simple autosuggestion, à une illusion, à une thérapie comme une autre. Au lieu d'entrer en communion personnelle avec Dieu, nous nous contentons d'un geste pieux qui ne parvient même pas à nous mettre en contact avec nous-mêmes. En revanche, si notre prière est rencontre, alors elle prend une importance suprême dans notre vie, parce qu'elle n'est rien de moins que communication avec la source suprême d'énergie, de courage et d'amour. En quelque sorte, prier, c'est reconnaître que tu n'es pas le centre de ton univers. Le centre de ta vie est là, en dehors et au-dessus de toi. Dieu est en effet si proche et si présent que tu peux entrer instantanément en contact avec lui à n'importe quel moment. Ainsi, prier, c'est reconnaître que la vie est quelque chose de plus que ce que tu ne perçois chaque jour. Il te suffit d'une prière pour franchir la distance qui sépare ta petite réalité personnelle, médiocre et merveilleuse à la fois, d'une qualité de vie aux possibilités infinies. Ne soyez pas semblables à ceux qui négligent la prière, car celui qui ne prie pas ne sait pas ce qu'il perd. Il se prive tout simplement de sa dimension transcendante. Sa vie peut reposer sur des valeurs morales irréprochables, mais sa vie manquera cependant de profondeur, car il exclut de son champ d'expérience ce qui peut l'élever à une sphère de relation d'un tout autre ordre. Prier, c'est s'ouvrir à l'influence divine. On imagine mal un ami qui veuille à peine nous parler et qui, chaque fois qu'il le fait, ne prête pas attention à ce que nous lui disons. Nous ne le supporterions pas longtemps. Cependant, cette attitude qui nous semble inadmissible au niveau des relations humaines, nous l'adoptons fréquemment dans notre relation avec Dieu. Nous ne le prenons pas assez au sérieux et la prière non plus. Quand vous priez, ne croyez pas que c'est à cause de vos paroles que vous allez être exaucés. Matthieu 6, 7 et 8. Jésus nous apprend que la prière n'est pas un texte à dire, mais une rencontre à vivre. C'est plus une communion qu'une communication. Si nous prenions pleinement conscience de cette réalité, la prière ne deviendrait jamais routinière, bâclée ni forcée. Si nous nous rendions compte qu'au cours de ce moment privilégié, nous sommes en communion aussi longtemps que nous le voulons avec le Dieu de l'univers, notre vie spirituelle serait complètement transformée. Lorsque vous priez, ne faites pas comme les païens. Paradoxalement, de nos prières sont des prières païennes, dans le sens qu'elles s'adressent à Dieu soit pour l'apaiser, soit pour exiger de lui quelque chose ou le faire changer d'attitude. Elles ressemblent souvent, nos prières, à de vastes tentatives destinées à sensibiliser Dieu à des situations qui ne paraissent pas l'affecter. Ces prières formulées à l'impératif sont généralement des demandes et des supplications destinées à exercer une certaine influence sur Dieu pour qu'il agisse, comme si nous voulions le faire changer d'avis. En ce sens, certaines prières pourraient apparaître comme insultantes. Nous disons parfois « Seigneur, daigne écouter tes enfants ». Ce Dieu qui nous a offert son Fils pour nous atteindre et qui est sans cesse blessé par nos affronts et nos rebuffades est traité en tyran insensible que l'on ne peut tirer de son indifférence qu'à force de supplication. Nous te prions, Seigneur, pour la paix du monde, comme s'il fallait éveiller son intérêt pour la paix, alors que depuis des millénaires, Dieu s'efforce de nous convaincre de la bêtise de nos querelles.
1: Rencontre inoubliable.

C'est un réel plaisir de te retrouver pour ce petit clin d'œil que je t'adresse d'ailleurs avec beaucoup d'amour. Peut-être que tu es touché par la maladie en ce moment, alors que tu as toujours mené une vie rangée, prenant soin de ton corps, de ta santé, de ce que tu mangeais, ou encore en pratiquant de l'activité physique et j'en passe. Et là, contre toute attente, sans avertissement, tu te retrouves peut-être paralysé ou impacté par une maladie qui réduit tes capacités physiques, mentales ou intellectuelles. Pourquoi? Qu'ai-je fait? Que n'ai-je pas fait? Qu'aurais-je dû faire? Autant de questions qui pourraient se bousculer à ton esprit. Je ne peux t'en donner les raisons moi-même, mais ce que je peux te dire aujourd'hui, c'est que tu as la ressource pour y faire face. Et je te le répète, tu as la ressource pour y faire face. 1 Corinthiens 10, verset 13 nous dit « Aucune tentation ne vous est survenue qui n'ait été humaine, et Dieu qui est fidèle ne permettra pas que vous soyez tentés au-delà de vos forces. » Mais avec la tentation, il préparera aussi le moyen d'en sortir afin que vous puissiez la supporter. Alors je sais, on peut extrapoler ce verset en parlant d'épreuves également. Et je sais que ce n'est pas simple, mais je voudrais vraiment t'inviter à te réconcilier avec toi-même déjà. Ose jeter les armes et faire la paix vraiment avec toi. À accepter ce qui se fait aujourd'hui, mais sans pour cela t'avouer vaincu. Que Dieu ravive en toi cette force vraiment intérieure qui te permette de surmonter cette période que tu vis en ce moment. Que son esprit te permette de transcender ton état pour, dans cette situation que tu vis, réussir à rayonner malgré tout. Ce n'est pas simple. C'est vraiment une bataille de chaque esprit. En demandant à l'Esprit Saint de remplir ton être. Et cette bataille, tu ne la fais jamais seule. Alors je voudrais vraiment t'encourager en te disant que dans la vie, mine de rien, il y a beaucoup de saisons et que rien n'est jamais fixe. Cette saison par laquelle tu passes n'est pas éternelle. J'aurai plaisir à te retrouver pour un autre clin d'œil. D'ici là, prends soin de toi.

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0: décidé.
1: Amis de la Martinique, amis de tout pays, bonjour. Que la paix de Dieu soit dans tes murs en ce nouveau matin.

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2: Lumière ou ténèbres? Qui parle de lumière parle de clarté, de rayonnement. Les qualités de la lumière sont l'intensité, la forme, la couleur, la direction et le mouvement. La lumière permet de créer une ambiance dans une pièce. La première chose que Dieu

0: Dieu créa fut la lumière. Et il vit que la lumière était bonne. Au départ, la terre était informe et vide. Il y avait des ténèbres à la surface de l'abîme et l'Esprit de Dieu se mouvait au-dessus des eaux. En créant la lumière, voyant son effet, Dieu sépara la lumière d'avec les ténèbres. Pas question qu'elles cohabitent ensemble. Pas question qu'elles se mêlent entre elles. Dieu appela la lumière jour et les ténèbres nuit. Dieu créa les grands luminaires, deux ampoules géantes, si je puis le dire ainsi, création de Dieu, le soleil et la lune. Dans le livre de Job, la ténèbre représente l'obscurité profonde du monde de la mort. Si Jésus est appelé la lumière du monde, Satan, lui, est appelé le prince des ténèbres. À mon avis, la lumière apporte la vie. Elle porte en son sein la joie, la gaieté, la sécurité, l'assurance. La lumière symbolise Dieu, le Créateur et le Maître de toutes choses. La lumière est le géant qui écrase la peur. David déclare dans le psaume 27, « L'Éternel est ma lumière et mon salut, de qui aurais-je crainte ? L'Éternel est le soutien de ma vie, de qui aurais-je peur ?» Jésus déclare dans Jean 8, au verset 12, « Je suis la lumière du monde. Celui qui me suit ne marchera pas dans les ténèbres, mais il aura la lumière de la vie. » Mon ami, la lumière va de pair avec la vérité. Elle est l'essence de la vie. Jésus, la lumière des hommes. Cette parole qui s'est faite chair, en elle était la vie. Dans le livre de Matthieu, au chapitre 17, il est écrit, « Six jours après, Jésus prit avec lui Pierre, Jacques et Jean, son frère, et il les conduisit à l'écart sur une haute montagne. Il fut transfiguré devant eux. Son visage resplendit comme le soleil, et ses vêtements devinrent blancs comme la lumière. » Mon ami, Jésus est lumière. Il est une source d'eau vive. Il est l'énergie. Il est notre fournisseur en énergie. Nous ne pouvons briller que si nous demeurons en lui, comme le sarment ne peut de lui-même porter du fruit s'il ne demeure attaché au cep. Le psalmiste déclare dans le psaume 104, « Mon âme bénit l'Éternel. Éternel, mon Dieu, tu es infiniment grand. Tu es revêtu d'éclat et de magnificence. Il s'enveloppe de lumière comme de manteau. Il étend les cieux comme un pavillon. » Timothée déclare au chapitre 6, « Le bienheureux et seul souverain, le roi des rois et le seigneur des seigneurs qui seul possède l'immortalité, qui habite une lumière inaccessible, que nul homme n'a vu ni ne peut voir, à qui appartiennent l'honneur et la puissance éternelle. Amen. » Jean déclare dans le livre de l'Apocalypse au chapitre 1er, « Moi, Jean, votre frère, qui ai part avec vous à la tribulation et au royaume et à la persévérance en Jésus, j'étais dans l'île appelée Patmos à cause de la parole de Dieu et du témoignage de Jésus. Je fus ravi en esprit au jour du Seigneur et j'entendis derrière moi une voix forte comme le son d'une trompette qui disait « Ce que tu vois, écris-le dans un livre et envoie-le aux sept églises, à Éphèse, à Smyrne, à Pergame, à Thyatire, à Sardes, à Philadelphie et à la Odyssée. Je me retournai pour connaître quelle était la voix qui me parlait. Et après m'être retourné, je vis sept chandeliers d'or et au milieu des sept chandeliers, quelqu'un qui ressemblait à un fils d'homme, vêtu d'une longue robe et ayant une ceinture d'or sur la poitrine. Sa tête et ses cheveux étaient blancs comme de la laine blanche, comme de la neige. Ses yeux étaient comme une flamme de feu. Ses pieds étaient semblables à de l'airain ardent, comme s'il eût été embrasé dans une fournaise et sa voix était comme le bruit de grandes eaux. Il avait dans sa main droite sept étoiles. De sa bouche sortait une épée aiguë à deux tranchants et son visage était comme le soleil lorsqu'il brille dans sa force. Quand je le vis, je tombai à ses pieds comme mort. Il posa sur moi sa main droite en me disant « Ne crains point, je suis le premier et le dernier et le vivant. J'étais mort et voici je suis vivant au siècle des siècles. Je tiens les clés de la mort et du séjour des morts. Ô mon ami, comme brille notre Seigneur, nous brillerons. » Il est écrit dans le livre de Matthieu au chapitre 13 « Alors les justes resplendiront comme le soleil dans le royaume de leur Père. » Dans le livre de l'Exode, il est écrit au chapitre 34 « Moïse descendit de la montagne de Sinaï après avoir fait 40 jours et 40 nuits dans le jeûne en compagnie de l'Éternel, ayant les deux tables de témoignage dans sa main. Il ne savait pas que la peau de son visage rayonnait parce qu'il avait parlé avec l'Éternel. Aaron et tous les enfants d'Israël craignaient de lui parler. » Mon ami, un enfant de Dieu qui garde une relation intime avec son Père ne peut que briller. En qualité d'enfant de Dieu racheté par le sang de Jésus, nous ne pouvons pas nous contenter de paraître. Nous ne devons plus, alors que tout nous dit que Jésus revient, nous contenter de parler de l'évangile de Christ, mais de vivre l'évangile. Nous devons racheter le temps, car les jours sont mauvais. Nul ne peut dire le contraire. Le Seigneur nous appelle à être la lumière du monde. Ne soyons pas des ampoules grillées. Si nous ne brillons pas, c'est qu'il y a un mauvais contact, où le filament est cassé, une rupture avec Jésus, tout en étant assis dans le temple. Ne soyons pas des ampoules défectueuses qui ne répondent pas aux normes d'éclairage. Dieu nous a laissé ses commandements. Mettons-les en pratique. Mon ami, si le filament est cassé, le fil qui conduit l'électricité et produit de la lumière lorsqu'un courant le traverse, le circuit est interrompu et aucun courant ne peut circuler dans l'ampoule. Si notre relation avec Jésus est interrompue à cause du péché, nous ne pourrons jamais produire de la lumière. Mon ami, nous devons vraiment prendre les choses au sérieux et ne pas prendre la grâce de Dieu pour un permis de péché. Il est écrit dans le livre de 1 Jean 3, « Celui qui pêche est du diable, car le diable pêche dès le commencement. » Le Fils de Dieu a paru afin de détruire les œuvres du diable. Quiconque est né de Dieu ne pratique pas le péché, parce que la semence de Dieu demeure en lui, et il ne peut pécher, parce qu'il est de Dieu. Le temps est arrivé où nous devons faire le bilan de notre vie, revoir notre attitude en qualité de chrétien. Nous qui déclarons que nous sommes les ambassadeurs de Christ, nous devons annoncer au monde que Dieu est lumière et qu'il n'y a point en lui de ténèbres. Mon ami, l'apôtre Paul rend témoignage du jour où il fut arrêté sur la route de Damas, alors qu'il persécutait les chrétiens. Il les forçait à blasphémer. Vers le milieu du jour, ô roi, je vis en chemin resplendir autour de moi et de mes compagnons une lumière venant du ciel et dont l'éclat surpassait celui du soleil. Mon ami, Jésus s'est révélé à lui ce jour-là et lui a déclaré « Je t'ai choisi du milieu de ce peuple et du milieu des païens vers qui je t'envoie, afin que tu leur ouvres les yeux pour qu'ils passent des ténèbres à la lumière et de la puissance de Satan à Dieu, pour qu'ils reçoivent par la foi en moi le pardon des péchés et l'héritage avec les sanctifiés. » L'apôtre Paul déclare dans le livre de Colossiens « Rendez grâce au Père qui vous a rendu capable d'avoir part à l'héritage des saints dans la lumière, qui nous a délivrés de la puissance des ténèbres et nous a transportés dans le royaume du Fils de son amour, en qui nous avons la rédemption, la rémission des péchés. » Comment briller en qualité d'enfant de Dieu si nous parlons de conversion, nous parlons de changement, d'une prise de conscience et de renouveau dans notre vie? Il est écrit, si donc vous êtes ressuscité avec Christ, cherchez les choses d'en haut, où Christ est assis à la droite de Dieu. Affectionnez-vous aux choses d'en haut et non à celles qui sont sur la terre, car vous êtes morts et votre vie est cachée avec Christ en Dieu. Quand Christ, votre vie, paraîtra, alors vous paraîtrez aussi avec lui dans la gloire. Nous ne pouvons être lumière et ténèbres en même temps. Et cela, nous devons le comprendre. Mon ami, ne soyons pas des rats volants dans l'église de Dieu. Non seulement nous salissons le nom de Dieu avec nos mauvais témoignages, mais nous constituons un grave danger pour la santé du peuple de Dieu. Nous attirons la malédiction sur le peuple tout entier. Le salaire du péché, c'est la mort. À cause du péché, d'Acan, toute sa famille a péri avec lui. Josué dit à Acan, pourquoi nous as-tu troublé? Oui, mon ami, le péché d'un seul individu trouble toute une église. Il est écrit, il y a six choses que hait l'Éternel, et même sept qu'il a en horreur. Les yeux hautains, la langue menteuse, les mains qui répandent le sang innocent, le cœur qui médite des projets iniques, les pieds qui se hâtent de courir au mal. Le faux témoin qui dit des mensonges et celui qui excite des querelles entre frères. Mon ami, l'adultère n'est pas le seul péché que Dieu condamne. Nous savons en qualité d'enfant de Dieu que nous devons fuir l'impudicité, car il est écrit « Celui qui se livre à l'impudicité pêche contre son propre corps ». Mon ami, comme disent les personnes âgées, « Qui veut son respect se le procure ». Ne soyons pas des chauves-souris au service de Satan le diable, vivant dans les ténèbres, pratiquant les œuvres des ténèbres. Nous devons avoir le péché en dégoût. Sans la sanctification, nul ne verra la face de Dieu. Au retour de Jésus, la lumière du monde, comme au jour de la création, la lumière sera séparée d'avec les ténèbres. Nous cherchons à briller, et pour nous la lumière consiste à paraître. C'est la parure extérieure qui est importante. Sur le chemin qui mène à Christ, nous ne devons pas avoir des phares trop éblouissants qui gênent, soit toutes sortes d'accessoires artificiels. Nous vivons comme dans ce monde et imitons le monde, alors que Dieu nous appelle à ne point aimer le monde ni les choses qui sont dans le monde. Au lieu que le monde nous imite, c'est nous qui imitons le monde. Nous avons un sérieux problème. Nous vivons dans le faux semblant et tout ce qui est sur nous est aussi faux. L'homme veut faire mieux que Dieu. La chirurgie esthétique, la chirurgie plastique, combien ont été défigurés? Combien tombent dans le ridicule et donnent raison à Satan en agissant sans intelligence, préférant l'artificiel, le superficiel, plutôt que le naturel, l'authentique. Mon ami, comme disaient les personnes âgées, nous qu'a fait yin qui bêtise, et yon pa ka di l'autre attendre. Qui sommes-nous? Lumière ou ténèbres? Enfants de lumière ou enfants des ténèbres? Qui représentons-nous ici-bas? Dieu ou Satan? Si nous disons que nous sommes des enfants baptisés, si nous parlons en déclarant que nous sommes chrétiens, il est écrit dans le livre d'Éphésiens, « N'ayez aucune part avec eux. Autrefois, vous étiez ténèbres, et maintenant, vous êtes lumière dans le Seigneur. Marchez comme des enfants de lumière, car le fruit de la lumière consiste en toutes sortes de bonté, de justice et de vérité. » Examinez ce qui est agréable au Seigneur et ne prenez point part aux œuvres infructueuses des ténèbres, mais plutôt condamnez-les. Nous devons nous faire violence. Devenons les imitateurs de Dieu, comme il est écrit dans le livre d'Éphésiens. Oh mon ami, il est écrit dans le livre de Matthieu, au chapitre 5, « Vous êtes le sel de la terre. Mais si le sel perd sa saveur, avec quoi la lui rendra-t-on ? Il ne sert plus qu'à être jeté dehors et foulé aux pieds par les hommes. Vous êtes la lumière du monde. Une ville située sur une montagne ne peut être cachée.
1: Et on n'allume pas une lampe pour la mettre sous le boisseau, mais on la met sur le chandelier et elle éclaire ceux qui sont dans la maison. Que votre lumière luise ainsi devant les hommes, afin qu'ils voient vos bonnes œuvres et qu'ils glorifient votre Père qui est dans les cieux. Mon ami,

tout notre cœur, excusez-moi dire, mais nous tomber dans un vide en nous sortir là pendant un bonheur. Ne nous asseyons pas sur la grâce de Dieu avec le costume de Satan sur nous. Il est écrit dans le livre de Matthieu, chapitre 7, ceux qui me disent Seigneur, Seigneur, ne seront pas tous dans le royaume des cieux, mais celui-là seul qui fait la volonté de mon Père qui est dans les cieux. Plusieurs

appartenons, alors je leur dirai ouvertement, je ne vous ai jamais connu. Retirez-vous de moi, vous qui commettez l'iniquité. Mon ami, l'heure est grave. Moi, disons qui nous qui pris en ça. Ça t'est raide pour nous périr en disant l'église, qu'on rate dans un placard à cause de notre folie et notre manque d'intelligence. Nous nous accrochons à tout ce que nous propose l'évolution. Nous nous laissons éblouir par Satan le diable, comme il l'a fait avec Ève, mélangeant la vérité et le mensonge. Nous aimons panacher, mon ami. Il n'y a point de ténèbres en Dieu. Si nous disons que nous sommes en communion avec lui et que nous marchons dans les ténèbres, nous mentons et nous ne pratiquons pas la vérité. Mon ami, seule l'obéissance va nous sauver. Il n'y aura pas de filon, de lettre ou de recommandation à la porte du ciel. Pas de grand diplôme, pas de classe sociale, pas de couleur de peau qui va primer. Mais seul celui qui aura fait la volonté de Dieu qui verra sa face et l'entendra lui dire « Venez les bénis de mon Père, prendre possession du royaume des cieux qui a été préparé pour vous. » Mon ami, il n'y aura pas de banderole de religion. Non, ce jour-là, il y aura des pleurs et des grincements de dents. Il est temps pour nous de nous débarrasser de nos masques. Ne soyons pas ces ampoules grillées, mais brillons bien. Il est écrit, si donc la lumière qui est en toi est ténèbre, combien seront grandes ces ténèbres? Mon ami, prie pour moi, je prie pour toi, afin que nous revenions de tout notre cœur à l'Éternel et que nous devenions ceux et celles qu'il veut que nous soyons, des porteurs et des porteuses de lumière, des porteurs et des porteuses d'espoir et d'espérance.

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1: Prions ensemble. Ô Éternel, toi le Dieu d'Abraham, le Dieu d'Isaac, le Dieu de Jacob, fais de nous les lumières que tu veux que nous soyons. Éclaire par ton esprit notre intelligence afin que nous fassions les bons choix. Nous te le demandons au nom de Jésus et pour que ton nom seul perde.

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2: Mon ami, Jésus revient. 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Je te souhaite bon courage, mon ami, sur les routes de la vie.
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2: Il est 6h.
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2: Bonjour à tous. Cet appel à témoins lancé par les services de police de Fort-de-France, ils recherchent des personnes qui étaient présentes lors de la tentative d'homicide par arme à feu sur un policier. C'était mardi, un drame qui s'est déroulé aux alentours de 11h du matin sur la plage de la Française à Fort-de-France. Deux individus sur un scooter foncé sont activement recherchés. La ministre des Outre-mer et le président de la collectivité territoriale de Martinique ont signé hier à la maison Aimé Césaire à Fort-de-France l'accord cadre solennel entre l'État et la CTM. Ce texte ouvre le cadre des discussions qui doivent conduire à la mise en place d'un pouvoir normatif autonome pour les élus martiniquais. Une consultation de la population est par ailleurs prévue selon Serge Letchimy. La France et le Brésil, main dans la main, les deux ministres des Affaires étrangères ont signé hier à Brasilia une feuille de route qui vise à renforcer la coopération entre les deux pays, notamment dans la lutte contre le narcotrafic et les crimes environnementaux, notamment en Guyane. Jean-Noël Barrot est attendu aujourd'hui à Matoury avant de partir participer demain à la conférence régionale de sécurité qui se déroulera en Martinique. On reste en Guyane où le chantier de la centrale du Larivot entame ses premiers essais. La mise en service est prévue l'année prochaine. Elle fonctionnera avec un biocarburant composé à 90% d'huile végétale, principalement du colza, et 10% de méthanol. Elle remplacera celle de dégradé des cannes qui fonctionne au fioul. Elle pourra assurer 15 à 35% de la production d'ici 2033. Sa principale mission sera d'éviter les blackouts. Les échouements massifs de sargasses compliquent l'accès aux plages. C'est dans ce cadre qu'un entrepreneur guadeloupéen a lancé Fangas.com, une plateforme collaborative qui croise des données publiques et les observations des internautes. Elle permet de connaître l'état des plages en temps réel. Et puis le Traditour reprend la mer demain pour sa 24e édition. Le tour de la Guadeloupe en canot à voile traditionnel bat son record de participation. 43 canots et 462 équipiers. Bonne journée à tous.
3: Bonjour à tous. Les pompiers toujours mobilisés sur le front des incendies. Le feu entre l'Hérault et l'Aude a parcouru 900 hectares. Il a perdu en intensité mais n'est pas fixé. Il reste sous surveillance. Au plus fort de l'épisode, jusqu'à 800 soldats du feu étaient engagés. Les conditions climatiques de la journée, notamment le vent, sont défavorables. Tous les massifs de l'Aude restent fermés. Par ailleurs, dans les Bouches-du-Rhône, deux feux ont été fixés à Rognac et Lançon-Provence. Ce n'est que la 13e fois que cela se produit en France. Dany Le Prince voit sa condamnation annulée par la Cour de révision. Lui qui avait été condamné en 1997 pour le quadruple meurtre de son frère, sa belle-sœur et ses deux nièces dans la Sarthe. Dany Le Prince avait fait 18 ans de prison avant d'être libéré. Cette décision de justice ouvre la voie à un nouveau procès. À la sortie de l'audience, Dany Le Prince a demandé à ce que toute la vérité éclate. La justice prononce un non-lieu en faveur d'Aurore Berger, la ministre

chargé de l'égalité femmes-hommes était accusé d'avoir caché des liens avec la déléguée générale de la Fédération française des entreprises de crèches. Mais les investigations n'ont pas permis de démontrer que la ministre a menti sous serment. À l'étranger, une attaque russe massive la nuit dernière à Kiev. Au moins 17 morts, près de 90 blessés. Des bâtiments résidentiels de la capitale ukrainienne ont été visés par des missiles et des drones russes. Demain sera une journée de deuil dans la ville en mémoire des victimes. Le président ukrainien Volodymyr Zelensky demande à nouveau à ses alliés de lui fournir des systèmes de défense antiaérienne. La Russie, de son côté, explique ses frappes par des attaques de Kiev contre des infrastructures civiles et assure avoir visé des entreprises d'industrie militaire et des sites énergétiques. Et puis le foot avec la suite des 16e de finale de la Coupe du Monde. Trois matchs à suivre à partir de ce soir, à commencer par Espagne-Autriche à 21h, suivi dans la nuit de Portugal-Croatie et de Suisse-Algérie. Voilà pour l'essentiel de l'actualité. Passez une excellente après-midi.

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0: Bonjour à tous. Cet appel à témoins lancé par les services de police de Fort-de-France et leur recherche des personnes qui étaient présentes lors de la tentative d'homicide par arme à feu sur un policier. C'était mardi. Un drame qui s'est déroulé aux alentours de 11h du matin sur la plage de la Française à Fort-de-France. Deux individus sur un scooter foncé sont activement recherchés. La ministre des Outre-mer et le président de la collectivité territoriale de Martinique ont signé hier à la maison Aimé Césaire à Fort-de-France l'accord cadre solennel entre l'État et la CTM. Ce texte ouvre le cadre des discussions qui doivent conduire à la mise en place d'un pouvoir normatif autonome pour les élus martiniquais. Une consultation de la population est par ailleurs prévue selon Serge Letchimy. La France et le Brésil, main dans la main, les deux ministres des Affaires étrangères ont signé hier à Brasilia une feuille de route qui vise à renforcer la coopération entre les deux pays, notamment dans la lutte contre le narcotrafic et les crimes environnementaux, notamment en Guyane. Jean-Noël Barrot est attendu aujourd'hui à Matoury avant de participer demain à la conférence régionale de sécurité qui se déroulera en Martinique. On reste en Guyane où le chantier de la centrale du Larivot entame ses premiers essais. La mise en service est prévue l'année prochaine. Elle fonctionnera avec un biocarburant composé à 90% d'huile végétale, principalement du colza, et 10% de méthanol. Elle remplacera celle de Dégradécane qui fonctionne au fioul. Elle pourra assurer 15 à 35% de la production d'ici 2033. Sa principale mission sera d'éviter les blackouts. Les échouements massifs de sargasses compliquent l'accès aux plages. C'est dans ce cadre qu'un entrepreneur guadeloupéen a lancé fangas.com, une plateforme collaborative qui croise des données publiques et les observations des internautes. Elle permet de connaître l'état des plages en temps réel. Et puis le Traditour reprend la mer demain pour sa 24e édition. Le tour de la Guadeloupe en canot à voile traditionnel bat son record de participation. 43 canots et 462 équipiers. Bonne journée à tous.
1: Bonjour à tous. À la une ce midi, la saison des incendies a commencé. Les départs de feu se multiplient depuis hier, notamment dans le sud-est. Un revirement judiciaire plus de 30 ans après l'affaire Dany Le Prince, celui que les médias ont surnommé le boucher de la Sarthe, voit sa condamnation à perpétuité annulée par la cour de révision. Il a passé 18 ans derrière les barreaux, accusé d'un quadruple meurtre en 1994. Et puis une audience cet après-midi au tribunal de commerce d'Orléans pour faire un point d'étape sur l'avenir de Duralex. La saison des feux de forêt est bel et bien lancée. Plusieurs incendies se sont déclarés depuis hier dans le sud-est de la France, dans le Var, près de Fréjus, dans les Bouches-du-Rhône, aux portes de Marseille, et surtout entre l'Hérault et l'Aude, où 900 hectares sont partis en fumée dans le Minervois. Un incendie toujours actif, indique le ministre de l'Intérieur. Le préfet de l'Aude a annoncé ce matin la fermeture de l'ensemble des massifs du département, placés en alerte rouge pour le risque d'incendie, tout comme 5 autres du pourtour méditerranéen, la faute à des conditions météo très défavorables, comme nous l'explique Éric Brocardi, porte-parole de la Fédération des sapeurs-pompiers.
2: Lorsque l'on rapproche de la période estivale, on se retrouve dans une zone du pourtour méditerranéen qui est très enclin au risque incendie. Nous sommes sur des périodes de forte chaleur avec des vents assez importants.

0: Donc forcément, tous les indicateurs montrent que le sujet du risque feu de forêt est prégnant sur ces territoires. Lorsque l'on dépasse des températures, vous êtes proche des 40 degrés, vous allez avoir automatiquement la nature qui va se mettre en autoprotection, qui va cesser d'hydrater l'ensemble de son feuillu et qui forcément va donner cette sécheresse attendue de stress hydrique au niveau des végétaux et qui va donner beaucoup plus de combustible au niveau du feu s'il démarre.
1: Le Premier ministre Sébastien Lecornu est attendu cet après-midi à Marseille où il doit présider une nouvelle cellule interministérielle de crise sur les fortes chaleurs et les incendies. Et alors que Météo France anticipe un retour de la canicule sur une partie de la France dès ce week-end, le bilan des noyades mortelles, lui, continue d'augmenter. Plus de 90 depuis le 19 juin, a indiqué ce matin la ministre des Sports, Marina Ferrari. L'été dernier, 409 personnes sont mortes par noyade en France, chiffre en hausse de 16% par rapport à 2024. Dans l'actualité également, c'est une décision rarissime. La Cour de révision a annulé ce matin la condamnation de Dany Le Prince à la prison à perpétuité. Il sera donc rejugé pour un quadruple meurtre dans la Sarthe en 1994, celui de son frère, de sa belle-sœur et de deux de leurs filles. Dany Le Prince a passé 18 ans derrière les barreaux, mais a toujours clamé son innocence. Aujourd'hui, son avocat salue une grande victoire. On écoute Maître Olivier Maurice.
2: Il n'y a plus de boucher de la Sarthe. Il demeure Monsieur Dany Le Prince, présumé innocent et qui va pouvoir être rejugé par une cour d'assises. C'est aussi une décision historique parce que cette décision est une œuvre de justice. Le château de cartes qui constituait l'accusation à l'encontre de Dany Le Prince s'effondre totalement. Et ce que nous obtiendrons devant la cour d'assises, c'est l'acquittement de Dany Le Prince.
1: Et à la date du procès n'est pour l'instant pas connue, on sait juste qu'il se tiendra à Angers devant la cour d'assises du Maine-et-Loire. Les 243 salariés de Duralex, une nouvelle fois plongés dans l'incertitude. L'emblématique verrerie française a été placée il y a un mois en redressement judiciaire. Une première audience se tient cet après-midi au tribunal de commerce d'Orléans pour faire le point sur d'éventuels repreneurs. Un rassemblement en soutien aux salariés est également prévu à l'appel de la CGT. Pascal Sudre, secrétaire du syndicat dans le Loiret, est convaincu que la population peut jouer un rôle dans cet énième combat que mène l'entreprise.
3: Il y a aussi toute une population qui est là pour la soutenir. Et c'est d'ailleurs une des raisons pour lesquelles, lorsqu'il y a eu une levée de fonds, il y a beaucoup de citoyens et de citoyennes qui ont engagé leurs deniers, en fait. Et je crois que c'est du jamais vu en France, hein, parce qu'on parle du Made in France pour d'autres produits. Mais pour cette marque emblématique Duralex, en fait, on s'aperçoit que quand on parle de Duralex, en fait, ça cause à tout le monde. Et derrière, tout le monde a envie de se raccrocher derrière ce patrimoine industriel. Et puis une nouvelle industrie qui fermerait et encore plus Duralex, ça serait une catastrophe pour tout le monde, quoi.
1: Pour protéger sa trésorerie, Duralex a même été obligé d'arrêter sa production pendant la deuxième quinzaine de juin. À l'étranger, au moins 17 morts dans des attaques de missiles à Kiev, la pire attaque russe depuis le début de la guerre, selon le maire de la capitale ukrainienne. 80 blessés sont également à déplorer alors que ces frappes ont notamment touché des bâtiments résidentiels. L'Ukraine exhorte ses alliés à lui fournir des systèmes de défense antiaérienne. Et puis un mot de rugby, la composition du 15 de France pour affronter la Nouvelle-Zélande samedi est tombée, avec notamment 8 joueurs de l'UBB, dont Damien Penaud qui signe son retour en bleu, ou encore une charnière, Lucu Jalibert. Première journée du championnat des nations France All Black, coup d'envoi ce samedi à 9h10. C'est la fin de ce journal. Excellent après-midi à tous.

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Madame, monsieur, cher ami, heureux de nous retrouver une nouvelle fois sur notre station Espérance Média qui diffuse notre série Il m'a parlé. Nous en sommes à notre quatrième sujet, Jésus et le sentiment de culpabilité. Mais prions pour débuter ce sujet. Notre Dieu, notre Père, une fois de plus, nous t'exprimons notre gratitude pour la diffusion de ta parole vivifiante. Merci d'agir par ton Esprit Saint dans les cœurs de tous ceux qui ont fait le choix d'être à ton écoute au nom de Jésus. Comme cela a été dit précédemment, il est utile de rappeler que c'est dans un contexte particulier de mort annoncée, médicalement parlant, que Jésus m'a parlé. D'accord, le miracle s'est opéré. La toute-puissance de Dieu n'a pas permis que je sois emporté par la mort. Mais attention, quand Dieu nous rallonge la vie, ce n'est pas pour continuer à vivre en produisant les mêmes erreurs, en s'imaginant que c'est par notre propre capacité de survie que nous en sommes sortis. À ce propos, la Bible est claire. Voici ce que déclare le Seigneur. Que l'homme sage ne se vante pas d'être sage. Que l'homme fort ne se vante pas d'être fort. Que le riche ne se vante pas d'être riche. Si quelqu'un veut se vanter, qu'il se vante plutôt d'être capable de me connaître et de savoir que moi, le Seigneur, je travaille pour la bonté, le droit et l'ordre sur la terre. Ce sont de tels gens qui me plaisent, déclare le Seigneur dans le livre de Jérémie au chapitre 9, les versets 22 et 23. Bien souvent, notre vie est tellement accaparante que nous faisons abstraction de la réalité d'un Dieu bien vivant, bien réel, d'un Dieu puissamment amoureux de ces créatures que nous sommes, vous et moi. Ne répond-il pas lui-même au prophète Jérémie, lequel, au chapitre 31 de son livre et au verset 3e, déclare « De loin, le Seigneur m'est apparu. La réponse de l'Éternel ne se fait pas attendre. Je t'aime d'un amour éternel. C'est pourquoi je te conserve ma fidélité. » La réponse de Dieu à Jérémie, plusieurs millénaires avant nous, est la même qu'il nous fait aujourd'hui, maintenant. Je t'aime d'un amour éternel. Cher ami, quelles que soient tes erreurs, quels que soient tes choix malheureux, quelles que soient tes habitudes, tes accoutumances, tes addictions, tes mauvais penchants, y compris sexuels, quels que soient les pires moments de ta vie ou ailleurs, dans ta famille, sache que ton Dieu te déclare à l'instant « Je t'aime d'un amour éternel ». Cette déclaration d'amour s'est concrétisée sur la croix de Jésus, le supplicié, et s'est confirmée en ces termes. Car Dieu a tant aimé le monde qu'il a donné son Fils unique, afin que quiconque en lui ne périsse point, mais qu'il ait la vie éternelle. À personnaliser ce merveilleux texte en y mettant votre prénom. Nous ferons un exemple avec mon prénom. Car Dieu a tant aimé Jean, qu'il a donné son Fils unique, afin que Jean, qui croit en lui, ne périsse point, mais que Jean ait la vie éternelle. Essayez avec votre prénom, et cette déclaration d'amour prendra un sens plus personnel, plus intime. Vous-même deviendrez amoureux de Dieu. Si ce Dieu de miséricorde et de compassion qui voit en toi, mon ami, une créature si merveilleuse, alors une question se pose. Qui pourrait faire naître en toi ce profond sentiment de culpabilité? Notre sujet numéro 4, Jésus et le sentiment de culpabilité, tentera de répondre à la question. Avant toute chose, définissons la culpabilité et le sentiment de culpabilité.
En psychologie, la culpabilité comprend un sentiment de responsabilité personnelle, assorti d'une forme de détresse éprouvée envers autrui. La personne qui éprouve de la culpabilité se sent mal vis-à-vis de la personne auprès de qui du tort a été causé. En droit, la culpabilité, c'est l'état de quelqu'un qui a commis une infraction. C'est l'état de quelqu'un coupable. Et la culpabilité, d'après la Bible, il existe des culpabilités dites maladives. Mais normalement, ce sentiment constitue l'alerte de la conscience morale et conduit à réfléchir sur les actes posés, sur la culpabilité objective. Ce mot culpabilité a deux sens. D'abord, un sens objectif, le fait d'être coupable, et un sens subjectif, le sentiment d'être coupable, c'est-à-dire le regret, le remords, l'angoisse. L'un et l'autre ne coïncident pas forcément, parce que la conscience de mal commis est plus ou moins vive, pas toujours proportionnée à la gravité de l'acte, et que cette gravité reste souvent difficile à évaluer. Aujourd'hui, on pense d'abord au sentiment de culpabilité, et on a tendance à le juger mauvais parce que pénible. On tente de l'évacuer par des méthodes, des protocoles psychologiques, malheureusement pas toujours efficaces. Comment se libérer du sentiment de culpabilité? Dans une certaine mesure, nous souffrons tous de ce sentiment de culpabilité. Sans doute que ce sentiment n'est pas chez certains aussi fort que chez d'autres. Nous savons que la culpabilité est un des grands problèmes de la société d'aujourd'hui, à cause de l'abondance du péché, c'est-à-dire à cause de la multiplication d'actes de violence, de méchanceté, de révolte, de cruauté, de refus de reconnaître l'autorité établie, y compris l'autorité de Dieu. Dans la Bible, cette situation d'abondance du péché est ainsi décrite par l'apôtre Paul quand il s'adresse à son jeune protégé Timothée en ces termes. Rappelle-toi bien ceci. Dans les derniers temps, il y aura des jours difficiles. En effet, les hommes seront égoïstes, amis de l'argent, vantards et orgueilleux. Ils feront insulte à Dieu et seront rebelles à leurs parents. Ils seront ingrats et sans respect pour ce qui est saint. Ils seront durs, sans pitié, calomniateurs, violents, cruels et ennemis du bien. Ils seront traîtres, emportés et enflés d'orgueil. Ils aimeront le plaisir plutôt que Dieu. Ils garderont les formes extérieures de la foi, mais ils en rejetteront la puissance. Détourne-toi de ces gens-là. De Timothée, chapitre 3, les versets 1 à 5. Pour ne pas être dans cette spirale d'abondance du péché, il importe que tu te sentes, cher ami, interpellé par cette voix intérieure. C'est la voix de la conscience dont chaque être humain est pourvu. Qu'elle soit active ou inerte, cette conscience existe en chacun d'entre nous. C'est ce logiciel mis en place en nous par le grand constructeur, le créateur, qui nous forme, qui nous donne l'opportunité de ne plus être ce que nous étions autrefois, des enfants de colère. Toujours l'apôtre Paul, dans sa lettre aux Romains au chapitre 2, versets 14 et 15, déclare « Quand des étrangers qui ne connaissent pas la loi de Dieu la mettent d'eux-mêmes en pratique, c'est comme s'ils la portaient au-dedans d'eux, bien qu'ils ne l'aient pas. Ils prouvent ainsi que la pratique ordonnée par la loi est inscrite dans leur cœur. Leur conscience en témoigne également, ainsi que leur pensée, qui parfois les accusent et parfois les défendent.
quelles sont ces paroles accusatrices mises en évidence par la conscience et d'où proviennent-elles? En fait, la conscience n'est autre que l'action du Saint-Esprit de Dieu et c'est lui qui nous montre l'état malheureux dans lequel nous nous trouvons à l'instant T. Jean 16, au chapitre 8, nous dit ceci. Quand il, l'Esprit de Dieu, sera venu, il prouvera à ceux qui vivent dans le monde la réalité du péché, de la justice et du jugement. Il leur fera d'abord prendre conscience de leur péché, qui consiste à refuser de croire en moi. Vous comprenez mieux pourquoi il m'a parlé, pourquoi aujourd'hui il te parle à toi, mon ami. Ta vie jusqu'à présent, mon ami, comme la mienne, n'a pas été un long fleuve tranquille, mais plutôt un champ de bataille, dont le parcours chaotique ne nous a pas épargné comme il n'a pas épargné celles et ceux que la vie nous a donné de côtoyer. Des erreurs ont été faites, des fautes ont été commises, des paroles malheureuses ont été proférées, des gestes inappropriés ont été accomplis. En résumé, quand tout cela te revient à l'esprit par le pouvoir de la conscience, des pensées accusatrices affluent, créant ce sentiment de culpabilité. Combien je m'en veux d'avoir fait ceci ou cela, d'avoir dit ceci ou cela, d'avoir ainsi agi, comme je m'en veux. Notre culpabilité peut être aussi grande que nous pouvons dire comme David «

car mes iniquités s'élèvent au-dessus de ma tête comme un lourd fardeau. Elles sont trop pesantes pour moi. » Le psaume 38, le verset 5. Le sentiment de culpabilité est un des grands problèmes auxquels nous devons faire face. Comment, chers amis, devez-vous voir cette situation? Certains essaient de noyer ce sentiment dans l'alcool, dans la drogue, dans des comportements illicites dont les effets nocifs font d'énormes dégâts, soit individuellement, soit collectivement. D'autres tentent de surmonter ce sentiment de culpabilité en faisant des œuvres de pénitence, soit en s'infligeant des châtiments corporels qui peuvent affecter gravement leur santé, soit en reproduisant sur eux-mêmes les supplices de la crucifixion, la flagellation, la couronne d'épines, le portement de la croix et même la crucifixion sur la croix. Mes amis, aujourd'hui, la société dans laquelle nous vivons a introduit de nouveaux concepts, de nouveaux schémas, de nouveaux modèles de pensée, c'est-à-dire de nouveaux paradigmes. Le mal est devenu bien et le bien est devenu mal. Nous avons beaucoup de difficultés à retrouver un équilibre dans un contexte pareil. Pour nous resituer, nous avons besoin d'un référentiel qui puisse d'une part nous montrer l'orientation à prendre pour notre équilibre physique, mental, moral, psychologique, spirituel, et d'autre part qui puisse nous redonner confiance en nous-mêmes, c'est-à-dire nous enlever ce poison du sentiment de culpabilité. Le seul référentiel pour nous en sortir, pour ôter en nous ce sentiment de culpabilité, pour nous restaurer en pensée positive et être pour notre entourage une bénédiction, ce seul référentiel, c'est une personne, le meilleur psy qui soit, et c'est Jésus, le seul, l'unique, le vrai. Rappelons-nous, nous disions que ces pensées accusatrices étaient mises en évidence par la conscience, par le Saint-Esprit de Dieu, mais pas seulement. La parole de Dieu nous renseignera davantage. Apocalypse 12, verset 10 déclare ceci. « Puis j'entendis une voix forte dans le ciel qui disait « Maintenant, le temps du salut est arrivé. » Maintenant, notre Dieu a manifesté sa puissance et son règne. Maintenant, l'autorité est entre les mains de son Messie, car il a été jeté hors du ciel, l'accusateur de nos frères, celui qui les accusait jour et nuit devant notre Dieu. » Dans des présentations précédentes, nous avons fait découvrir qui était le véritable responsable de la situation catastrophique qui est la nôtre. Aujourd'hui, c'est-à-dire le diable, le Satan, l'adversaire de Dieu, l'ennemi déclaré du genre humain qui s'acharne à nous détourner du Dieu vivant et qui plus est nous accuse devant Dieu. Des fautes que nous avons commises, fautes qui ne peuvent, selon lui, bénéficier du pardon divin. Ensuite, il vient vers vous et nous rappelle tout ce que nous avons fait, ainsi il nous tient, créant un sentiment d'infériorité, c'est-à-dire de profonde et d'irréversible culpabilité. Tu es allé trop loin, ton cas est impardonnable. Nous nommerons la culpabilité produite par Satan une culpabilité nuisible. Parce que tout ce qu'il produit dans nos vies est malfaisant. Il veut que nous nous sentions coupables sur un tas de choses dont certaines sont vraies et d'autres sont de son invention. Tout ça pour nous contrôler. Son but, en nous faisant ressentir ces choses, est que nous nous sentions coupables devant Dieu, car s'il réussit à nous culpabiliser, alors il fera en sorte que nous fuyons loin de Dieu. Il dira par exemple, « Ne t'imagine pas que Dieu puisse t'aimer. Regarde tout ce que tu as fait. Reste le plus loin possible de Dieu. Il ne veut pas de toi. »
En agissant ainsi, il tient les gens loin de la seule personne qui peut ôter leur culpabilité. Il les maintiendra en état de faiblesse. Il leur rappellera les péchés qu'ils ont commis. Si ce sont des chrétiens, ils se sont peut-être déjà repentis dans le passé et ont demandé pardon à Dieu, mais Satan ne veut pas qu'ils les oublient. Il veut qu'ils se sentent toujours sales et indignes de l'amour de Dieu. Il ne veut pas qu'ils vivent une vie chrétienne victorieuse. Il veut qu'ils se sentent condamnés. Le processus poursuivi est le suivant. Satan fait naître en toi, en moi, en nous, un sentiment permanent de culpabilité. Nos pensées produisent un sentiment de condamnation pour les circonstances du passé, bien que nous ayons demandé pardon à notre Seigneur. La condamnation vient de l'extérieur de notre mental et elle est produite par cet ennemi redoutable, le diable, l'accusateur des frères. Mais quel est le projet de Dieu pour toi, mon ami ? La réponse que voici, mon ami, résulte de ton choix. Oui, Dieu a tant aimé les hommes qu'il a donné son Fils, son unique, pour que qu'un de ceux qui se confient en lui ne soit perdu, mais que chacun accède à la vie éternelle. En effet, Dieu n'a pas envoyé son Fils dans le monde pour condamner les hommes, mais pour que le monde soit sauvé par lui. Celui qui place sa confiance en lui n'aura pas à subir de condamnation, mais celui qui lui refuse sa confiance est déjà condamné, car il n'a pas mis sa confiance en la personne du Fils unique de Dieu. Jean 3, les versets 16 à 18. Cette déclaration est consolidée par l'affirmation suivante. Maintenant donc, il n'y a plus de condamnation pour ceux qui sont unis à Jésus-Christ. Dans le livre de Romains, au chapitre 8, au verset 1er, vous trouvez cette belle déclaration. Et ceci nous amène à ce que le Saint-Esprit de Dieu veut faire dans nos vies en créant ce sentiment de culpabilité que nous appellerons la culpabilité efficace. Parce que tout ce que l'Esprit fait dans nos vies est bon. En me montrant ma situation de péché, le Saint-Esprit de Dieu veut créer en moi une conviction. C'est ça, la pédagogie d'amour de Dieu pour toi et pour moi. La conviction, c'est cette douleur intérieure que nous ressentons quand nous avons fait quelque chose de contraire à ce que Dieu voulait. Ce n'est pas agréable, mais par là, nous sommes invités à revoir la chose. Le souhait ardent du Saint-Esprit, quand nous ressentons cette conviction, c'est que nous recherchions de l'aide auprès du Père aimant qui pardonne sans compter. La conviction, par conséquent, c'est ce sentiment de repentance qui vient de notre conscience et qui est produit par le Saint-Esprit. Ce processus, selon la Bible, c'est la tristesse qui conduit à la repentance. La tristesse, selon Dieu, produit un repentir qui conduit au salut et ne laisse pas place au regret. 2 Corinthiens, le chapitre 7, le verset 10. Mon ami, ne vois jamais en Dieu un tyran, un persécuteur des consciences. Si tu as fait quelque chose qui offense Dieu, le Saint-Esprit t'alarme. Mais après t'être repenti, Dieu ne t'inquiète plus avec cette conviction. Nous avions une dette envers Dieu à cause de notre péché. Et cette dette, nous étions incapables de nous en libérer devant la sainteté de Dieu. Seul Jésus pouvait s'exposer à la colère de Dieu, à sa sainteté, pour que l'ardoise soit effacée et que nous nous présentions devant Dieu comme n'ayant jamais péché. Là où il n'y a plus de péché, il n'y a pas de honte, pas de sentiment d'amertume, pas de culpabilité qui ronge et pas
d'accusation. Mon ami, Jésus est celui à qui tout pouvoir a été donné par Dieu son Père. Ce pouvoir est celui de te pardonner tes péchés les plus odieux. Car il y a un seul Dieu et aussi un seul médiateur entre Dieu et les hommes, Jésus-Christ, homme. 1 Timothée, le chapitre 2 et le verset 5. Nous allons prier maintenant. Dieu Tout-Puissant, merci de nous avoir libérés de l'oppression de la culpabilité et de nous offrir, grâce à ton Fils Jésus-Christ, la liberté de te choisir comme Seigneur et comme Maître de ma vie. Continue en moi cette œuvre salutaire de restauration. Puisse l'angoisse et la peur être définitivement bannies de mon existence et de celle de mes proches par le pouvoir de Jésus-Christ sur les puissances maléfiques. Au nom de Jésus. Le prochain sujet que nous vous recommandons d'ores et déjà, le 5e de la série Il m'a parlé, Jésus, l'angoisse et la peur.

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1: C'est Espérance FM. Il est 8h. Bonne matinée. 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
1: Bonjour à tous. Cet appel à témoins lancé par les services de police de Fort-de-France et leur recherche des personnes qui étaient présentes lors de la tentative d'homicide par arme à feu sur un policier. C'était mardi. Un drame qui s'est déroulé aux alentours de 11h du matin sur la plage de la Française à Fort-de-France. Deux individus sur un scooter foncé sont activement recherchés. La ministre des Outre-mer et le président de la collectivité territoriale de Martinique ont signé hier à la maison Aimé Césaire à Fort-de-France l'accord cadre solennel entre l'État et la CTM. Ce texte ouvre le cadre des discussions qui doivent conduire à la mise en place d'un pouvoir normatif autonome pour les élus martiniquais. Une consultation de la population est par ailleurs prévue selon Serge Letchimy. La France et le Brésil, main dans la main, les deux ministres des Affaires étrangères ont signé hier à Brasilia une feuille de route qui vise à renforcer la coopération entre les deux pays, notamment dans la lutte contre le narcotrafic et les crimes environnementaux, notamment en Guyane. Jean-Noël Barrot est attendu aujourd'hui à Matoury avant de participer demain à la conférence régionale de sécurité qui se déroulera en Martinique. On reste en Guyane où le chantier de la centrale du Larivot entame ses premiers essais. La mise en service est prévue l'année prochaine. Elle fonctionnera avec un biocarburant composé à 90% d'huile végétale, principalement du colza, et 10% de méthanol. Elle remplacera celle de dégradécane qui fonctionne au fioul. Elle pourra assurer 15 à 35% de la production d'ici 2033. Sa principale mission sera d'éviter les blackouts. Les échouements massifs de sargasses compliquent l'accès aux plages. C'est dans ce cadre qu'un entrepreneur guadeloupéen a lancé Fangas.com, une plateforme collaborative qui croise des données publiques et les observations des internautes. Elle permet de connaître l'état des plages en temps réel. Et puis le Traditour reprend la mer demain pour sa 24e édition. Le tour de la Guadeloupe en canot à voile traditionnel bat son record de participation. 43 canots et 462 équipiers. Bonne journée à tous.
2: Bonjour à tous. Plus de 90 morts par noyade en France depuis le 19 juin. Conséquence de la canicule, des chiffres inquiétants selon la ministre des Sports Marina Ferrari qui appelle à rénover plus rapidement les piscines et à engager davantage de maîtres nageurs. L'apprentissage de la nage en eau libre doit aussi être développé alors que l'on déplore beaucoup d'accidents hors des piscines. Autre conséquence de la chaleur, les incendies. Depuis le début de la saison des feux de forêt, plus de 8000 hectares ont été brûlés en France, dont un millier ces dernières 24 heures. C'est déjà plus que lors de l'intégralité de l'été 2024. Pour limiter les risques, dans l'Aude, plusieurs massifs forestiers seront fermés au public pendant tout l'été. La cour de révision annule la condamnation de Dany Le Prince, condamné pour un quadruple meurtre dans les années 90. Il a passé 18 ans derrière les barreaux pour des faits qu'il nie avoir commis. Un nouveau procès sera organisé. Les révisions de condamnation criminelle sont exceptionnelles. Trois jours après l'explosion survenue à Monaco, le principal suspect est toujours recherché. Les autorités françaises et monégasques cherchent la trace de l'homme filmé par des caméras de surveillance. C'est un oligarque ukrainien et sa famille qui ont été

visée. Le pronostic vital de l'une des victimes est toujours engagé. Le prince Albert II qualifie cet acte de crime odieux. Il n'y aura pas de contournement est de Rouen. Le ministre des Transports l'a confirmé ce matin lors d'un déplacement dans le département. Le projet ne se fera pas à cause d'une absence de consensus politique, selon Philippe Tabarot. Et alors que la création de cette autoroute de 41 km fait débat depuis plus de 40 ans dans la région. Et puis, c'est un peu le coup d'envoi du Tour de France aujourd'hui à Barcelone. La course ne débutera que samedi par un contre-la-montre par équipe. Mais à 48 heures du grand départ, c'est la présentation des 23 formations. Ce soir à 18h30 au pied de la Sagrada Familia, les 183 coureurs vont défiler devant le public avec le grand favori cette année encore, le Slovène Tadej Pogačar, qui tentera de ramener un 5e maillot jaune à Paris le 26 juillet. Voilà pour l'info, excellente journée.

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Nous voici en été, une saison que beaucoup d'entre nous apprécient. Il me semble que la misère serait moins pénible au soleil, chantait Charles Aznavour. C'est vrai qu'avec quelques rayons, l'odeur de la mer ou celle des vacances, les cœurs semblent un peu plus légers. Chaque saison a ses beautés. Bienvenue sur Espérance FM dans un été sur Espérance. Que vous soyez à la maison, sur la route ou au travail, n'oubliez pas de rester connecté à Jésus. Nous souhaitons faire de cet été un temps où on se challenge tous ensemble pour bénir notre entourage et mettre notre amour en action. Est-ce que vous êtes partant? Vous avez le temps de réfléchir. On en parle un peu après. Nous partons faire une petite balade musicale avec le titre « Ce matin » interprété par Félana, suivi de la méditation du jour proposée par Samuel Flamand. Eh bien, c'est parti. On se retrouve dans quelques minutes.

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1: Ma méditation pour aujourd'hui. Est-ce que je laisse toujours les autres faire ce que je pourrais faire moi-même? Celui qui est fidèle dans les moindres choses l'est aussi dans les grandes. Luc 16, verset 10. Il est facile de compter sur les autres pour ranger, réparer, nettoyer, appeler, aider ou prendre une initiative. Nous aimerions parfois accomplir de grandes choses pour Dieu, mais la fidélité commence souvent dans les détails du quotidien. Les petites responsabilités révèlent notre caractère autant que les grandes missions. Dieu ne mesure pas seulement ce que nous accomplissons, mais aussi la manière dont nous assumons les tâches simples que personne ne remarque. Aujourd'hui, je choisis de ne pas reporter sur les autres ce qui

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1: Merci à Samuel Flamand pour la méditation. Alors, amis auditeurs, soyons fidèles dans les petites responsabilités pour être efficaces dans les grandes, ok?
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3: L'été est un moment propice pour se concentrer sur le présent et les expériences joyeuses. Pourquoi ne pas se reconnecter à la nature, marcher pieds nus dans l'herbe, écouter le chant des oiseaux ou sentir la brise estivale favorise la détente et la clarté mentale. Aujourd'hui avec moi sur le plateau, Marie-Rose. Bonjour Marie-Rose.
4: Bonjour Lysiane.
3: Ça va?
4: Ben, très bien.
3: Nous irons rejoindre au téléphone Madame Renata des éditions Sucrier. Ensuite, nous rejoindra notre invité conseil. Et nous irons avec Bruno au téléphone qui aura mis cap sur un lieu dans une commune. Nous découvrirons tout cela vers 10h. Nous vous souhaitons une belle matinée à tous et surtout gardez votre sourire et votre bonne humeur.
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0: C'est l'heure de retrouver la météo du jour. Les rencontres dans la vie sont comme le vent. Certaines vous effleurent juste la peau, d'autres vous renversent. Marie-Rose, dis-nous dans quelle direction souffle le vent aujourd'hui?
1: Ah ben, le soleil, déjà, il s'est levé à 5h40 et il se couchera à 18h38. La température sur notre département avoisinera les 25 degrés. La journée est ponctuée par le passage de quelques courtes averses, surtout dans la matinée. Mais l'essentiel de la journée devrait bénéficier de temps plutôt ensoleillé. Le vent d'est dominant n'excède pas les 25 km/h sur le territoire. La mer est agitée avec des creux voisins de 1m70 en Atlantique et Canaux. En Caraïbes, elle reste belle à la côte et peu agitée au large, où les creux atteignent 1m20.

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1: Voici venue l'heure des petites annonces. Alors, vous vendez, vous achetez, vous échangez. Nous sommes maintenant dans la rubrique des petites annonces. 05 96 72 82 51. 05 96 72 82 51. Nous attendons vos appels pour vos petites annonces. Marie-Rose, aurais-tu une petite annonce à passer?
2: Non, pas du tout. Aucune, vois-tu.
1: Alors, comme l'émission vient juste de commencer, donc il faut qu'on s'adapte, qu'on commence à savoir
2: tranquillement.
1: À 8h30, il y a les petites annonces et que les auditeurs peuvent appeler au 05 96 72 82 51.

0: vois, Marie Rose Mathieu, on n'a rien à vendre,
1: rien à acheter, rien à échanger.
0: Ah, non, Marie Rose, il y a un auditeur à lui. Très bien. Bonjour.
2: Oui, bonjour madame.
0: Bonjour.
2: Bonjour, j'ai une collection des belles histoires de la Bible à vendre.
0: Oui.
2: Voilà, est-ce que, je ne sais pas comment ça se passe, mais...
0: Donnez-moi votre numéro de téléphone.
2: 06 96 98 35 94.
0: 98 35 94, c'est ça?
2: Oui, la collection des belles histoires de la Bible.
0: D'accord. C'est noté.
2: C'est tout de fait.
0: D'accord.
2: Ok, merci.
0: Bonne journée, au revoir. 05 96 72 82 51 pour vos petites annonces. Une dame qui vend une collection des belles histoires de la Bible à 06 96 98 35 94 si cela vous intéresse. Un autre auditeur en ligne. Allô, bonjour.
3: Oui, bonjour madame, excusez-moi ma soeur. Je sais pour faire une annonce d'un véhicule que je vends.
0: Oui.
3: Allô.
0: Oui, je vous écoute.
3: Oui, je vends une Ford Fiesta.
0: Ford Fiesta.
3: Une Ford Fiesta. Je donne. Il y a plein de pièces que je donne. Il y a comment ça s'appelle? Les triangles ont été changés. La direction est tout neuf dessus. Mm-hmm. Il y a juste à initialiser le véhicule au niveau de la calculateur pour reconnaître les clés.
0: D'accord.
3: Et je la vends 500 euros.
0: 500 euros.
3: C'est pour me débarrasser.
0: Téléphone.
3: 06 90.
0: Oui.
3: 90, hein, 53,
0: oui.
3: 89. La voiture est en Martinique, hein.
0: 53, 89.
3: Ouais, 06, 90, 53, 89.
0: C'est noté. Bonne journée.
3: Merci, au revoir.
0: Au revoir. 05 96 72 82 51.
1: Espérance FM, bonjour. On vous écoute.
4: Allô?
1: Oui, bonjour.
4: Bonjour.
1: On vous écoute.
4: J'appelle pour les petites annonces.
1: Oui.
4: C'est Laurence?
1: Exactement.
4: Alors, j'appelle pour vous dire que j'ai deux encyclopédies à proposer à vendre.
1: Mm-hmm.
4: Alors, il y a un dictionnaire encyclopédie des ormeaux en 7 tomes en bon état. Hein. C'est vrai que pour la culture, ça peut être très intéressant. Ça parle de tout ce qui concerne la culture botanique, littérature, mm-hmm. enfin tout. Ça peut être intéressant pour des étudiants.
1: D'accord. Et nous pouvons vous joindre à quel numéro?
4: Alors, l'autre, c'est Saveur de la table créole.
1: D'accord.
4: Très bien illustré avec de belles images. Alors, mon numéro, c'est 06 96 34 91 47. Et c'est vraiment donné, hein? C'est presque donné, quoi, disons.
1: D'accord. Une bonne journée à vous.
4: Pareillement. Au revoir.
1: Au revoir.
0: 05 96 72 82 51 pour vos petites annonces. Vous pouvez aussi nous les envoyer par mail à annonce@espérancefm.fm. Vous avez un appel, Alex? D'accord. Alors, 05 96 72 82 51 à partir de 8h30 pour passer vos petites annonces ou nous les envoyer par mail à annonce@espérance.fm.

revient demain, même heure, même antenne, pour les petites annonces au 05 96 72 82 51. Nous les envoyez par mail à annonce avec ns@espérance.fm. On prend un dernier appel. On prend un dernier appel. Ah. Bon, ce sera pour demain alors. Allez, on continue.

0: Eh bien, nous partons au téléphone rejoindre Madame Renata des éditions Sucrier pour nous parler d'un événement. Il s'agit du Salon littéraire 2026 à Tous Créoles et de retour. Allô, bonjour Madame Renata.
1: Oui, bonjour et bonjour à tous vos auditeurs.
0: Oui, Madame Renata. Alors, parlez-nous de cet événement.
1: Eh bien, c'est le deuxième salon organisé par cette association à l'habitation Clément. Mm-hmm. Je n'avais pas participé l'année dernière, mais cette année, effectivement, un certain nombre d'amis m'ont convaincu d'y aller en me disant qu'il y a un large public et que ce serait l'occasion, effectivement, de pouvoir rencontrer ce large public en tant que maison d'édition jeunesse, mm-hmm, et de leur présenter le travail que nous faisons. D'accord. Donc, ce salon va se dérouler le samedi 4 et dimanche 5 juillet. Le public sera reçu à partir de 10h jusqu'à 18h.
0: D'accord.
1: Et il y a une cinquantaine d'auteurs et d'acteurs du livre qui seront présents. Mmh. Il y a certains auteurs qui sont effectivement des auteurs édités par des maisons d'édition. D'accord. Et puis il y a aussi des auteurs qui sont ce qu'on appelle en auto-édition. Voilà. Mmh. Et donc il y aura également un libraire, une librairie, la librairie de la FNAC, qui sera présente là aussi. Et pour cette année, il y a un prix, il y aura le prix, un prix qui sera décerné, un prix littéraire qui sera décerné par le salon.
0: D'accord. Voilà. Et vous-même, vous êtes autrice, oui, pour la jeunesse.
1: Alors moi, je suis autrice pour la jeunesse, mmh, mais je suis également éditrice.
0: D'accord.
1: C'est-à-dire que j'ai commencé par être autrice depuis 2011 et j'ai été publiée, mes premiers albums pour enfants ont été publiés par les éditions Orphie. Et puis en 2018, j'ai créé une maison d'édition qui s'appelle les Éditions du Sucrier, qui est une maison d'édition jeunesse. Donc on continue à travailler uniquement pour la jeunesse. Mmh. Et effectivement, je continue à écrire pour les enfants, mais aussi je publie des auteurs qui souhaitent nous rejoindre et qui correspondent à la ligne éditoriale que nous nous sommes fixés par la maison d'édition. Voilà.
0: D'accord.
1: Et je travaille aussi avec des illustrateurs. Donc, les auteurs avec lesquels je travaille peuvent être martiniquais, mais j'ai aussi un auteur et un illustrateur haïtien avec lesquels, mm-hmm, j'ai travaillé, une autrice guadeloupéenne, une autrice franco-chypriote qui est venue avec un illustrateur russe.
0: Ah, oui.
1: Donc, en fait, avec la maison d'édition, voilà, on a un panel assez large. On reste une petite maison d'édition, toute petite maison d'édition locale martiniquaise, mais qui quand même essaie de s'ouvrir et d'apporter des choses un peu nouvelles, innovantes, différentes à nos enfants, tout en gardant, le projet que nous publions doit toujours garder un rapport, un intérêt premier pour notre territoire et la Caraïbe, en fait, c'est ça.
0: D'accord. Alors, c'est pour cela que le salon a pour titre, a pour thème Tous Créoles.
1: Alors, c'est l'association Tous Créoles qui organise le salon. Voilà.
0: D'accord.
1: C'est l'association Tous Créoles qui organise ce salon. Voilà.
0: Okay. Alors, j'ai vu aussi qu'au programme, vous avez une invitée d'honneur.
1: Oui, tout à fait. Il y a Gisèle Pinault qui est l'invitée d'honneur. Mm-hmm. Gisèle Pinault, moi, en tant que militante associative aussi, parce que je milite aussi à l'association La Paix, nous avons eu la joie, nous organisons le Festival du Livre Jeunesse de Martinique qui vient de se terminer le week-end dernier. Mm-hmm. Et en avant-première, on va dire, de notre festival cette année, au mois d'avril, juste après les vacances de Pâques, en collaboration avec le Centre culturel de rencontre du Saint-Esprit, nous avons accueilli Gisèle Pinault en tournée dans les établissements scolaires. Donc Gisèle Pinault est vraiment une autrice extrêmement, elle est guadeloupéenne,
0: oui,
1: une autrice, mm-hmm, extrêmement intéressante, foisonnante, il y a plein de choses, plein d'histoires.

0: histoire merveilleuse à raconter. D'accord. Absolument passionnante. Je suis ravie qu'elle soit à nouveau invitée sur le territoire, notamment pour ce salon, oui.
1: D'accord. Alors, je vois aussi que vous aurez des lectures publiques. Alors, ça se passe où?
0: Alors, ça se passe dans les jardins de l'habitation Clément. Et il y aura apparemment, si j'ai bien compris, parce que j'ai pas encore vu les lieux, une grande, très grande tente de plus de 300 mètres carrés, je crois, qui va accueillir tous les auteurs. Et donc, le public pourra venir, pardon, librement déambuler et rencontrer les auteurs, discuter, échanger avec eux, faire l'acquisition d'ouvrages aussi, bien entendu. Donc c'est une occasion pour le public de découvrir pardon, l'imaginaire de nos auteurs, découvrir ce qu'ils ont à dire. D'accord. à propos de nous, à propos de nos territoires, de nos réalités, etc. Donc il y a un peu de tout, bien sûr, hein, parce qu'il y a des auteurs qui font de la poésie, il y a des auteurs qui font du roman, il y en a qui proposent des choses un peu différentes, des ouvrages à caractère historique. Il y a vraiment beaucoup de variétés. Et donc, bien entendu, il y aura aussi de la jeunesse, puisque notamment nous, avec les éditions Sucrier, nous serons là pour présenter ce que nous proposons pour le jeune public, notre jeune public. Voilà.
1: D'accord. Donc, vous serez en nature, dans un grand espace où tout le monde pourra venir, il y aura de la place. On ne sera pas là sur l'autre.
0: Voilà, il y a de la place, on n'est pas sur l'autre, il y a du parking. La seule chose à laquelle il faudrait pas que le public fasse attention tout de même, c'est que le tour cycliste commence.
1: Ah oui, c'est vrai.
0: Vendredi soir et samedi et dimanche, il y a un moment où les cyclistes passeront au François.
1: D'accord.
0: Donc il faudra juste que les gens fassent un petit peu attention et puis à la limite qu'ils sentent passion, puisque nous devons partager le territoire avec tous ceux qui entreprennent des choses et le tour cycliste est un moment fort de notre calendrier.
1: C'est vrai.
0: Bon, si on reste coincé quelques minutes à attendre, à laisser passer nos sportifs,
1: il faudra
0: on les laisse
1: être
0: passer,
1: patient.
0: On les encourage.
1: Il faudra être patient.
0: Alors, allô?
1: Oui,
0: je vous ai perdu un petit moment.
1: D'accord, j'ai dit il faudra être patient.
0: On a été patients, on laisse passer nos sportifs, on les encourage. Après, on poursuit la route.
1: Voilà.
0: Ils ont le droit aussi de s'exprimer. Ça fait aussi partie de temps fort culturel, d'un temps fort, un moment où aussi ça permet à la population de se retrouver, de faire de la cohésion, et d'encourager la jeunesse. Donc il faut laisser la place à tout le monde. Voilà.
1: En plus, c'est les vacances, donc on est un peu plus
0: zen. En plus, c'est les vacances. Voilà, donc on prend un petit peu de temps. C'est vrai que c'est pas. On se dit, ouais, je suis pressée, je veux aller là. Mais bon, allez, on prend un petit peu plus de temps et puis. C'est très bien aussi que nous ayons des valeurs sportives qui fassent rayonner le pays. Donc c'est très bien, il faut accepter tout le monde dans ses propositions, dans ce qu'il a apporté, à nous porter. Il y a malheureusement tant de choses négatives qui se passent dans le pays, mais quand il y a du positif, il faut le dire.
1: Voilà.
0: Philosophie et puis l'accepter et l'encourager, voilà.
1: Surtout.
0: C'est ça.
1: Oui. Eh bien, je rappelle cet événement à nos auditeurs. C'est les 4 et 5 juillet, déjà au jardin de l'habitation Clément, qui transforme, cette habitation sera transformée en une immense bibliothèque à ciel ouvert. Donc vous pourrez venir voir des auteurs, des autrices. C'est près d'un étang en plus, au bord d'un étang.
0: Oui, tout à fait, c'est près de l'étang, voilà. Donc c'est
1: découvrir le lieu,
0: c'est chaud,
1: des vacances,
0: donc,
1: voilà.
0: Les lieux, voilà.
1: Donc on n'aura pas chaud, c'est au bord d'un étang,
0: voilà.
1: Donc il y a tout.
0: Voilà.
1: Et à tout pour passer une belle journée, un bon week-end.
0: Voilà, tout ce qu'on espère, c'est que le temps sera de la
1: partie,
0: et qu'on n'aura pas, voilà, ça clément, sans mauvais jeu de mots, et ben, qu'on n'aura pas trop de pluie, que ça ira bien. Et puis, juste une petite précision, ceux qui voudraient rencontrer les éditions du Sucrier, je leur conseille de venir soit samedi s'ils le peuvent. Je sais que beaucoup de vos auditeurs ont leurs obligations religieuses de samedi, mais dimanche, venez dimanche matin, parce que malheureusement, dimanche après-midi, les éditions Sucrier ne seront pas présentes sur le site parce que vous avez des questions des obligations personnelles. Je ne serai pas présente le dimanche après-midi. Donc venez nous voir dimanche matin.
1: D'accord.
0: Jusqu'à début d'après-midi, nous serons là.
1: D'accord. Bien, merci Madame Renata.
0: Merci à vous.
1: Et à vous souhaite du succès.
0: Merci
1: pour ce
0: beaucoup,
1: salon.
0: Merci beaucoup. Je vous souhaite une bonne journée. Prenez soin de vous tous.
1: Bonne journée à vous.
0: À
1: au revoir.
0: Merci, au revoir.
1: Et oui, vous avez entendu Madame Renata, hein, le salon littéraire Tous Créoles de retour, c'est la deuxième édition au François, à l'habitation Clément. Vous êtes tous invités.

0: 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Eh bien là, nous allons nous détendre, hein, Marie-Rose. Qu'allons-nous faire?
1: C'est le moment des jeux.
0: Alors, c'est le moment du jeu. Vous appelez au 05 96 72 82 51 pour jouer au jeu
1: de la grille.
0: Au jeu de la grille. Vous savez déjà comment ça se passe, hein? Une lettre, un chiffre, c'est ça?
1: Exact.
0: 05 96 72 82 51 pour jouer au jeu de la grille. Vous nous donnez une lettre de A.
1: A 0.
0: A O.
1: A O, pardon.
0: Une lettre de A à O. Et un chiffre de.
1: De 1 à 20.
0: Voilà. Une lettre de A à O et un chiffre de 1 à 20. Alors tu proposes une lettre et un chiffre et tu tombes sur la bonne case. Et derrière la bonne case.
1: Il y a forcément.
0: Une belle surprise.
1: Voilà.
0: Espérance FM, bonjour.
2: Bonjour madame.
0: Bonjour.
1: Bonjour.
2: Je voudrais participer à votre jeu.
0: Oui.
1: Mais allez-y.
0: Allez-y.
2: Je dis à 12.
0: Alors, est-ce que c'est à 12, Marie-Rose?
1: Eh bien, malheureusement, ce n'est pas à 12.
0: C'est ça, à 12. Alors, tu rappelles, OK?
2: OK.
0: D'accord, à tout à l'heure. 05 96 72 82 51. Nous jouons au jeu de la grille. Une lettre de A à O et un chiffre?
1: De 1 à 20.
0: De 1 à 20. Tu tombes sur la bonne case et derrière la bonne case, il y a aussi une belle surprise.
1: Très belle surprise.
0: 05 96 72 82 51. Allô, bonjour.
2: Oui, bonjour.
0: Oui.
2: Je voudrais dire le B2.
0: Est-ce là?
1: C'est toujours pas ça.
0: C'est toujours pas ça. Tu peux encore rappeler, hein, okay. 05 96 72 82 51 pour nous donner une lettre de A à O et un chiffre
1: de 1 à 20.
0: De 1 à 20. Tu tombes sur la bonne case. Et
1: bien sûr, tu seras bien récompensé, je le crois.

0: téléphone 0596 72 82 51. Allô, bonjour.
1: Allô, allô. Bonjour, c'est 14.
0: Alors, c'est 14. C'est persévérante. Est-ce que c'est ça?
2: C'est très bien, mais malheureusement, ce n'est pas le
0: C14. Ok. Ah ben, tu me rappelles. 0596-72-82-51. Vous nous donnez une lettre de A
2: à O
0: et un chiffre
2: de 1 à 20.
0: À 20. Et derrière la case, une belle surprise.

0: 05 96 72 82 51. Nous jouons au jeu de la grille. Donnez-nous une lettre de 1, de A à O. Et un chiffre?
1: De 1 à 20.
0: De 1 à 20, et derrière la bonne case. Que se trouve-t-il?
1: Bon, on ne sait pas. Petite surprise.
0: grande. 05 96 72 82 51 pour jouer au jeu de la grille. Nous avons un appel là. Allô, bonjour.
1: Bonjour.
0: Allô, allô. On vous entend pas. Parle un petit peu plus fort.
2: Allô.
0: Oui, bonjour.
2: Bonjour.
0: Oui.
2: Je propose J7.
0: Est-ce J7, Marie-Rose?
1: Non, ce n'est pas J7.
0: Ah, tu rappelles, c'est pas ça. Okay. À tout à l'heure. 05 96 72 82 51 pour jouer au jeu de la grille. Une lettre de A à O, un chiffre de 1 à 20. Allô, bonjour.
3: Bonjour.
0: Oui.
3: J'aimerais proposer le D7.
1: Le D7, non, ce n'est toujours pas la bonne réponse.
0: Est-ce que tu brûles,
1: ça dépend, ouais, tu peux brûler un petit peu, on va dire.
0: Tu brûles un peu. Elle t'a dit plus haut ou plus bas?
1: Non, quand même. Mais tu brûles un tout petit peu.
0: Allez, tu rappelles, hein? 05 96 72 82 51 pour jouer au jeu de la grille. Une lettre de A à O.
1: À O.
0: Et un chiffre?
1: De 1 à 20.
0: De 1 à 20.

0: 0596 72 82 51 pour jouer au jeu de la grille. Une lettre
1: de A à O
0: et un chiffre
1: de 1 à 20.
0: Et un auditeur en ligne.
1: Bonjour.
2: Ok, donc je dis bonjour, le F16.
1: Le F16. Alors, je vais te dire, tu brûles, mais tu n'y es pas.
0: Tu brûles.
1: Tu brûles. Vraiment, là, tu brûles. C'est le feu, mais il faut encore... voilà.
0: Allez, tu rappelles. 05 96 72 82 51. Alors, elle brûlait. Hein?
1: Ah, elle brûlait vraiment. Elle brûlait. Hein?
0: Alors, on repart au téléphone. Allô?
1: Allô?
2: Oui, je propose C15.
1: C15. Et malheureusement, ce n'est pas la bonne réponse.
0: Alors, tu rappelles.
2: Est-ce que je brûle?
1: Allô?
2: Est-ce que je brûle?
1: Non. Ah non, là, par contre, vous êtes glacé.
0: Allez, à tout à l'heure, 05 96 72 82 51. C'est qu'elle n'a pas entendu l'auditrice d'avant.
1: Voilà.
0: On repart au téléphone.
2: Oui. Bon, allô, je brûlais en lettres ou en chiffres?
1: Ah non. Mais tu brûlais. Je ne sais pas si c'est en lettres ou en chiffres, mais tu brûlais. Tu brûles.
2: Je dirais le F19.
1: Non, ce n'est pas la bonne réponse, malheureusement. mais tu brûles, hein? Crois-moi. C'est plus la braise, là, c'est le feu, l'incendie même.
2: D'accord.
0: Ok, merci. À tout à l'heure.
1: À tout à l'heure.
0: 05 96 72 82 51 pour jouer au jeu de la grille. Une lettre...
1: Une lettre de A à O.
0: Et un chiffre?
1: De E à 20.
0: Et derrière cette case...
1: Tu as une petite récompense ou une grosse récompense?
0: Il y a toujours une récompense, petite ou grosse.
1: Elle y est, la récompense.
0: 0596 72 82 51. Encore une petite minute. Non, même pas. Quelques secondes. Parce qu'il est pratiquement 9h.
1: Alors vite.
0: Un dernier appel. 05 96 72 82 51 pour jouer au jeu de la grille. Une lettre
1: de A à O
0: et un chiffre
1: de 1 à 20.
0: Nous avons un appel.
1: Bonjour.
2: Bonjour, alors je dirais peut-être B12,
1: non, pas de vitamine pour aujourd'hui. Ça sera peut-être pour après. Donc voilà.
0: À tout à l'heure. Pas de vitamine B12,
1: non,
0: c'est ça?
1: Non, pas de vitamine pour l'instant.
0: On va par téléphone, Alex. Allô, bonjour. Allô.
3: Allô, bonjour.
1: Oui, bonjour.
0: Alors, donne-nous. On t'écoute.
3: Oui, il faut que je donne le chiffre et le...
0: Alors, une lettre de A à O et un chiffre de 1 à 20.
3: Donc, F17.
1: F17, tu brûles.
0: Ok, tu rappelles. 05 96 72 82 51. Là, c'est vraiment le dernier appel. Et un appel, c'est le dernier. Allô, bonjour. Allô.
2: Oui, bonjour.
0: Oui,
1: bonjour.
2: Comme je brûlais, on m'a dit que c'est le...

0: Alo? Alo? Alo, alo?
1: On vous entend très bien.
2: On vous entend? Allô?
0: Ah, d'accord. Donc, je dirais le F20 alors.
1: Oh,
0: ah,
1: non. Là, c'est. Tu veux rester dans les 110 là? Tu veux pas t'en sortir?
2: Eh bien, rendez-vous demain.
1: Ah ben, rendez-vous demain.
2: Okay. Rendez-vous demain, ok?
0: D'accord, que je vous bénisse.
1: Merci beaucoup. Bonne journée.
2: Bonne journée.
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0: Eh bien, notre petit jeu a été très intéressant. Hein?
1: Très intéressant. Malheureusement, notre auditrice qui était vraiment, mais pas très loin de la réponse, mais malheureusement.
0: Elle était trop en arrière.
1: Elle était vraiment trop en arrière.
0: Voilà. Donc, je pense qu'elle trouvera d'autres.
1: Si elle nous écoute, elle a déjà la réponse.
0: Alors, nous continuons avec la pensée pour aujourd'hui. La pensée pour aujourd'hui est celle-ci. Celui qui néglige les petites choses finit toujours par échouer dans les grandes. Celui qui néglige les petites choses finit toujours par échouer dans les grandes. 05 96 72 82 51 pour nous donner votre avis, pour nous dire ce que vous pensez de cette phrase. Celui qui néglige les petites choses finit toujours par échouer dans les grandes. 05 96 72 82 51 pour nous donner votre avis.

0: Bonjour.
1: Oui, bonjour. Est-ce que vous pouvez me reprendre la phrase afin que je puisse donner mon avis sur cette phrase? Celui qui...
0: Alors, attendez. Attendez.
1: Celui qui...
0: Excusez-moi. Donnez-moi le temps de chercher cette phrase. Alors, celui qui néglige les petites choses finit toujours par échouer dans les grandes.
1: Voilà. C'est-à-dire que pour moi, je dis que c'est vrai comme la Bible nous dit, celui qui est fidèle dans les petites choses, Dieu lui confiera de grandes. Parce que si déjà tu vois déjà grand, il faut savoir dans la vie, dans la logique de la vie, on commence toujours en bas.
0: Tout à fait.
1: Tu ne sais pas déjà gérer les petites choses que tu as, les petits soucis que tu as, tu ne pourras pas gérer les grandes choses. Parce que comme la Bible dit, on ne met pas le pouvoir dans la main d'un enfant. Parce qu'on n'est pas mature pour faire certaines choses. Donc, il faut déjà avoir une certaine maturité pour pouvoir gérer les grandes choses, avoir cette sagesse, cette intelligence. Donc, si déjà tu n'es pas fidèle déjà dans les petites choses, comment pourras-tu être fidèle dans les grandes choses? Donc, moi, je le vois comme ça.
0: Voilà. Merci pour vous.
1: C'est mon point de...
2: Merci.
0: Merci pour ta pensée.
1: Merci, au revoir.

cette auditrice pour son avis. Vous pouvez encore nous appeler au 05 96 72 82 51 pour nous donner votre avis sur la phrase « Celui qui néglige les petites choses finit toujours par échouer dans les grandes ».

0: notre auditeur ou auditrice nous donne son avis. Allô, bonjour.
1: Oui, c'est encore moi. Oui. Quand on analyse bien la phrase, celui qui néglige, c'est-à-dire que tu n'as pas, tu ne prends pas soin de ce que tu as.
0: D'accord.
1: Pourquoi? Parce que pour toi, c'est petit, c'est insignifiant. Donc, tu ne peux même pas penser non plus qu'on va te confier de grandes choses. Parce que déjà, tu négliges, tu échoues déjà petit. Donc, je ne pense pas que ça va effleurer ton esprit, que tu seras, qu'on va te confier des choses beaucoup plus grandes. Parce que tu n'as pas encore cette force. Tu es dans un déni que, de négligence. Tu ne prends pas soin. Et nous savons que la Bible nous dit que Dieu est un Dieu d'ordre. Il faut prendre soin. Dieu nous parle aussi que nous devons, Dieu nous a confié déjà la gérance de cette terre pour que nous puissions en prendre soin. Mais si tu négliges cela, il ne faut même pas penser que tu auras des grandes choses. Et puis, il faut savoir aussi, quel esprit qui t'anime quand tu es dans la négligence? Qu'est-ce qui t'habite? Voilà, quel esprit qui t'habite? Ce n'est pas Dieu qui t'habite quand tu négliges les choses, non. Et surtout, si tu négliges, c'est que tu es conscient. On ne peut pas négliger dans l'inconscient, mais tu es conscient que tu négliges quelque chose. Parce qu'à côté de toi, je pense qu'il y a des mentors, il y a des gens qui te disent, qui te reprennent dans ces petites choses-là. Et que toi, pour toi, tu n'en as rien à cirer. Donc, c'est là le problème. Donc, n'y pense même pas qu'on va te confier de grandes ou pour que tu puisses réussir. Parce que déjà, petit, tu ne réussis pas. Donc, il faut que tu t'asseyes et que tu réfléchisses et que tu apprennes à gérer les petites choses qu'on te confie déjà. D'accord. Et à enlever cet esprit de négligence que tu as.
2: Là, je prends ma
1: signature. Voilà. Au revoir.
0: Merci pour ton avis. Et alors, oui. Notre invité conseil qui est arrivé avec son téléphone à l'oreille.
3: Bouillant, bouillant.
0: Bouillant, alors, notre invité conseil du jour, c'est notre pasteur Arsène Boulin. Bonjour Arsène, comment vas-tu?
4: Bonjour, ça va.
0: Alors, nous étions avec la phrase du jour, la pensée du jour qui disait quoi, Marie?
5: Celui qui néglige les petites choses finit toujours par échouer dans les grandes.
0: Alors, qu'est-ce que tu en penses?
4: Oui, c'est... Vous savez, quand on veut réussir souvent, on se lance dans des grands projets et puis on oublie les petits objectifs. Et lorsqu'on a pris l'habitude d'investir dans les petits objectifs, on peut se dire, ah, si on a réussi petit, on peut aussi faire grand.
5: Tout à fait.
4: Et c'est dans cet esprit-là que je crois que les choses devraient avancer, parce que quand on veut aider des personnes qui ont des difficultés...
0: Je t'interromps 5 minutes, nous avons un auditeur. Allô, bonjour.
6: Allô, bonjour.
0: Bonjour. Oui.
6: Oui, alors par rapport à la thématique de ce matin,
0: oui.
6: Moi je dirais que effectivement c'est dans les petites choses, parce que je prends l'exemple d'Adam et Ève, Dieu leur avait confié une petite chose et ils ont échoué. Alors voir si Dieu leur avait confié de grandes choses. Donc, et Dieu, lui, il passe par tout ce qui est petit. Je ne sais pas si vous avez déjà considéré cela. Quand on regarde dans la Bible, Dieu passe par tout ce qui est petit. D'ailleurs, lui-même, il est né dans une petite contrée. OK? Il va choisir un petit troupeau.

0: pour gagner avec Gédéon. Donc, quand on est fidèle dans les petites choses, les grandes choses arrivent. De ce qui est petit va sortir les grandes. Donc, si on échoue déjà dans le petit, comment pourrait-on avoir de grands exploits? Donc, déjà, il faut déjà réussir dans ce qui est petit, et ensuite, les grandes choses arrivent. Donc, c'est ma conception de quand je vois, quand tu sois fidèle dans les petites choses, tu seras dans les grandes.
1: D'accord.
0: Donc, la victoire passe d'abord dans le petit, qui nous amène à la grande.
1: D'accord. Je te remercie pour ton avis.
2: Voilà.
1: Au revoir. Belle journée.

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0: Je pensais que la psychologie résolvait mes problèmes, mais j'ai découvert qu'elle m'apprenait à les comprendre. Dans Conseil Psycho aujourd'hui, le pasteur et psychothérapeute Arsène Boulin est avec nous pour nous donner quelques conseils pour l'été. Salut Arsène.
1: Salut.
0: Ça va bien?
1: Ouais, ça va. Ça pourrait aller mieux, mais ça va.
0: Alors, de quoi vas-tu nous parler aujourd'hui?
1: Aujourd'hui, je vais insister sur le fait d'aller au-delà des convenances, au-delà des règles. Et parfois, même quand on a établi des règles, il peut y avoir des exceptions. Et même dans la loi, quand la loi ne l'a pas prévu, la loi va dire qu'il va faire une jurisprudence. Puisqu'elle n'existe pas, et à partir de l'analyse qui sera faite de la situation, le juge va émettre un avis qui deviendra, on va dire, force de loi, qui sera appelée une jurisprudence par rapport à cette situation, puisque on ne peut pas penser à toutes les situations, à toutes les hypothèses qui pourraient se produire. Je prends un exemple. La loi demande que lorsque on est au travail, si on est absent, d'avertir le patron par rapport à cela. Partons du principe que cette personne ait fait un accident grave, et dans cet accident grave, il se trouve hospitalisé dans l'incapacité de pouvoir informer
0: son responsable,
1: et son responsable, voyant que ça fait 2-3 jours qu'il ne vient pas, peut entamer une procédure, et de cette procédure, un blâme ou un avertissement, voire même entraîner avec le temps un licenciement, et découvrant qu'il y a une situation exceptionnelle. De cette situation exceptionnelle, on voit que on peut réanalyser cela. Et souvent, pour pouvoir réanalyser des situations exceptionnelles, il y a deux aspects qui est bon de se laisser interpeller par l'empathie qu'on a pour la personne, pour la situation, mais aussi aller plus loin, être dans une compassion, se dire c'est vrai, et qu'est-ce qu'on met en place, qu'est-ce qu'on fait par rapport à cela, parce que l'empathie, c'est de ah oui, c'est vrai, c'est quelque chose de difficile, c'est quelque chose de pénible, mais sans pour cela créer des conditions pour pouvoir changer, transformer cela. Tandis que lorsque nous sommes dans cette compassion, nous pouvons corriger, nous pouvons émettre un autre avis par rapport à cela. Et l'exemple que j'aime, c'est bien l'exemple du Christ qui est dans cette compassion et qui est parfois même ému d'une compassion par rapport à ce qui arrive et ce qu'il vit. Alors c'est dans ces conditions-là que je voudrais vous inviter à vivre l'expérience de cette femme qui se situe dans Luc chapitre 8 au verset 43 jusqu'au verset 48.
2: Alors, il y avait là une femme atteinte d'une perte de sang depuis 12 ans qui avait dépensé toutes ses ressources chez les médecins et qui n'avait pas pu être guérie par personne. Elle m'approcha par derrière et toucha la frange du vêtement de Jésus. À l'instant même, sa perte de sang s'arrêta. Jésus dit, « Qui m'a touché ?» Comme tous s'en défendaient, Pierre dit, « Maître, les foules te serrent et te pressent. » Mais, répondis-je, « Quelqu'un m'a touché, je sais bien. » Moi qu'une force est sortie de moi. La femme, se voyant découverte, vint toute tremblante se jeter à ses pieds et expliqua devant tout le peuple pourquoi elle l'avait touchée et comment elle avait été guérie à l'instant même. Mais il lui dit, ma fille, ta foi t'a sauvée, va en paix.
1: Voilà. Une histoire que l'on a l'habitude d'entendre, mais sans connaître ou porter attention aux conditions dans lesquelles ça se passe et quelles sont les règles qui régissent lorsqu'une femme avait une perte de sang ou avait ses règles. À cette époque, la femme était considérée comme impure, d'accord, et elle restait chez elle pendant cette période. Et elle ne pouvait pas non plus toucher quelqu'un, puisque en touchant l'autre, elle allait rendre cette personne impure. Certains pourraient me dire, mais encore un machiste. Non, c'est à la fois une protection, puisque nous les hommes, on est capable de venir, de coucher avec une femme, même quand elle a ses règles, et n'entendant pas que c'est une période qui est une période de repos, une période où on a mal, où on n'est pas, les hormones font qu'on n'est pas dans les meilleures dispositions de cœur, mais on est plus en train de se recentrer sur sa personne, d'écouter et les informations que son corps donne. Les sentiments sont beaucoup plus chamboulés durant cette période, et lorsque Dieu signale à cette époque ce côté impur, lorsqu'on était croyant, on était tellement porté vers cette pureté qu'on devait garder pour en tant qu'enfant de Dieu, faisait que ça devenait une protection. Mais et à partir de là, on voit bien que cette femme ne pouvait pas s'approcher de d'autres personnes. Mais avant de faire cela, le texte nous rapporte qu'elle avait déjà vu de nombreux médecins et beaucoup de médecins, jusqu'à dépenser tout ce qu'elle possédait. Dans l'interpellation la plus triste qu'il y a, c'est que de sa richesse, elle est arrivée à la pauvreté, et de cette maladie qu'elle avait, elle est arrivée à pire, sans trouver aucune guérison. Et c'est là que les exceptions deviennent et devraient nous interpeller, pas en tant que groupe, mais en tant que personne. Là, elle va se laisser interpeller. Moi, j'ai besoin. J'ai besoin de guérir. Et lorsque j'ai besoin de guérir, je ne suis plus dans une association de groupe. Je me retrouve seul et je prends une décision pour moi. Et de cette décision, il y aura une tension qui va naître, qui sera l'accord avec les convenances, les règles qui existent. Et parfois, ces règles qui existent là m'invitent à, on va dire, les bafouer et faire même que cela devienne, on va dire, sanctionnable.

0: même aujourd'hui, on peut voir des règles qui peuvent être sanctionnables, mais dans le cas des exceptions, on peut considérer que face à la situation extrême de souffrance, on peut entendre avant tout la souffrance, non la règle. Et c'est là que la compassion prend le dessus sur la règle. Parce que souvent, j'entends et je vois beaucoup de personnes avec de grandes foi, des personnes qui croient en Dieu, qui présentent Dieu, mais ils oublient pour moi l'aspect primaire qui est l'humanité, notre humanité. Et notre humanité, si on l'écoute, si on l'entend, on verra que certaines règles peuvent être réécrites. Pas pour tous, mais dans des cas exceptionnels. Et ce cas exceptionnel, c'est qu'elle n'avait pas ce droit et elle choisit de s'approprier ce droit parce que il y a un droit qui reste supérieur à tous les droits, c'est le droit de la vie. Le droit de la vie, le droit d'être en bonne santé est au-dessus de toutes les règles qui puissent arriver. Un exemple que je peux vous citer, c'est l'exemple lorsque ces espions sont à Jéricho. La femme, Rahab, va les cacher. Et quand elle va les cacher, le roi et les chefs vont venir pour pouvoir envoyer sa garde, pour pouvoir comprendre ce qui se passe et se dire... Il y a des personnes qui sont venues dans la journée et nous avons appris que tu les as hébergées, tu les as cachées chez toi. Et là, elle les a cachées, elle a dit non, elles, ils ne sont pas chez moi. Et après, elle va aller encore plus loin. Elle connaissait comment les militaires de Jéricho fonctionnaient. Elle va leur dire, les militaires, sachant que c'est cette route-là, ils vont partir dans cette direction. Moi, je vous invite à aller dans telle autre direction, ils ne vont pas vous rencontrer. Alors, elle ment déjà pour le fait de dire qu'ils ne sont pas là. Elle ment déjà, elle ne ment pas, mais elle leur donne des informations stratégiques pour pouvoir leur préserver la vie. Et dans le Nouveau Testament, quand on cite Rahab, on la cite comme une femme vertueuse. On ne parle pas du tout de cette action qu'elle a commise, mais de cette femme vertueuse. Et cette femme vertueuse, ça va encore plus loin dans la lignée du Messie, elle est citée comme étant l'une des femmes faisant partie de la généalogie de Jésus. Cette invitation que je voudrais lancer à tout un chacun, c'est de se laisser interpeller par le droit de la vie, le droit de prendre soin de soi, le droit de se dire que oui, il y a des règles et que je dois respecter les règles à tout prix. Parce que Dieu nous dit, il a créé les magistrats, il a créé cela, il leur a donné ce pouvoir et nous devons les respecter. Mais malgré cela, il y aura toujours des exceptions parce que dans les exceptions, le droit de la vie va m'inviter à ce moment-là à
1: transgresser.
0: À transgresser, à devenir un transgresseur. Mais quand je deviens ce transgresseur, y a une chose qui va agir, c'est que elle transgresse, mais elle a peur. Hein.
2: Tout à fait.
0: Ça, elle sait bien que la transgression n'est pas la loi, n'est pas la règle.
1: C'est-à-dire qu'elle sait que c'est interdit.
0: Oui. Et c'est là que la tension peut être extrême pour moi, pour toi, parce que dans cette transgression...
1: On a quand même peur.
0: On a quand même peur. Et quand Jésus interpelle et elle s'approche, elle ne s'approche pas avec assurance. Elle s'approche toute tremblante parce qu'elle sait qu'elle est une transgression, qu'elle a fait une transgression et de cette transgression, elle est coupable. Et c'est là que j'aime ce Christ qui nous montre que notre humanité, le droit

0: droit à la vie, le droit d'être en bonne santé est prioritaire et devrait être une règle universelle. Et cette règle universelle-là, il va tellement l'élever et il va apporter la paix dans la vie de cette femme en lui disant « va en paix ». Parce que d'être transgressif, je ne sais pas, ça vous est déjà arrivé, oui, je crois que ça nous est déjà tous arrivé d'être transgressif. Et lorsque nous sommes dans cette transgression, il y a une forme de culpabilité qui est là. Ah ouais, tu aurais pas dû, pourquoi tu as fait ça? Ah ouais, mais si on découvre que... Alors il y a tout un questionnement que j'ai, et dans ce questionnement, je ne me sens pas bien. Mais cette femme ne se sent pas bien en ayant été découverte. Pourtant, on pourrait dire qu'elle est heureuse parce qu'elle est guérie. Après 12 ans de souffrance, elle est maintenant guérie. Et j'aime bien le chiffre 12 parce que le chiffre 12 est le chiffre de l'humanité, le chiffre qui prend la totalité dans la pensée biblique du monde, qui prend tous les habitants de cette terre, montrant que nous faisons partie de cette humanité et que cette guérison est une guérison offerte à l'humanité. La paix est offert à l'humanité, le salut qu'il y a dans la démarche est offert aussi à l'humanité. Alors, quel que soit ce que je vais faire, je dois respecter la loi. Et je dois respecter la loi en tout temps. Néanmoins, il existera des exceptions qui fera que je devienne transgresseur et que l'approche transgressive qu'il y a est liée à la bonne santé, à la vie et à la paix. Et c'est pour ça que Jésus va rappeler que le principe transgressif qui était dans l'acte qu'elle a posé a emmené pour elle le salut, a emmené pour elle la paix. Alors elle va repartir en ayant vraiment cette paix, cette joie, sans pour cela avoir le sentiment d'avoir volé, parce qu'elle l'a volé en quelque part.
1: Tout à fait.
0: Parce qu'elle est venue par derrière, discrètement, et de cette époque, il y avait une tradition qui disait que lorsque tu touches le bord du vêtement du souverain sacrificateur, il y avait cette tradition qui disait que tu pouvais être guéri. Mais Jésus voulait aussi lui montrer que ce n'est pas de la superstition qui venait de se faire. C'était un acte de foi. Et de cet acte de foi, Dieu veut pacifier sa vie. Parce que après avoir vécu autant d'années malade, même quand on est guéri, on se dit, t'es sûr que ça va pas recommencer là.
1: Il y a un doute qui peut s'installer.
0: Et là, Jésus rétablit la totalité de ce parcours en montrant à cette femme, voici ce que tu as fait et voici ce que j'ai fait. Voici ce qui s'est réalisé. Cette force qui est sortie de moi a emmené dans ta vie le salut et la paix.
2: Et la guérison.
0: Et la guérison.
1: C'est important la foi, hein, quand d'accord. On regarde. Alors, est important.
0: Oui, il est important, oui. Et c'est là qu'on voit que quand je prends le principe transgressif, va faire que physiquement j'aurai la santé. Le principe transgressif va introduire dans la morale, dans la loi, la possibilité de l'exception. Et le principe va aussi faire que, au niveau de mes sentiments, de mes émotions, je serai bien, puisque je repars pacifié. Et dans ce même principe-là, qui est celle qui est cette dimension spirituelle, dans la dimension de la transcendance, le Christ a emmené le salut dans la vie de cette femme. Alors lorsque le Christ nous emmène à la guérison, il nous emmène, il nous offre le salut, et je peux continuer le parcours de vie dans la paix.
1: magnifique. Magnifique, magnifique.
3: Ah, on attendait la suite.
4: Non, il n'y a, pas de suite.
3: Alors, la foi peut faire. Comment dire? La foi peut
1: ne
3: faire.
1: Ne dit-on pas que ça déplace une montagne?
3: Déplacer des montagnes. Oui. Bien, merci Arsène. Eh bien, merci pour ce moment de partage. J'espère qu'il a fait du bien à nos auditeurs. Donc, rendez-vous avec toi une prochaine fois.
4: Oui, une prochaine fois.
3: Une belle journée.
4: Merci.
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0: Sur Espérance FM, dans un été sur Espérance, j'espère que vous allez bien. Il fait beau dehors, n'est-ce pas, Marie-Rose?
1: Il semblerait qu'il fait très beau dehors.
0: Mm-hmm. Alors, j'espère que vous aussi, amis auditeurs, où que vous soyez en cette matinée, vous vous portez bien et surtout, vous avez le soleil de Jésus dans votre cœur. Nous faisons maintenant une petite pause musicale. Appréciez.
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0: 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Il est 10h. Bonne matinée. 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
1: Nous voilà de retour après cette petite pause musicale. Il est exactement 10h03 sur les ondes d'Espérance FM. L'indice UV est de 8 aujourd'hui sur les 14 communes du département avec un pic à UV 9 à Fort-de-France et HL Cher. Protection très élevée recommandée. Alors, qu'est-ce qu'un indice UV, Marie-Rose?
2: Ben, écoute, l'indice UV est une valeur standardisée par l'Organisation mondiale de la santé qui mesure l'intensité du rayonnement ultraviolet solaire atteignant le sol. Il a été conçu pour prévenir les effets nocifs d'une exposition prolongée, coups de soleil, vieillissement cutané, lésions oculaires et permet d'ajuster sa protection selon l'heure, la saison et la météo. L'indice prend en compte la couche d'ozone, l'angle du soleil, la latitude, l'altitude et la nébulosité. Adapter sa protection au niveau UV affiché avec ces quelques conseils. Doser sa protection dépend directement de l'indice annoncé. Quelques règles simples permettent de couvrir 95% des situations sans surinvestir. Alors, décaler ses sorties tout le matin ou en fin d'après-midi quand l'indice dépasse 7. Porter des t-shirts anti-UV plutôt qu'un simple coton blanc qui ne filtre qu'un tiers du rayonnement. Renouveler la crème solaire tous les 2 heures et systématiquement après une baignade ou encore un effort de transpiration. Protéger les yeux avec des verres catégorie 3 ou 4 dès l'indice 6, particulièrement en montagne et sur l'eau. Garder les nourrissons de moins d'un an strictement à l'ombre, quel que soit l'indice UV.
1: Merci Marie-Rose. Alors, quelques conseils pour profiter pleinement de votre été tout en restant en sécurité et en bonne santé. Hydratation, hydratez-vous, buvez beaucoup d'eau pour rester hydraté, surtout pendant quand il y a beaucoup de soleil. Protégez-vous du soleil en portant des vêtements protecteurs et en utilisant des crèmes solaires. Apprenez à reconnaître les piqûres de méduses et à agir en cas de contact. Ça, c'est quand on va à la mer. Mm-hmm. Profitez des activités en plein air tout en restant attentif à votre bien-être mental. Planifiez vos activités pour profiter pleinement de l'été sans stress. Alors, qu'en penses-tu?
2: Ben oui, il faut. Et puis, nous pensons bien sûr à tous ceux qui se trouvent en hexagone avec ces pics de chaleur.
1: Ben justement, on en parle. Forte chaleur et canicule, quel geste adopter pour s'en protéger? Coup de chaleur, déshydratation, crampes, maux de tête, vertige. La chaleur peut être dangereuse pour tous avec des impacts rapides sur la santé. Donc, il est important de se protéger sans attendre les premiers effets. Qu'est-ce que le coup de chaleur, Marie-Rose?
2: Écoute, tout comme l'épuisement et la déshydratation, le corps de chaleur, coup de chaud, est lié à l'exposition prolongée à une forte chaleur. Toutefois, contrairement à ces deux affections, le coup de chaud est une urgence médicale caractérisée par des symptômes spécifiques, à savoir une température corporelle supérieure ou égale à 40 degrés. Alors, il y a les troubles de la conscience marqués, perte de connaissance, convulsions fréquentes, délire, voire coma. Une chute importante de la tension artérielle. Généralement, le coup de chaleur touche plus précisément les personnes âgées, les personnes ayant perdu leur autonomie, les personnes prenant des médicaments susceptibles de

0: perturber l'adaptation du corps à la chaleur. Les adultes après un gros effort physique par temps chaud.
1: Alors, si l'on voit une personne victime d'un coup de chaleur, il convient d'appeler immédiatement les secours en composant le 15 ou le 112 en attendant leur arrivée. Alors, que faut-il faire?
0: Ben, il faut déjà installer la personne dans un endroit frais, la faire boire de l'eau, enlever ses vêtements, l'asperger d'eau fraîche ou la couvre de linge humide, si possible, créer des courants d'air dans la pièce. Mmh. Et en cas de coup de chaleur, attention, en cas de coup de chaleur, pour traiter la fièvre ou des maux de tête, il est conseillé de prendre des anti-inflammatoires non stéroïdiens, exemple aspirine, ibuprofène, du paracétamol. Ces médicaments peuvent aggraver les symptômes. Des conseils simples pour se protéger de la chaleur.
1: D'accord. Alors, il est déconseillé de prendre ces anti-inflammatoires.
0: Tout à fait.
1: Merci Marie-Rose. Alors en attendant Bruno qui est quelque part en Martinique, nous ne savons pas.
0: Serait-il perdu?
1: Ah, je ne sais pas s'il est perdu ou pas. Je vous propose de faire une respiration musicale.

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4: Il est exactement 10h17 sur les ondes d'Espérance FM. Alors nous sommes quelque part ici, dans Cap Sur, un lieu, une commune, en direct avec Bruno. Allô Bruno?
6: Oui, bonsoir les amis. Tu m'entends? Oui, vous entendez? Bonjour à vous sur le plateau.
4: Oui, on t'entend Bruno.
6: Et bonjour aussi à nos amis auditeurs qui sont connectés à leur radio préférée. Donc je suis, rapidement quelques indices, je suis dans cette commune, dans cette belle commune. Si je vous dis 1902, si je vous dis ici Paris, et si je vous dis encore, qu'est-ce que je pouvais, ville d'art et d'histoire, mm-hmm. ça vous parle?
4: Ça me parle. Tout à fait.
6: Quelqu'un voit de quelle commune, de quelle ville je parle?
4: Alex a dit oui, qu'il sait que c'est Saint-Pierre.
6: D'accord, ok. Donc cap sur la ville de Saint-Pierre.
4: Okay.
6: Cap sur la ville de Saint-Pierre et je suis très heureux d'être là ce matin, en direct. Donc je suis dans une commune où il a plu tout à l'heure, il y avait quand même beaucoup d'eau.
4: Mm-hmm.
6: Et puis là ça s'est calmé, ça arrivait avec un soleil et puis là entre temps il a plu, il y a eu une grosse averse. Je pense que c'est... notre chère chroniqueuse, Madame Météo, qui a l'attaqué. En tout cas, ça va beaucoup mieux. Et là, je vais sans plus tarder vous dire que je suis au marché.
4: D'accord.
6: C'est là que nous allons faire en sorte d'avoir la température de quelques touristes qui passent. Bonjour, par les Français.
7: Bien sûr.
6: Voilà. Donc, voilà. Ok, mais c'est tout à voir parce que je suis en direct sur les radios qu'on appelle Espérance FM.
7: D'accord.
6: Et là,
7: Vous êtes en Martinique.
6: Je pose la question à votre fille, à sa fille qui est à côté de moi.
4: Mm-hmm.
6: Alors, est-ce que tu es heureuse d'être en Martinique?
7: Heureuse, très très heureuse, très jolie.
6: Voilà, la même question au père de famille.
8: Très heureux d'être là. La Martinique est très jolie et gens sympathiques. Voilà.
6: Voilà. Donc, j'ai eu la chance de voir passer près de moi quelques touristes, dira-t-on, et des personnes qui sont heureuses d'être là en Martinique.
4: Avec
6: ce temps.
4: Mm-hmm.
6: Donc en vacances, oui. En tout cas, profitez bien du séjour et puis de tout ce qu'il y a à voir sur l'île. D'accord. Voilà. Et soyez prudents. D'accord. J'ai à côté de moi une dame très gentille. C'est une marchande. Elle a de belles choses sur sa table-là. Je vais lui demander son prénom, m'approcher d'elle. Voilà, c'est Marie-Hélène.
7: Mm-hmm.
6: Marie-Hélène. Désolé, Marie-Hélène. Donc Marie-Hélène, vous êtes marchande depuis combien de temps?
7: Depuis toute petite. Près de 35 ans.
6: Alors, depuis 35 ans, Marie-Hélène est marchande et là, elle a elle met en avant les produits du terroir, pastèque, joisier, romand, piment végétarien, persil, bouquet garni, mais tout ce qui, tout ce qu'il faut pour avoir une bonne cuisine et avoir un bon repas à midi. Donc, Marie-Hélène, vous êtes pirotine?
7: Oui.
6: Ouais. 100% pirotine. Ah, et vous aimez votre commune? Aimez-vous la commune de Saint-Pierre?
7: Ben oui, évidemment.
6: Ah oui, voilà. Donc je crois que la réponse de Marie-Hélène montre bien qu'elle aime sa commune, elle est contente.
4: Mm-hmm.
7: Non, je ne connais pas Marie-Hélène, on me connaît sous le surnom de Mama Taloula.
6: Mama Taloula, ok, bien enchanté Mama Taloula, mais et puis de vous connaître. En tout cas, je vois de belles petites choses et voilà, sous ce marché de Saint-Pierre. Je vais encore me rapprocher d'une marchande. Voilà, que ça va assez rapidement, on est en direct. Bonjour madame. Voilà, je vous pose quelques questions. Nous sommes en direct sur notre FM. Voilà, juste quelques questions. Vous êtes marchande depuis combien de temps? Vous êtes marchande depuis combien de temps? 8 ans. Voilà, la dame qui est en face de moi, elle est marchande depuis 8 ans. Vous comprenez, non?
4: Alors, on ne l'entend pas, Bruno.
6: Oui, alors on n'entend pas. Oui, attends, je me rapproche d'elle. Effectivement, je comprends qu'effectivement, on n'entend pas la dame. Voilà, mais elle est contente d'échanger avec nous. Alors, dis pas la
7: question.
6: Voilà. Et vous êtes ma femme depuis 8 ans.
7: Oui, oui.
6: Voilà. Et content d'exercer ce métier?
7: Non. Parfois c'est bien, parfois c'est mal.
6: Ouais, il y a des
4: hauts et des bas.
6: Mais sinon, vous aimez quand même.
7: Oui, oui.
6: Vous aimez,
7: c'est mon métier, je l'aime comme.
6: Voilà. Comment les produits du terroir, avec vos terroirs, carottes, tomates, patates douces et niam, tout ce que si je dois dire tout ce travail-là, on prendra la journée pour dire tout ce que la dame a. J'ai jamais tout ça. Vous aimez quand même défendre ces produits-là et les vendre.
7: Oui.
6: Voilà, de se sentir. Ben, nous te remercions. D'accord. Bonne journée à toi. Ben c'est ici que nous essayons de vivre ce moment-là, dans cette belle commune de Saint-Pierre. Mm-hmm. J'espère, au niveau du retour de l'effaiblement, mais j'espère que pour vous, ça va.
4: Ça va, ça va.
6: Ça va très bien
4: pour
6: vous.
4: Oui, ça va. Tu es tout
6: près de la
4: mer.
6: Et puis, profiter pleinement de ce moment, cap sur une ville, la ville de Saint-Pierre, je le répète.
4: Alors Bruno.
6: Bonjour à toi. Oui, vas-y.
4: Bruno, tu es tout près de la mer.
6: Pas loin de la mer, oui, oui. Alors, mm-hmm. Je suis à Pessim, à l'endroit où, des fois, le bateau vient pour emmener certains à Saint-Lucie, je crois, ou à Dominique.
4: Ok.
6: Donc, je suis vraiment près de la mer.
4: Ok, Bruno.
6: Pas si près que ça, mais ouais, pas trop loin non plus.
4: Mm-hmm.
6: Alors, j'ai à côté de moi une dame qui a envie de parler. Donc, elle va rapidement se présenter. Donc, dis ton prénom.
0: Alors, je suis Josiane.
6: Voilà. Et
4: bonjour, Josiane.
6: Depuis combien de temps?
0: Ben, ça doit faire 3 ans.
6: Voilà. Alors, 3 ans que Josiane est marchande, et pareil, elle aussi, elle est à défendre, mais vraiment fermement les produits du terroir, parce que sous son état, sa table, on voit bouquet garni, giroumont, concombre,
0: ah oui,
6: tout ce que Josiane qui est cordon bleu aime, et puis cancambou, papaye, etc., et maïs. Oh là, maïs local.
0: Oui, local.
6: Ah, maïs local. Tout est local.
0: Oui, c'est local.
6: Donc, et ça fait combien de temps que tu fais 3 ans?
0: 3 ans.
6: Et tu pierrotines?
0: Péchotine.
6: Oui. Donc voilà. Comme quoi on fait du prêcheur, la ville voisine, et puis venir vendre des produits à Saint-Pierre.
0: Exactement.
6: Et là, tu aimes le marché de Saint-Pierre ou le marché du prêcheur?
0: Ben, au prêcheur, nous n'avons pas de marché. C'est pour cette raison que je viens à Saint-Pierre.
6: D'accord. Mais pas voilà. De marché au prêcheur. Mais oui, ben, il faut bien travailler.
0: Et, oui,
6: et sinon, je suis bien là, bien installé.
0: Oui, ben, je n'ai pas à me plaindre.
6: En termes de fréquentation, il n'y a pas grand-chose.
0: Le mois de juin a toujours été comme ça. Il faut attendre mi-juillet. Et au moment où les vacanciers arrivent, là, la vente va reprendre. La vente va reprendre. Mais le mois de juin a toujours été calme. Voilà.
6: D'accord. Eh bien, ok. Ben, je crois qu'on a les informations qu'on voulait savoir. C'est vrai que c'est calme. C'est ce que je constate aussi, comme nos amis qui viennent d'échanger avec nous. Information importante aussi, quand même, parce que c'est bien de savoir que là, actuellement, c'est Madame le maire, une mairesse qui est actuellement à la tête de la ville,
4: mm-hmm.
6: Première magistrate, Madame Ludmila Larade-Pestache. Voilà, c'est elle qui est maire jusqu'en 2032. Voilà, donc en tout cas, content d'être là, c'est vous qui me donnez un signal pour mettre fin à cette publique, mais en tout cas, nous avons essayé de faire pour cette première et pour que les auditeurs puissent apprécier cette publique cap sur une ville, d'ici d'ailleurs.
4: Tiens,
6: on va faire les choses. Ouais, j'ai encore un peu de temps.
4: Oui.
6: Alors, ben, j'ai à côté de moi une dame. Elle, oui. Oui, bonjour. Alors, oui, c'est juste quelques questions. Vous êtes marchande depuis combien de temps?
1: Et 6 mois. Ça fait 6 mois.
6: 6 mois.
1: Oui.
6: Et le prénom, c'est?
1: Pardon?
6: Le prénom?
1: Kéza.
6: Oui. Donc, c'est Kéza en face de moi qui est marchande depuis 6 mois. Et qui, elle, par contre, ce qu'elle propose se détache un peu de ce que nous avons sur le marché. Mais vous savez, un marché, c'est ça, c'est.
4: Il
6: faut
4: que
6: ce soit quand même très varié. Mm-hmm. Et pas fait la même chose, pas fait des fruits et légumes. Puisqu'on ne mange pas que, on mange pas, on fait aussi autre chose. Et elle est plus dans l'artisanat, à proposer des fabrications de bijoux et des choses comme ça. Mais voilà. Donc, c'est cette personne que j'avais à côté de moi et voilà, et que j'ai voulu quand même interroger et qui a bien voulu. Voilà, mais on souhaite de bonne continuation et puis voilà, que la vente puisse bien se dérouler.
1: Merci.
6: D'accord, ok. À vous aussi. Voilà, je vois une dame, parce que j'aime aussi les personnes âgées, et je vois une dame,
4: mm-hmm.
6: une dame, certainement, cette dame-là, elle voit un peu peur en me voyant arriver, mais je vais juste la rassurer. C'est une dame de certain âge, et je respecte beaucoup les personnes âgées, je les aime. C'est madame comment? On est sur en direct sur FM, c'est une radio. C'est madame comment? Donc c'est Madame Boniface. Et Madame Boniface, elle est marchande depuis quand?
7: Il y a très longtemps.
6: Il y a très longtemps. Donc tu comptes même pas. Donc Madame Boniface, c'est la pionnière du marché de Saint-Pierre, parce qu'elle est là depuis longtemps. Donc elle ne compte même pas. Elle a même connu plusieurs marchés. On a cassé, on a reconstruit, on a. Oui. Voilà, ça fait un moment. Et vous aimez ça?
7: C'est mon métier.
6: Voilà. Voilà, le contact avec les gens, que ce soit les locaux, les touristes, vous aimez ça. Voilà. Voilà. Et madame, vous n'avez pas cette théorie?
7: C'est du prêcheur.
6: Du prêcheur. Alors, encore une marque du prêcheur. Mm-hmm. Alors, c'est bien de quitter la commune du prêcheur, de venir rapidement à Saint-Pierre pour écouler la marchandise. Oui, on vend mieux. Bruno. À...

0: C'est pas moi qui dis, hein. Oui. Oui.
1: Comment, demande-lui comment elle voit l'évolution du marché. Est-ce que sa déconstruction ou de la manière de vivre commence à évoluer? Si elle voit qu'il y a une évolution.
0: Alors, par rapport à ce nombre d'années que vous exercez le métier de marchand, on dit, bah, moi, vous gagnez, mais est-ce que vous voyez que ça a changé? Est-ce que ça a changé avec le temps? Est-ce que le métier, la fréquentation, la manière d'exercer ce métier-là, est-ce que ça a changé?
2: Ça a changé parce que maintenant, il y a des touristes, il y a des croisières, et puis comme il y a le parking, alors on voit un peu mieux.
0: D'accord.
2: Mais je n'ai pas...
0: Par rapport au début, c'est pas du tout, pas du tout la même chose.
2: On vendait.
0: Alors, mais est-ce qu'au début, la concurrence était beaucoup plus forte que maintenant? Ou la concurrence est plus forte que maintenant?
2: C'est-à-dire, maintenant, il y a le marché du Corbet. Il y a certains marchés ou quelques... Il y a moins de clients.
0: Alors, je ne sais pas si ça se passe, mais je sais que dans certains marchés, vous venez aujourd'hui vendre des soutines, et puis la marchande continue de vendre pas, mais comme elle vous va vendre, demain, elle cherche des soutines pour vendre aussi. Et puis en fonction du prix que vous avez, vendu vos soutines, elle vend ses soutines pour avoir plus de clients. Mais, enfin, bon, ça, mais en tout cas, madame a devant et des Makandja, aïe, madame sait que j'aime ça, des Makandja, une de citer. Voilà, elle avait autre chose, mais elle y a vendu. Donc là, il y a des fonds de prix. Bon, là, c'est une Makandja et une de citer. Okay. Voilà. En tout cas, mais bonne continuation, madame
2: Bonipa.
0: Et puis, en tout cas, que tu puisses garder le courage et la force encore de continuer. Parce que je me dis que cette dame-là, elle doit être à la retraite, mais elle est là à travailler. Elle est là pour les jeunes. Hein.
2: À la retraite, bien sûr, c'est bien important d'être à la retraite et être à l'écoute parce que la sécurité sociale, il a monté. Me doit 43 années de travail et 2 ans de retard, il ne peut pas me payer. Alors, je voudrais qu'on puisse les gens puissent entendre cette communication.
0: Ok, alors là, je pense que, bon, alors, je ne sais pas si quelqu'un de la CVSS est à l'écoute, mais en tout cas, le message est passé. C'est comme ça, je dirais qu'on est là. Mm-hmm. Il y a des choses qu'on ne peut pas forcément avoir le temps d'interrompre. Mais la dame, son message est légitime. En tout cas, elle est là de bon courage et je suis content de voir ce qu'elle propose. Il y a une autre dame qui est là. Cette dame-là aussi, elle va nous dire pour pouvoir conclure. Je vais me rapprocher de vous, madame. Je suis Bruno, d'Espérance FM. Et c'est madame, comment?
3: Honoré.
0: Madame Honoré. Madame Honoré, elle est marchande depuis combien de temps?
3: Ça fait 12 ans que je travaille sur le marché, depuis 2004.
0: Depuis 2004?
3: 2004. Avant, j'étais à Trinité. Mon nom de travail, c'est la Disgaëlle. Et donc, après, maintenant, je suis sur le marché de Saint-Pierre depuis 2015. Voilà.
0: Alors, je suis à côté d'une star. J'ai pris la connaissance de la douce Gaëlle. Moi, j'entends parler de vous, mais là, j'ai la chance de vous connaître. La douce Gaëlle. Voilà, la douce Gaëlle. Et qui nous propose aussi plein de choses. Je sais que ma collègue à la radio, elle va aimer ça. Ça, c'est muscade en poudre, graine à roussir, épices cajun, magique légumes, paprika fumé.
4: Mmh. Ah, voilà. Tu vas nous ramener tout ça, oui.
0: Colombo, tout ça. Ah oui, là, non. Mais c'est ça, l'odeur. Vous c'est quelque chose. L'odeur des épices là. Ah oui, et c'est pas que ça. Hein. Madame aussi a aussi, comment ça s'appelle cannelle, l'huile d'avocat, l'huile de coco, etc. Mmh. Voilà. C'est une dame qui propose depuis farine de maïs, Solomon, coco râpé. Ah non, plein de bonnes choses. En tout cas, madame, êtes-vous pierrotine?
3: Non, j'habite Trinité.
0: En tant que Trinité, pour venir. Ok, d'accord, je respecte ça. Voilà, ça c'est. Vous sortez de Trinité pour venir. Alors, j'ai deux personnes
4: qui sont pêcheurs
0: pour venir à Saint-Pierre, mais vous sortez de Trinité pour venir. Ok.
3: Donc, oui, ça fait depuis que j'ai commencé à travailler. Je fais ça tous les jours. Donc, en saison de travail, je travaille lundi, mardi, jeudi, vendredi, samedi. Et quand c'est en basse saison, 3 jours.
0: D'accord.
3: Voilà, pour me reposer un peu, oui. Faire ma marchandise.
0: Ah, mais je comprends. Trinité pour venir. Oui.
3: Ça, c'est pas moi, c'est Dieu. C'est pas moi qui peux faire non. Ça.
0: Alors, moi, dites ça encore une fois, parce que nous sommes dans le
3: contexte. Ça, c'est pas moi, c'est Dieu. C'est pas moi qui peux faire ça. Je ne peux pas faire ça de moi-même.
0: Voilà.
3: Je ne pourrais jamais faire ça. C'est pas possible.
0: Je vais répéter ça parce que c'est important. C'est
3: qui peut me faire faire ce genre de choses. Voilà. Me donner cette rigueur, me montrer comment travailler, comment. Me lever, comment m'organiser. Dieu seul peut faire ce genre de choses.
0: Voilà, c'est un exemple pour les jeunes aussi, pour sans stigmatiser et voir
3: montrer. C'est que.
0: C'est
3: voilà, ce n'est pas du courage. C'est que quand tu as besoin de travailler, tu fais fumer, les choses en œuvre pour travailler. Bon, moi personnellement, c'est comme ça que je fonctionne et voilà, c'est Dieu qui me fait faire les choses. De moi-même, personnellement, je ne vois pas que c'est long. Si je vous dis franchement, je roule, je fais mes affaires, je ne vois pas que c'est long. C'est les gens qui me rappellent que je sors de loin. Et pour moi, ce n'est pas loin
0: parce que c'est juste. Pour moi, je vois que c'est une sorte de trinité, mais en tout cas, c'est mon contact avec les gens. Vous aimez ça? Vous aimez mon contact avec les locaux?
3: C'est ça, c'est le type de personne. Pour moi, tout le monde, c'est monde. Il n'y a pas de discussion d'apparence physique, de quoi que ce soit. C'est un message que je véhicule. Qu'on a envie de faire quelque chose, on s'assoit, on demande à Dieu. Dieu nous montre où nous diriger. Des fois, on veut faire. Il ne faut pas choisir son chemin, il faut choisir le chemin que Dieu te donne. Moi, je sors de métropole, ça fait déjà plus de 30 ans, je n'ai jamais vécu marché, je ne connais pas ça. J'ai découvert le monde du marché avec toute sa globalité. Et moi, j'ai pris ce qui avait de bon, ce qui avait de mauvais, je l'ai enlevé, je l'ai mis de côté. Dieu m'a transformé, m'a choisi et à midi, c'est comme ça. Par contre, comme je travaille au marché, pas parce que je suis marchande d'épices, que je vais vendre des choses qui ne sont pas, que j'estime à la gloire de Dieu. Donc, il y a des choses que je sélectionne dans ma chaîne et je ne mets pas mon argent n'importe où. Parce que si vous voulez que votre argent fructifie, ne mettez pas votre argent n'importe où. Il faut que votre argent aille avec les choses à la gloire de Dieu. Parce que c'est nous-mêmes des fois qui créons notre propre pauvreté, qui nous mettons sur le double de la pauvreté parce que nous faisons de mauvais choix.
0: On ne voit pas les créoles, voit qu'on ne voit pas les créoles.
3: Oui, madame, à l'école.
0: À un moment, j'ai dit non.
3: Je suis née à Paris de
0: l'école.
3: Je peux parler français, mais je ne peux pas l'écrire aussi pour expliquer
0: ta Gaëlle. Mais oui. En tout cas, rappelle-nous ton prénom.
3: Gaëlle, mon travail, c'est la douce Gaëlle.
0: La douce Gaëlle, oui. En tout cas, voilà. Donc, ça me fait plaisir d'avoir échangé avec la douce Gaëlle. Je pense qu'on va ainsi s'arrêter sur cette belle commune de Saint-Pierre.
1: Il n'y a personne d'autre qu'à côté de toi?
0: Il n'y a personne d'autre. Ah, mais si, alors, mais si, il y a du monde, je peux trouver du monde, mais oui.
1: Voilà.
0: Je vais. Voilà.
1: Tu ne vas pas jusqu'à Saint-Pierre.
0: Voilà, jusqu'à Saint-Pierre. Alors, Espérance FM. Alors, juste quelques questions que je vais vous poser. Alors, êtes-vous pyrotain?
5: Non, je suis voisin, je suis cambétien.
0: Cambétien, alors, j'ai appris de moi un cambétien, le prénom c'est
5: George. Oui.
0: Voilà. Okay. Alors, ouais, il y a un Georges Lamantin, il y a un Georges Aucarbet.
5: Ah, ben oui, mais voilà. Par contre, la queue n'est pas la même dimension.
0: Bon. Oui, est-ce que c'est un peu malin? Madame, vous êtes du Carbet, du Poussière?
6: Au Lorrain,
0: d'accord. Mais ça, voilà. C'est bien que vous êtes assez de circuler, de venir pour faire d'autres marathons de d'autres communes bonnes. Et le prénom, c'est?
6: C'est Naturel, le prénom.
0: Naturel. D'accord. Original, hein. En tout cas, oui. Oui. Alors, en tout cas, vous êtes Pierre du Carbet? Content,
5: oui.
0: Content d'habiter au Carbet?
5: Ah oui, bien sûr. Bon, enfin, je suis né à Saint-Pierre, j'habite au Carbet. Je suis revenu, j'ai vécu en métropole, revenu en Martinique depuis 13 ans. J'avais 13 ans, j'ai en retraite. Je suis revenu chez le Carbet. Et puis, comment dirais-je? Le marché, c'est culturellement pour nous dans le nom, hein.
0: Ah oui, oui.
5: Le marché
0: c'est
5: de Saint-Pierre.
0: C'est bien. D'ailleurs le nom de l'artiste, marché Marc-Français, c'est un artiste martiniquais. Voilà. En tout cas, vous êtes un jeune retraité, hein, parce que, enfin, 13 ans, en nombre dernier, oui, ça fait beaucoup. Mais quand je vous regarde, pour ceux, les collègues qui ne vous voient pas, mais je vous vois, monsieur très jeune, un jeune retraité, profitez bien. Voilà, force, courage, et naturel. Oui, Espérance FM. Oui, voilà. Non, c'est anciennement Radio Espérance, c'est une association en certaine. Ouais.
6: C'est pas de là, nous n'avons pas
0: du tout. Non, on dit ça encore une fois.
6: J'ai écouté Radio Espérance avant. Oui. Beaucoup. Mm-hmm. J'ai toujours écouté Radio Espérance, mais on n'apprend pas au Lorrain. On ne parle pas de là au Lorrain. Il n'y a pas au
0: Lorrain. Je pense que le message est en train de passer en tout moment plus précisément et le directeur vous dit à l'écoute en tant que.
6: Donc, on écoute Radio Évangile. On ne peut pas Radio Espérance.
0: Parce qu'on ne peut pas, voilà. Et vous soulignez parce qu'on ne peut pas Radio Espérance FM. Bon, anciennement, voilà. On ne capte pas Espérance FM. Voilà. Mais sinon, vous étiez une fidèle auditrice d'Espérance FM.
6: Je me souviens de comment dirais-je, la dérisothérapie avec Stewart.
0: Voilà.
6: Et puis bon, je ne me souviens plus des autres, hein, mais.
0: Il y en a eu des émissions. Il y a même une affichée en ce moment qui est en direct avec nous. Qui a animé pas mal
1: d'émissions. Bruno.
0: Bruno.
6: Blanc.
0: H. Don.
6: Oui. Voilà.
0: Madame Pounet, ah, mais c'est bien. Alors,
1: Bruno.
0: Voilà, je vois que j'ai à côté de moi.
1: Bruno.
0: Vidéo auditrice.
1: Alors tu dis à cette dame que nous aurons bientôt une nouvelle fréquence, donc elle pourra à nouveau écouter Espérance FM.
0: Ah oui, c'est important. On aura bientôt une nouvelle fréquence 89.9 où finalement on aura une portée beaucoup plus longue et tout peu. À ce moment-là, vous pouvez. Et aussi, vous pouvez aussi écouter Espérance FM sur Internet. Hein.
6: D'accord.
0: Vous tapez le lien sur Internet si vous l'avez. Mais en tout cas, il y a moyen quand même de nous avoir. On n'est pas caché, on n'est pas dans ça et on vous aime, on vient à proximité.
6: C'est dommage qu'il n'a pas sa caméra quand même, hein.
0: Oui, ah oui.
1: Ça vous la prochaine fois.
0: Oui, la prochaine fois, oui. Ok, merci naturel. Ok, bye bye. Pense. Eh bien voilà, mais en tout cas, content d'avoir été sur cette belle commune, cette petite tranche de Cap-Souinville, plein d'œil d'ici et d'ailleurs. En tout cas, de belles personnes, de beaux visages. Et je vais les laisser là et vous laisser. En tout cas, ben, bonne continuation à vous en direct.
1: Merci et, Bruno.
0: Voilà. Okay. À la prochaine fois, cap sur notre ville.
1: Ok.
0: Ok, bonne bye
1: route,
0: bye.
1: Bonne route à Bruno.
0: Merci, bye.
1: Bye. Alors c'est Bruno qui était notre correspondant sur la ville, dans la ville de Saint-Pierre, sur le marché Max Rancé de Saint-Pierre. Allez, juste une petite respiration musicale avant de nous laisser.

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3: 10h43 sur les ondes d'Espérance FM. Alors j'espère que vous avez apprécié cette petite balade avec Bruno sur le marché Max Rancé de Saint-Pierre. Alors au début de l'émission, je vous disais que nous souhaitons faire de cet été un temps où on se challenge ensemble, tous ensemble, pour bénir notre entourage et mettre notre amour en action. Et je vous demandais, est-ce que vous étiez partant? Donc, vous avez eu le temps de réfléchir. Donc, je vous donne l'opportunité pendant quelques minutes, libre antenne. Alors, l'antenne est ouverte pendant quelques minutes pour faire une petite dédicace, dire un petit bonjour à quelqu'un en particulier, souhaiter de bonnes vacances, peut-être à quelqu'un qui est en vacances ou qui part en vacances. Alors, 05 96 72 82 51. Pendant quelques minutes, alors, rapidement, prenez votre téléphone, faire un petit coucou à quelqu'un, dire un bonjour à quelqu'un que vous n'avez pas vu depuis quelque temps.
4: Voilà, c'est le moment.
3: Donc, c'est le moment. Alors, profitez-en, on se challenge cet été. On se challenge pour bénir notre entourage et mettre notre amour en action. 05 96 72 82 51 pour faire un petit coucou, dire un petit bonjour, souhaiter une bonne journée. Alors déjà, Marie-Rose, je te souhaite une belle journée.
4: Oh, merci. Et je te souhaite également une très belle journée, Lysiane.
3: Mm-hmm. Et Alex qui est à la réalisation.
4: Merci, Alex.
3: Voilà, on va au téléphone 05 96 72 82 51. Allô?
5: Joyeux anniversaire, Anne. Joyeux anniversaire, Anne de l'émission Connexion qui a son anniversaire aujourd'hui. Joyeux anniversaire. Bonjour.
3: Bonjour,
4: Davis.
3: Alors, Anne, ah ben, joyeux anniversaire à Anne.
4: À Anne.
5: Ah ouais. Mm-hmm. Coucou, Anne. Voilà, j'espère qu'elle a entendu.
3: Alors, joyeux anniversaire à toi, Anne. Mm-hmm. Qu'est-ce que
5: voilà,
3: tu as dit?
5: Je dis que j'espère que quelqu'un entendra.
3: D'accord.
5: Que Anne a entendu.
3: Et lui passera le message.
5: Et je vous souhaite une bonne journée à vous, les animatrices, et à Alex également, à la technique.
3: Merci.
4: Merci, Davis.
3: Merci, Davis, que vous retrouverez à 16h pour le 4 quarts.
5: Ouais.
3: Belle journée, Davis.
5: Merci. Bye-bye.
3: Okay. Bye-bye. 05 96 72 82 51 pour faire un petit coucou, dire un petit bonjour à quelqu'un qu'on n'avait pas vu ou entendu depuis quelque temps. C'est l'occasion, il reste encore une petite minute pour faire cela. Alors moi, je voudrais faire un petit coucou à un auditeur, Philippe Dondin, qui nous envoie souvent des messages pour l'émission Tonight, pour nous dire combien ça lui fait du bien, comment on est content de l'écouter. Un petit coucou mais à tous nos amis auditeurs, hein, parce que pourquoi on a fait ça de faire, voilà, à tous nos amis auditeurs et auditrices. Un petit coucou à Mr. Claude. Mr. Claude, nous t'attendons. Hein. Allez, donc il n'y a plus d'appel, donc il est pratiquement l'heure hein, pour nous de nous séparer. Donc nous allons réitérer cette petite expérience demain. Parce que cet été, nous souhaitons nous challenger, un temps où on se challenge tous ensemble pour bénir notre entourage et mettre notre amour en action. Alors chaque jour, nous prendrons 5 minutes pour faire un petit coucou à quelqu'un qu'on n'a pas entendu depuis longtemps, pour faire passer un petit message. Bon, des fois, c'est pas toujours évident d'aller voir, de se déplacer, mais par notre intermédiaire, vous pouvez faire un petit coucou à une personne que vous appréciez, qu'on n'avait pas vu depuis longtemps, ou comme Davis l'a fait, c'est peut-être son anniversaire, de souhaiter un joyeux anniversaire. Et donc nous allons séparés. J'espère que cette matinée vous a fait du bien en notre compagnie. Nous vous donnons rendez-vous demain, même heure, même antenne. Vous pourrez passer vos petites annonces, vous communiquer si vous en avez. Nous aurons une mini-histoire pour les enfants où ils pourront appeler pour répondre à la question de mercredi, c'est-à-dire par rapport à l'histoire de Loulou. Si pendant ces deux jours qui sont passés, ils se sont fâchés, comment ils ont pu gérer cette colère. Nous aurons aussi notre moment de jeu. Nous aurons faire un petit tour à la boutique Vie et Santé. Un moment de témoignage, le moment de réconfort avec votre participation et celle de Mandy. Voilà en gros notre programme de demain. J'espère que vous avez passé une agréable matinée en notre compagnie. À 11h, vous retrouverez la méditation du jour. Et comme je l'ai dit, à 16h, Davis dans le 4 quarts. Tout ce que moi je vous souhaite, c'est une belle journée bénie. Que Dieu continue de vous bénir, qu'il veille sur vous où que vous soyez. N'oubliez pas que Dieu vous aime, ok? Allez Marie-Rose, on se retrouve demain si tu veux.
4: Demain si tu veux.
3: Alex, belle journée à toi aussi et à tous nos animateurs d'Espérance FM, salariés et bénévoles. Un petit coucou aussi au directeur. Allez, bye bye, belle journée.
4: Bye bye.
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2: Il est 11h.
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1: Bonne matinée. 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
4: Bonjour à tous. Cet appel à témoins lancé par les services de police de Fort-de-France et leur recherche des personnes qui étaient présentes lors de la tentative d'homicide par arme à feu sur un policier. C'était mardi. Un drame qui s'est déroulé aux alentours de 11h du matin sur la plage de la Française à Fort-de-France. Deux individus sur un scooter foncé sont activement recherchés. La ministre des Outre-mer et le président de la collectivité territoriale de Martinique ont signé hier à la maison Aimé Césaire à Fort-de-France l'accord cadre solennel entre l'État et la CTM. Ce texte ouvre le cadre des discussions qui doivent conduire à la mise en place d'un pouvoir normatif autonome pour les élus martiniquais. Une consultation de la population est par ailleurs prévue selon Serge Letchimy. La France et le Brésil, main dans la main, les deux ministres des Affaires étrangères ont signé hier à Brasilia une feuille de route qui vise à renforcer la coopération entre les deux pays, notamment dans la lutte contre le narcotrafic et les crimes environnementaux, notamment en Guyane. Jean-Noël Barrot est attendu aujourd'hui à Matoury avant de participer

0: 2033, sa principale mission sera d'éviter les blackouts. Les échouements massifs de sargasses compliquent l'accès aux plages. C'est dans ce cadre qu'un entrepreneur guadeloupéen a lancé fangas.com, une plateforme collaborative qui croise des données publiques et les observations des internautes. Elle permet de connaître l'état des plages en temps réel. Et puis le Traditour reprend la mer demain pour sa 24e édition. Le tour de la Guadeloupe en canot à voile traditionnel bat son record de participation. 43 canots et 462 équipiers. Bonne journée à tous.
1: Bonjour à tous. D'importants moyens engagés dans les Pyrénées-Orientales pour lutter contre un incendie entre Canet-en-Roussillon et Sainte-Marie-la-Mer. Des campings ont été évacués. La préfecture demande aux habitants d'éviter le secteur. Par ailleurs, près de 700 pompiers sont mobilisés dans l'Aude avec 4 canadaires, un Dash et 2 hélicoptères bombardiers d'eau. Mobilisation aussi des pompiers pour un feu de végétation dans le Gard. Le Premier ministre Sébastien Lecornu est à Marseille où il tient une réunion de crise sur les incendies et les forte chaleur. Un couple mis en examen dans le Nord, les parents des jumelles de 15 mois mortes de déshydratation. Elles avaient été retrouvées lundi au domicile familial près de Valenciennes. L'autopsie a conclu à une déshydratation et une insuffisance pondérale. La famille ne faisait l'objet d'aucun signalement. Les parents ont été incarcérés. Leurs 4 autres enfants ont été confiés au service de l'aide sociale à l'enfance. 26 ans de prison prononcés par la cour d'assises d'Ille-et-Vilaine contre un homme après un féminicide. Il y a 4 ans, le mis en cause avait tué sa femme sous les yeux de leurs 2 filles, alors âgées de 6 et 8 ans. Par le passé, l'accusé avait déjà été condamné pour violence conjugale. La cour n'a pas retenu l'altération du discernement, contrairement au réquisitoire de l'avocat général. La justice prononce un non-lieu en faveur d'Aurore Berger. La ministre chargée de l'égalité femmes-hommes était accusée d'avoir caché des liens avec la déléguée générale de la Fédération française des entreprises de crèches. Mais les investigations n'ont pas permis de démontrer que la ministre a menti sous serment. Et puis c'est un peu le coup d'envoi du Tour de France aujourd'hui à Barcelone. La course ne débutera que samedi par un contre-la-montre par équipe. Mais à 48 heures du grand départ, c'est la présentation des 23 formations ce soir à 18h30 au pied de la Sagrada Familia. Les 183 coureurs vont défiler devant le public avec le grand favori, cette année encore, le Slovène Tadej Pogačar, qui tentera de ramener un 5e maillot jaune à Paris le 26 juillet. Voilà pour l'essentiel de l'info. Excellent après-midi.

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1: Notre Dieu et notre Père, toi qui conduis l'univers, conduis chacun de nos cœurs, nous t'en prions, et ton Église, pour que nous soyons prêts lors de ton retour. Que Jésus, Seigneur, aujourd'hui apparaisse encore dans toute sa grandeur, dans toute sa puissance, dans toute sa splendeur, et que son amour nous frappe à nouveau. Aujourd'hui, nous t'en prions, en son nom. Amen.
2: Amen. Si vous voulez ouvrir vos Bibles dans Apocalypse 15, 2 à 8. Et je vis comme une mer de verre mêlée de feu, et ceux qui avaient vaincu la bête, et son image, et le nombre de son nom, debout sur la mer de verre, ayant des arpes de Dieu. Et ils chantent le cantique de Moïse, le serviteur de Dieu, et le cantique de l'agneau en disant, « Tes œuvres sont grandes et admirables, Seigneur Dieu Tout-Puissant. » Tes voix sont justes et véritables, roi des nations. Qui ne craindrait, Seigneur, et ne glorifierait ton nom? Car seul tu es saint, et toutes les nations viendront et se prosterneront devant toi, parce que tes jugements ont été manifestés. Après cela, je regardais, et le temple du tabernacle du témoignage fut ouvert dans le ciel. Et les sept anges qui tenaient les sept fléaux sortirent du temple, revêtus de lin pur, éclatant, et ayant des ceintures d'or autour de la poitrine. Et l'un des quatre êtres vivants donna aux sept anges sept coupes d'or, pleines de la colère de Dieu qui vit au siècle des siècles. Et le temple fut rempli de fumée à cause de la gloire de Dieu et de la puissance et de sa puissance. Et personne ne pouvait entrer dans le temple jusqu'à ce que les sept fléaux les sept anges furent accomplis. Que la parole de l'Éternel soit bénie.
1: Quand une crise arrive, que ce soit dans notre vie personnelle ou d'une façon beaucoup plus large, elle produit toujours de la peur. Et ce qui est intéressant, c'est que face à une même crise, tout le monde ne va pas avoir la même peur. Certains vont avoir peur de manquer de papier toilette. Certains vont avoir peur de manquer de nourriture. Certains vont avoir peur de manquer d'argent. Certains vont avoir peur de ne plus avoir leur connexion Internet. Certains vont avoir peur de la maladie. Certains vont avoir peur de son remède.

0: d'autres vont avoir peur des explosions solaires qui risquent de griller tous les circuits électroniques de la Terre. Certains vont avoir peur des gouvernements. D'autres vont avoir peur du niveau de la mer qui monte. Face à une même crise, tout le monde va avoir une peur différente. Les chrétiens aussi vont avoir leur peur. Ils vont avoir leur peur de la fin du monde. Certains vont avoir peur de l'enlèvement secret. Mais j'ai une bonne nouvelle pour eux. Il n'y a pas d'enlèvement secret. Quand Jésus va revenir, ce sera en gloire. Alors d'autres vont avoir peur de la fin du monde et du commencement du jugement dernier. Alors j'ai une bonne nouvelle pour eux, le jugement dernier a déjà commencé. Alors ils vont avoir peur de la fin du jugement dernier. Et là, malheureusement, il y a quelques textes qu'ils vont utiliser pour justifier cette peur de ce qui va arriver à la fin du jugement. Parce que nous vivons dans le temps du jugement. Oh, je sais qu'il y en a qui bouchent leurs oreilles, qui ne veulent pas entendre ce mot-là. Mais que voulez-vous ? Lorsque la réalité nous rattrape, on est bien obligé d'ouvrir nos yeux et nos oreilles dessus. Alors, la peur de ce qui va se passer à la fin du jugement. Il y a quelques textes bibliques qui nourrissent cette peur-là. Et j'aimerais en prendre juste un ou deux avec vous, si vous voulez, dans le livre du prophète Daniel, au chapitre 12. À la fin du livre de Daniel, chapitre 12, dernier chapitre qui nous ouvre une perspective sur la fin des temps, le retour de Jésus, la fin de toute la misère du monde. Chapitre 12, verset 1 dit ceci. En ce temps-là, se lèvera Michaël, le grand chef, le défenseur des enfants de ton peuple. Ce sera une époque de détresse telle qu'il n'y en a point eu de semblable depuis que les nations existent jusqu'à cette époque. En ce temps-là, ceux de ton peuple qui seront trouvés inscrits dans le livre seront sauvés. Michaël, le grand chef, se lève, un autre nom pour Jésus. Et vous vous souvenez, lorsque le jugement commence, dans le même livre de Daniel au chapitre 7, les juges s'asseyent. Mais maintenant, celui à qui Dieu a remis tout jugement, Jésus, se lève. Le jugement est fini. Et c'est une période de détresse comme il n'y en a jamais eu dans l'histoire. D'où l'anxiété énorme de tous ceux qui attendent que ce jugement se termine parce que ça sera terrible. Seulement, lorsque le jugement se termine, c'est pas encore la fin, vous comprenez. Le jugement est terminé, mais il y a encore des choses qui se passent. Ce qui veut dire que certains réfléchissent et se disent, mais alors, dans cette période de catastrophe énorme, où Jésus a terminé son œuvre, qu'est-ce qui va arriver avec nous? Si Jésus n'est pas là pour intercéder pour nous, comment on va faire? Mais quand on lit le texte comme il faut, il est parlé de Michaël, le grand chef, le défenseur des enfants de son peuple. Et le texte continue en disant que ceux qui sont inscrits dans le livre sont ceux qui sont sauvés. Vous savez, on a parfois une lecture très sélective des passages bibliques où on extrait ce qui nous convient ou bien on y injecte nos peurs, nos idées préconçues, où on fait dire parfois au texte ce qu'il ne dit pas. Un autre passage dans le livre de l'Apocalypse peut nourrir l'inquiétude de certains. Apocalypse chapitre 15. À partir du verset 7, il est dit ceci. L'un des quatre êtres vivants donna aux sept anges sept coupes d'or, pleines de la colère du Dieu qui vit au siècle des siècles. Et le temple fut rempli de fumée à cause de la gloire de Dieu et de sa puissance. Et personne ne pouvait entrer dans le temple jusqu'à ce que les sept fléaux des sept anges soient accomplis. Le temple céleste est rempli de fumée. Et le texte nous dit « personne ne pouvait entrer ». Mais si personne ne peut entrer dans le temple, ça veut dire qu'il n'y a plus de service dans le temple céleste. Ça veut dire qu'il n'y a plus d'intercession non plus. C'est un événement que l'on connaît parce que quelque chose de semblable s'est produit dans l'histoire lorsque le temple de Salomon a été consacré. Dans le deuxième livre des Chroniques, au chapitre 5, il nous est expliqué que Dieu s'est manifesté dans le temple qui venait d'être terminé et qu'on était en train d'inaugurer. Il a été rempli de fumée. Tout le monde a dû sortir du temple à cause de la présence de Dieu. Autrement dit, le service a été interrompu. Ce qui veut dire que dans les lieux célestes, dans le lieu saint et très saint du sanctuaire, le service s'arrête. À un moment, le service s'arrête. Mais ce n'est pas encore la fin, parce qu'au chapitre 16, qui vient juste après, on a cette déclinaison des fléaux qui vont frapper la terre. Autrement dit, il y a un moment entre la fin du jugement et le moment où Jésus revient, où dans cet espace-là, on se demande, qu'est-ce que Jésus fait pour nous ? Il a arrêté son service. Est-ce qu'il va falloir que je me débrouille tout seul ? Est-ce qu'il va falloir que je me débrouille tout seul ? D'ailleurs, cette idée qui se répand, vous en rendez compte, va fragiliser énormément notre conception du salut. En faisant comme si le salut dépend principalement de nous, dans un moment crucial de l'histoire de l'humanité. Et puis, ça va produire que, au lieu de regarder à Dieu notre Sauveur, on regarde sur soi, sur nos accomplissements, sur ce qu'on a été capable de faire ou pas faire. Et ça produit, bien entendu, toute cette mentalité de perfectionnisme, perfectionnisme parfait. Avec toutes les déviances que ça peut produire, et toutes les idées farfelues qui peuvent venir de ça, pensant qu'il faut qu'on devienne Dieu tout de suite. Alors, on peut se demander, certains se posent la question, comment est-ce qu'on va traverser ces moments-là ? Si Jésus n'intercède plus, si le temps de grâce est fini, si le jugement est terminé, si les plaies commencent, qui sont des événements qui se situent à peu près tous dans un même laps de temps, qu'est-ce qu'on va devenir ? Est-ce qu'il va falloir que je me débrouille tout seul ? Est-ce qu'il va falloir qu'on avance tout seul sur nos batteries spirituelles, pourvu qu'elles soient suffisamment chargées pour passer à travers ce moment difficile ? Et puis, il y a eu de la part des pionniers et des revivalistes de l'époque du réveil, parfois des textes qui nourrissaient aussi cette idée. Dans le livre Tragédie des siècles, par exemple, à la page 665-666, se trouve ce paragraphe. Au moment où Jésus quittera le sanctuaire, les habitants de la terre seront plongés dans les ténèbres. À cette heure lugubre, les justes devront vivre devant la face de Dieu sans intercesseur. Quand on s'arrête là dans le texte, on se dit, mais oui, en effet, Jésus a arrêté de travailler pour nous, il va falloir qu'on avance tout seul sur nos batteries. Mais encore une fois, j'aimerais continuer à lire le texte. Certaines phrases qui sont dans le paragraphe suivant, qui est un peu long. Mais écoutez ceci, c'est la suite. Les anges de Dieu ayant cessé de tenir en échec la violence des passions humaines, tous les éléments de désordre sont déchaînés. Satan exercera un empire absolu sur les impénitents irréductibles. N'étant plus protégés par la grâce divine, ils seront à la merci de Satan, qui plongera alors les habitants de la terre dans la grande détresse finale. Vous avez remarqué que les impénitents et les méchants ne sont plus protégés par la grâce de Dieu ? Non. Il y a effectivement quelque chose qui change, mais ce texte est en train de nous parler de cet élément qui change dans le ministère de Dieu, qui ne protège plus les méchants. Et les croyants vont être confrontés au cataclysme extraordinaire de la fin des temps, comme les autres. Mais nous n'avons aucune idée
1: Nous n'avons aucune idée de la puissance du ministère de Jésus pour nous. Nous voyons la croix parce que nous en avons le récit dans les Écritures. Nous voyons le processus du salut de la crèche à la croix parce qu'il est visible de nos yeux, j'allais dire. Mais le reste alors, nous n'en avons aucune idée, ni avant, ni après. J'aimerais regarder simplement quelques textes avec vous qui nous expliquent un peu la puissance, la largeur du ministère de Jésus à notre égard. Le premier texte que j'aimerais regarder se trouve dans l'épître de Paul aux Thessaloniciens, au chapitre 5. Première épître de Paul aux Thessaloniciens, chapitre 5. Au verset 23, il est écrit ceci. Que le Dieu de paix vous sanctifie lui-même tout entier, et que tout votre être, l'esprit, l'âme et le corps, soit conservé irréprochable lors de l'avènement de notre Seigneur Jésus-Christ. Celui qui vous a appelé est fidèle, et c'est lui qui le fera. Vous avez remarqué, le Dieu de paix qui vous sanctifie. Et il nous sanctifie pourquoi ? Pour que nous soyons irréprochables, irrépréhensibles. Quand Jésus revient, nous dit le texte. Irréprochables. Est-ce que c'est possible ça sur nos propres batteries ? Non, d'ailleurs le texte nous le dit. C'est lui qui le fera. Alors, est-ce que vous avez l'impression que ce texte est en train de nous dire, les amis, débrouillez-vous, quand ça ira mal, je ne pourrai pas vous aider, hein? Un autre passage que nous connaissons bien se trouve dans l'Évangile selon Matthieu, au chapitre 28. Évangile selon Matthieu, chapitre 28. Les dernières paroles que Jésus adresse à ses disciples. Matthieu chapitre 28, versets 19 et 20 dit ceci. Allez, faites de toutes les nations des disciples, les baptisant au nom du Père, du Fils et du Saint-Esprit, et enseignez-leur à observer tout ce que je vous ai prescrit. Et voici, dit Jésus, je suis avec vous tous les jours jusqu'à la fin du monde. Mais quand j'y réfléchis, le jugement qui s'arrête, c'est avant la fin du monde. Jésus ne dit pas ici, je serai avec vous jusqu'à la fin du jugement. Après ça, débrouillez-vous. Non, non. Jésus dit, je suis avec vous tous les jours jusqu'à la fin du monde. Ça veut dire qu'il est tous les jours aussi avec nous pendant ce temps particulier qui sépare la fin du jugement du moment où Jésus revient sur les nuées des cieux. Tous les jours. Lisons un autre passage, voulez-vous, dans la lettre de Jude. Jude, verset 24, parce qu'il n'y a pas de chapitre. Jude, juste avant l'Apocalypse. Jude, verset 24, dit ceci. Or, à celui qui peut vous préserver de toute chute et vous faire paraître devant sa gloire irréprochable et dans l'allégresse, à Dieu seul, notre Sauveur, par Jésus-Christ, notre Seigneur, soit gloire, majesté, force, puissance, dès avant tous les temps, et maintenant, et dans tous les siècles. Amen. Ce texte est en train d'essayer de nous faire comprendre l'immensité, la largeur non mesurable de la puissance du ministère de Jésus à notre égard. Et il nous est dit dans ce texte qu'il peut nous préserver de toute chute et nous rendre irréprochables pour le jour de sa venue. Vous remarquez qu'il y a dans ce passage un élément que l'on retrouve aussi ailleurs, c'est cette puissance de Dieu. Vous connaissez ce passage, cette promesse dans la lettre de Jean, où il dit si nous confessons nos péchés, il est fidèle et juste pour nous les pardonner et pour nous purifier de toute iniquité. Vous voyez là deux éléments. Dieu nous pardonne en Jésus-Christ, mais il y a aussi cette puissance nécessaire.

purifier, pour nous garder, pour nous transformer. Si vous voulez parler théologique, il y a cette justice imputée et cette justice impartie. Mais d'une façon ou d'une autre, nous avons besoin des deux éléments de la justice que Jésus a acquise pour nous. Et dans ce texte, on apprend que Jésus-Christ, notre Seigneur, peut nous préserver de toute chute et nous faire paraître devant sa gloire irréprochable. La barre est haute, vous avez vu. Mais c'est lui qui le fera. Est-ce que vous avez l'impression que ce texte est en train de nous dire, mes amis, quand ça va mal et que j'ai fini mon travail, débrouillez-vous. Jamais. Un dernier passage, si vous voulez bien, dans l'Épître aux Hébreux, au chapitre 7. Épître aux Hébreux, chapitre 7, le verset 25, dit ceci. Hébreux 7, verset 25. C'est aussi pour cela qu'il, Jésus, peut sauver parfaitement ceux qui s'approchent de Dieu par lui, étant toujours vivant pour intercéder en leur faveur. Oh, ça veut dire que tant que Jésus est vivant, il intercède. On apprend dans l'Épître aux Romains que Jésus intercède pour nous. Mais quand le jugement est fini, est-ce que Jésus arrête? Est-ce que Jésus est au chômage? Il est encore vivant. Donc il intercède encore pour nous. Et c'est important de relire ces textes et d'y trouver la substance. Parce que le ministère de Jésus à notre égard est illimité. Il dépasse ce que nous pouvons imaginer. Mais j'aimerais lire encore un autre texte en rapport avec cette fin du jugement, dans le livre de l'Apocalypse au chapitre 22. Apocalypse chapitre 22, il est question de ce moment où le jugement s'arrête, où le sort de chaque être humain a été décidé. Pensez-y un instant, le sort de chaque être humain depuis le début de l'humanité jusqu'au moment où Jésus revient. Mort ou vivant, l'humanité entière. Et le texte nous parle de cela. Dans Apocalypse, au chapitre 22, au verset 11, il est dit que celui qui est injuste soit encore injuste. Que celui qui est souillé se souille encore. Que le juste pratique encore la justice. Et que celui qui est saint se sanctifie encore. Voici, je viens bientôt. Cet événement se situe dans un certain temps avant que Jésus vienne. Il le dit, voici, je viens bientôt. Mais on s'étonne, le jugement est terminé, et on nous présente ici quatre catégories de gens. On pourrait dire, une fois que le jugement est terminé, c'est simple. Il y a deux catégories de gens, les perdus, les sauver. Et ici, le texte nous parle de quatre catégories de gens. Il y a probablement quelque chose, là derrière, qu'il nous faut comprendre. Les injustes. Or, les injustes, ce sont tous ceux qui ont rejeté Dieu et son moyen de salut, définitivement. Ils n'ont pas voulu du salut que Dieu offre. Ils ne veulent pas être sauvés par Dieu. Ils sont perdus. Ensuite, il y a ceux qui sont souillés. Alors je cherche dans ma Bible et j'essaie de comprendre avec quoi est associé ce qui est souillé. Et je tombe sur ce passage que vous connaissez bien dans Ésaïe 64, où il nous est dit « Notre justice est comme un vêtement souillé ». Et je comprends que ceux qui sont souillés, ce sont ceux qui ont prétendu accepter Jésus comme leur sauveur. Ce sont ceux qui ont accepté d'être sauvés par Dieu en Jésus-Christ. Mais qui comptent sur leur justice à eux plutôt que compter sur la sienne. Ce sont ceux dont Jésus parle dans Matthieu chapitre 7. Ceux qui disent, Seigneur, Seigneur, n'avons-nous pas fait ceci en ton nom? N'avons-nous pas fait cela en ton nom? Seigneur, nous avons fait des miracles, nous avons chassé des démons en ton nom. Réponse, connais pas, jamais connu. Ce sont, si vous voulez, les vierges folles de la parabole de Jésus.
puis, il y a les justes. Qui sont les justes ? Eh bien, ces justes sont ceux qui, tout au travers du temps et de l'histoire, ont accepté Jésus comme leur sauveur, ont avancé dans le développement de leur caractère, mais ont été interrompus par la mort. Ils sont dans le sommeil, mais ils sont justes parce qu'ils ont été couverts par cette justice de Jésus qui les considère comme s'ils n'avaient jamais péché, malgré ce qu'ils sont. Ce sont ceux dont il est question dans Apocalypse au chapitre 6. Ceux qui sont sous l'autel et qui crient « Seigneur, jusqu'à quand ? Jusqu'à quand vas-tu nous délivrer ?» Et le texte nous dit qu'on va leur donner une robe blanche en leur disant « Attends encore un peu. » Ils doivent donc attendre encore dans la mort. Mais ils sont justes aux yeux de Dieu. Et puis, il y a les saints. Et il est dit que celui qui est saint se sanctifie encore. Les saints, ce sont ceux qui, vivant au moment où Jésus revient, représentent les prémices, la crème de la crème que Jésus a préparée pour le moment où il revient. Les 144 000, si vous voulez, qui ont développé ce caractère de Jésus-Christ par la grâce qu'ils ont reçue. Ce sont ceux-là qui se sanctifient encore. Ah, mais vous comprenez, ce n'est pas un plafond à atteindre, c'est une dynamique à vivre. Et même s'ils sont saints et purs, même s'ils ont enfin ce caractère de Jésus, il y a encore un avancement dans le temps. Ils doivent encore avancer. D'ailleurs, ces gens se trouvent dans une situation tout à fait particulière et unique dans l'histoire de l'humanité. Ces gens qui sont vivants au moment où Jésus revient et qui sont sauvés, ils ont passé aussi au travers du jugement, c'est-à-dire que leur péché n'a pas seulement été pardonné, leurs péchés ont été effacés, ont été détruits, parce qu'ils ont vécu cette expérience de l'expiation. Référence, bien entendu, à la fête des expiations dont il est question dans Lévitique 16, où tout un symbolisme était mis en place pour faire comprendre qu'il y a un moment dans l'histoire où le pardon n'est plus suffisant. Il faut maintenant expier le péché, c'est-à-dire détruire le péché et son origine. C'est de ça dont il est question. Donc, leurs péchés ont été expiés, ils ne sont plus, ils ont été détruits. Si bien que le ministère de Jésus en ce qui concerne le pardon des péchés pluriels n'est plus nécessaire à leur égard, mais ils sont encore des pécheurs. Et par conséquent, le ministère de Jésus pour les pécheurs est une absolue nécessité pour chacun d'eux. Est-ce qu'ils vont se débrouiller tout seuls ? Jamais. Jamais. Ils sont encore des pécheurs. Ils n'ont pas encore vécu cette expérience de la transmutation. Ils ne sont pas encore immortels. Ils ne sont pas encore transformés. Ils sont encore des pécheurs. Et les pécheurs ont tous besoin du ministère de Jésus. Chaque jour, à chaque heure. Et nous n'avons pas idée. Nous pensons être un petit peu le centre de l'univers. Mais non, nous ne sommes pas le centre de l'univers. L'univers de Dieu est infiniment plus large que ça. Écoutez ce commentaire dans le livre Message à la jeunesse, à la page 251. Écoutez ceci. L'œuvre du Christ devait avoir pour résultat de confirmer les habitants des autres mondes dans leur innocence et leur fidélité, et non seulement sauver ceux qui, dans ce monde-ci, étaient voués à la perdition. Il a ouvert une voie qui permet aux désobéissants de revenir à la fidélité due à Dieu, et par le même ministère, il a entouré d'une sauvegarde les êtres déjà purs pour les empêcher d'être contaminés.

0: qui a arraché la famille humaine à la ruine occasionnée par les tentations de Satan, c'est le même qui a préparé, c'est le même qui a préservé du péché les habitants des autres mondes. Le Christ est médiateur en faveur de l'homme et l'ordre des mondes invisibles est aussi maintenu par son œuvre médiatrice. Mais alors, mes amis, si ces mondes qui n'ont pas péché, qui ont résolu de ne pas tomber dans le panneau dans lequel nous sommes tombés en tant qu'humanité, ont besoin encore eux aussi de cette puissance protectrice du ministère de Jésus, à combien plus forte raison nous, pécheurs, en avons-nous encore besoin, même si nous sommes scellés par la grâce de Dieu? Et vous pensez que Jésus va venir à ce moment crucial de l'histoire de l'humanité et nous dire, vous savez, mes amis, moi j'ai fait mon boulot, hein. Maintenant c'est à vous de jouer pour traverser ce moment-là. Vous pensez que le Seigneur va nous dire, allez-y avec vos batteries, le contact avec eux, le ciel, coupé. Vous pensez que Jésus va nous dire, écoutez maintenant, le dernier bout, vous allez le traverser en apnée. Si les mondes qui ont résisté au mal ont encore besoin de la protection de Christ et de son ministère, à combien plus forte raison ceux qui sont encore pécheurs en ont-ils besoin? Tragédie des siècles 673 nous dit ceci. L'amour de Dieu pour ses enfants aux jours les plus rudes, des plus rudes épreuves, est aussi puissant et aussi tendre que dans les jours les plus ensoleillés. Mais il faut qu'ils passent au creuset, que leur mondanité se consume et qu'ils reflètent parfaitement l'image du Sauveur. Cette phrase est issue d'un chapitre où l'auteur parle de ce que nous appelons le temps de trouble de Jacob. Un moment difficile après le jugement où les sauvés ont l'impression qu'ils ne le sont pas. Où l'épreuve est énorme, précisément parce que Dieu ne retient plus les vents. Dans ce moment-là, nous dit ce texte, l'amour de Dieu pour ses enfants est aussi puissant et aussi tendre dans les jours ensoleillés que dans les jours des plus grandes épreuves. Parce qu'il y a encore quelque chose à faire. Il faut qu'ils passent au creuset, que leur mondanité se consume et qu'ils reflètent parfaitement l'image du Sauveur. Vous vous souvenez dans le texte d'Apocalypse tout à l'heure, il était question des saints qui se sanctifient encore. Il y a encore une marche à accomplir pour ceux qui sont scellés et qui attendent le retour de Jésus. Il y a une marche encore à accomplir. Est-ce que nous allons l'accomplir tout seul? Jamais de la vie. Sur nos batteries? Quelle batterie? Nous n'avons pas de batterie spirituelle, nous devons rester branchés à la seule source de puissance qui est en Jésus-Christ. Nous n'en avons pas d'autre. Est-ce que cela veut dire que quand le jugement est fini, Jésus est au chômage et s'en va s'asseoir en attendant que ça passe? Jésus, qui a été jusqu'à la croix pour nous assurer le salut et nous en garantir la réalisation, vous pensez qu'au moment difficile de l'histoire, au moment crucial où les choses vont être au-delà de la mesure, il va nous dire, maintenant les amis, à vous de jouer. Jamais de la vie. Il est nécessaire que Christ nous garde par son intercession tout autant qu'il nous sauve par son sang. Cette phrase est très puissante. Il est nécessaire que Christ nous garde par son intercession tout autant qu'il nous sauve par son sang. Et c'est précisément cette intercession et cette garde que le Seigneur étend sur tous ses enfants après que le jugement soit terminé. Et une bonne nouvelle, mes amis, c'est que le Seigneur nous a promis qu'il ne nous abandonnerait jamais et il le fera. D'ailleurs, dans notre existence, les uns et les autres, on a pu faire l'expérience qu'il ne nous a jamais abandonnés. Oh, il y a eu des hauts et il y a eu des bas. Des hauts extraordinaires, mais des bas terriblement profonds. Le Seigneur était là pour nous garder et pour nous sauver. Mais le fait que le Seigneur est là constamment ne veut pas dire qu'il nous faut relâcher notre attention dans ces moments qui sont les moments de la fin. Dans le livre Jésus-Christ, à la page 300, il est écrit ceci. Aucune tentation ne doit servir d'excuse à un acte coupable. Satan jubile quand il entend ceux qui font profession d'être disciples du Christ chercher à justifier leurs défauts de caractère. Vous avez l'impression d'avoir fait rigoler Satan plus souvent qu'on aurait voulu ? C'est ainsi qu'on se trouve conduit à pécher. Le péché n'a aucune excuse. Mais un tempérament sanctifié, une vie semblable à celle du Christ, sont accessibles à tout enfant de Dieu qui se repent et qui croit. Nous ne pouvons pas nous permettre de rabaisser les exigences du royaume de Dieu pour qu'elles soient à la mesure de nos possibilités. Dieu veut au contraire élever nos possibilités à la mesure de son royaume pour que nous puissions refléter parfaitement son caractère. Il veut nous élever et nous, nous essayons de descendre les exigences de son royaume. Vous savez, le problème de nos peurs et de nos découragements, et croyez-moi, je suis spécialiste dans ce domaine, vous pouvez me croire, je m'y connais. Elles viennent tous du fait que nous avons pris l'habitude de regarder à ce qui est visible et à nous-mêmes. Et nous avons perdu l'habitude de regarder à ce qui est invisible et qui est éternel. C'est de cela que ça vient. Alors, la question que je me pose maintenant, aujourd'hui, alors que le jugement continue encore dans le ciel et que le temps de grâce est encore accessible pour chacun, qu'est-ce que je dois faire ? Je crois que c'est fort simple. C'est fort simple parce que je suis invité à vivre, moi, aujourd'hui, de la même manière que je vivrai après le jugement en attendant que Jésus revienne. De la même manière. En apportant à Jésus mes fautes pour qu'il les pardonne, pour qu'il les expie, pour qu'il les détruise. Mais en me plaçant constamment sous le bénéfice de son ministère pour qu'il me garde de tomber. En fait, ce que le Seigneur me propose, c'est de vivre aujourd'hui comme nous vivrons à ce moment-là, après que le jugement sera terminé, dans l'attente de son retour, de manière à ce que, ayant pris l'habitude de vivre dans cette communion forte et étroite avec lui, on continue tout simplement, quels que soient les événements qui bousculent le monde, à vivre avec le Christ chaque jour jusqu'à ce qu'il revienne. Et dans cette mesure-là, pourra se réaliser la promesse que le Seigneur nous fait, les promesses que le Seigneur nous fait. J'aimerais terminer avec une seule. Parmi les innombrables que vous pouvez trouver dans sa parole, il en est une que j'aimerais vous laisser aujourd'hui et qui se réalisera si nous vivons maintenant de cette façon jusqu'à ce qu'il revienne. Dans le livre des Psaumes, au chapitre 5, il est dit « Tu bénis le juste, ô Éternel. » Tu l'entoures de ta grâce comme d'un bouclier. Amen.
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2: Il est midi.
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Bonsoir à tous. Les incendies n'épargnent pas la France. En ce début d'été, la canicule a aggravé la situation et les pompiers s'organisent comme ils peuvent. C'est une décision judiciaire rare. Dany Le Prince voit sa condamnation annulée par la cour de révision. Lui qui a passé 18 ans derrière les barreaux pour un quadruple meurtre qu'il nie, il sera rejugé. Et puis la crise au sein du Relais, l'entreprise spécialisée dans le recyclage de vêtements, est débordée par la fast fashion. Près de 7000 départs de feu recensés depuis le début de la saison. Sébastien Lecornu est à Marseille pour évoquer les incendies qui touchent la France. Conséquence directe de la canicule, plus de 8700 hectares ont déjà brûlé. En ce moment, un incendie est en cours entre Sainte-Marie-la-Mer et Canet-en-Roussillon, provoquant l'évacuation de près de 2000 personnes. Dans l'Aude, à Narbonne,

0: qui œuvre au quotidien pour calculer les potentiels risques et mettre en phase les services opérations pour prévenir ce risque-là.
1: Des dizaines de pompiers de l'Eure, de l'Eure-et-Loire ou encore de Seine-Maritime ont été envoyés en renfort dans le sud de la France. Le groupe écologiste a déposé sa motion de censure contre le gouvernement. Les Verts reprochent à l'exécutif d'avoir aggravé les vulnérabilités du pays face au changement climatique et aux épisodes caniculaires. Cette motion de censure pourrait être mise au vote lundi. La proposition forte de l'assurance maladie, l'interdiction de la vente de cigarettes aux personnes nées après 2009, sur le modèle de ce qui a déjà été fait au Royaume-Uni et aux Maldives. Le but, faire émerger une génération sans tabac. Dany Le Prince sera rejugé. La cour de révision a annulé ce matin la condamnation à perpétuité de l'homme accusé du quadruple meurtre de sa famille. Son frère, sa belle-sœur et ses deux nièces ont été tués en 1994 dans la Sarthe. Dany Le Prince a passé 18 ans derrière les barreaux avant d'être libéré. Depuis, il n'a cessé de clamer son innocence en saisissant la cour de révision. Pour Missiva Charmac-Felono, avocate de Dany Le Prince, cette décision est exceptionnelle.
2: La procédure de révision, on peut considérer que c'est grosso modo une procédure en trois grandes étapes. La première étape, c'est le passage du filtre devant la commission d'instruction de la cour de révision. C'est un premier filtre que l'on a passé au mois de janvier 2024. Et ça, c'était une décision déjà exceptionnelle. Deuxième étape, qui est le verrou le plus difficile à faire sauter, c'est la décision de la cour de révision, donc décidant de l'annulation de sa condamnation. La dernière étape, ce sera le rejugement par une cour d'assises qui se prononcera sur l'innocence de Dany Le Prince.
1: Dany Le Prince redevient donc présumé innocent. On ne connaît pas encore la date du procès, mais ses avocats l'espèrent pour l'année prochaine. Un couple mis en examen dans le Nord, les parents des jumelles de 15 mois mortes de déshydratation. Elles avaient été retrouvées lundi au domicile familial près de Valenciennes. Les quatre autres enfants du couple ont été confiés au service de l'aide sociale à l'enfance. Près d'un conteneur sur cinq supprimé. L'entreprise Le Relais retire 4300 points de collecte textile à travers la France. Ces bacs où l'on peut déposer de vieux vêtements, linge et chaussures. Le Relais ne peut plus faire face au volume de dons qui explose avec la fast fashion. C'est pourquoi certains conteneurs disparaissent, comme l'explique le président de Relais France, Emmanuel Pilois.
3: Ce qu'on supprime, c'est un tonnage, c'est un volume. Ces 4300 conteneurs sont à la fois des conteneurs peu rentables, donc des conteneurs qui donnaient peu et qui nous oblige à des détours, à faire des kilomètres, perdre du temps, du gasoil. Et puis surtout, on diminue le rayon d'action de chaque relais. Donc au lieu de faire 120 kilomètres au plus loin, on va dire, on va en faire 100. On va réduire en effet la distance de nos tournées pour économiser en gasoil. Le but de notre opération, c'est de diminuer de 15 000 tonnes les collectes du relais cette année.
1: À défaut de conteneurs du relais près de chez vous, suivez les consignes des collectivités locales qui peuvent avoir des mesures de récupération de vêtements en déchetterie. Et puis, c'est un peu le coup d'envoi du Tour de France à Barcelone. La course ne débutera que samedi par un contre-la-montre par équipe. Mais à 48 heures du grand départ, c'est la présentation ce soir des 23 formations à 18h30 au pied de la Sagrada Familia. Les 183 coureurs vont défiler devant le public avec le grand favori cette année encore, le Slovène Tadej Pogacar, qui tentera de remporter son cinquième tour. Voilà pour l'essentiel de l'info. Excellente soirée.
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1: 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Il est 13h. 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
1: C'est Espérance FM. Il est 14h. Bon après-midi. 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

0: Eh bien, c'est jamais inutile de rappeler les bases et de poser des fondements clairs, nets et précis.
1: Alors, la Bible, déjà, c'est ce que vous avez devant vous, Corinne.
0: Mais oui, j'en ai une. Parce que je dis une parce qu'il en existe différentes formes. Les différentes formes sont dues au fait que plusieurs personnes pensent que c'est utile de traduire un peu différemment. Il n'y en a qu'une dans la langue d'origine, les langues d'origine qui sont l'hébreu et le grec, mais il y en a plusieurs en français, traduites à différentes époques. Il y en a plusieurs en anglais, il y en a plusieurs en allemand et dans une multiplicité de langues du monde.
1: Alors, il y a un livre par religion, pratiquement, même plus, quelquefois. Même dans les mêmes religions, il y a encore plus de mouvements qui ont plusieurs livres. La Bible est utilisée par quelle religion ?
0: Alors, en entier, la Bible en entier est utilisée chez les chrétiens. Et la première partie de la Bible, que les chrétiens appellent l'Ancien Testament, est utilisée par les juifs. Voilà, pour le dire.
1: Et les autres aussi ont le droit de la lire de temps en temps.
0: Et tout le monde a le droit de la lire, de l'acheter, de la lire, ou de l'emprunter et de la lire, bien évidemment.
1: Alors, j'ai une question quand même qui est importante. Est-ce que la Bible est vraie ? Là, je vous colle là. Vous n'aviez pas prévu de dire ça, voyez, vous êtes collé là.
0: En même temps, disons que il y a un rapport à la vérité très important avec la Bible, c'est sûr, puisque ceux qui croient la Bible considèrent qu'elle enseigne la vérité. Maintenant, évidemment, ceux qui n'y croient pas, ils vont dire que c'est bourré de fantaisie, que ça n'a rien à voir avec la vérité. C'est tellement personnel comme expérience, mais la Bible a des prétentions sur la vérité.
1: Donc si on croit, c'est vrai, si on ne croit pas, c'est pas vrai.
0: C'est un peu ça, oui.
1: C'est un peu comme ça.
0: Eh ben, Comment dire ça autrement? Mais l'enjeu de la vérité est très important, oui, absolument.
1: Est-ce qu'elle est, alors, si elle n'est pas vraie ou vraie ou pas vraie, est-ce qu'elle est authentique au moins?
0: Ah, par rapport à son histoire, hein. Bien sûr.
1: Le vrai texte de la Bible. Oui, tout à l'heure je demandais si c'était vrai, maintenant est-ce que c'est le vrai texte de la vraie Bible?
0: Quand on l'a entre les mains, est-ce qu'on m'a pas menti? Est-ce que l'imprimeur a pas fait des fantaisies ou je sais pas quoi?
1: Ouais, ou peut-être on a trouvé d'autres textes, de fausses copies ou je ne sais quoi.
0: La Bible qu'on a entre les mains aujourd'hui au 21e siècle, elle repose sur des chose très ancienne, puisque c'est un très très très vieux livre. Et dans l'ancien temps, on n'avait pas les mêmes modes de reproduction des livres. Il n'y avait pas d'imprimerie, il fallait tout écrire à la main. Donc, on a la chance de posséder, d'avoir trouvé au cours des siècles, dans des vieilles bibliothèques, etc., des manuscrits, des morceaux de la Bible écrits à la main, et très très anciens eux aussi. Et quand aujourd'hui on met tous ces petits bouts, parce que parfois ce sont même des tout petits bouts, les uns à côté des autres, eh bien on arrive à reconstituer de très anciennes Bibles. Et ça s'est transmis comme ça au cours des siècles, d'abord recopié à la main, et puis grâce à l'invention de l'imprimerie, d'une manière beaucoup plus facile et beaucoup moins chère.

0: Bible. C'est un livre qui est beaucoup lu aujourd'hui, ou qu'on met dans les greniers ou dans les placards. Corinne.
1: C'est le livre le plus vendu au monde, déjà.
0: Quand il est vendu, parce qu'il est souvent donné, je crois.
1: Oui, ou alors, oui, d'accord. Le plus répandu, on pourrait dire. Hein. C'est lui aussi qui est le plus traduit dans des langues différentes.
0: Vous avez une idée de combien de langues sont traduites?
1: Oh, c'est des centaines. Et pour la Bible en entier. Et le Nouveau Testament seul, il traduit encore plus de langues. Et il y a même des langues qui ne doivent disposer peut-être que d'un seul évangile ou quelque chose comme ça, des langues un peu plus parlées par peu de personnes.
0: Bien sûr, oui.
1: Mais surtout, depuis le 19e siècle, il y a eu d'énormes efforts de traduction de la Bible dans beaucoup de langues. Il y avait beaucoup de missionnaires qui s'efforçaient de traduire la Bible pour les autochtones auxquels ils s'adressaient. Et voilà, c'est un peu ça l'histoire de l'expansion impressionnante de ce livre dans le monde, dans tout le monde.
0: Alors, j'ai une très bonne question.
1: On va voir ça.
0: Avec beaucoup d'humilité.

0: beaucoup d'humilité. C'est une très bonne question. Corinne, ça sert à quoi la Bible ?
1: À croire. Ça sert à croire.
0: Ça sert à croire.
1: Et je pense à une parole qui est dans l'évangile de Jean et qui dit que Jean dit qu'il a écrit cet évangile, donc cette histoire de Jésus, pour que ceux qui le liront puissent croire, avoir la foi, croire en Dieu, croire en Jésus. Donc on peut élargir cette affirmation et dire que l'ensemble de la Bible est fait pour susciter la foi dans le cœur de ceux qui la lisent. Ça ne marche pas toujours, bien sûr. Il y en a qui la lisent et qui restent un peu indifférents à la relation avec Dieu. Et puis d'autres, très nombreux, heureusement, qui, à travers la Bible, rencontrent Dieu, sont en relation avec Dieu et trouvent dans la Bible un moyen d'être en contact avec Dieu et de mieux le connaître.
0: Alors Corinne, on ne lit pas la Bible. Bien sûr, pourquoi ? Mais on ne lit pas la Bible que pour ça. Il y a d'autres personnes, pour des raisons différentes, pour des domaines scientifiques différents, qui sont intéressés par la lecture de la Bible. Est-ce que vous avez déjà fait comme ça une petite étude pour savoir qui pouvait être susceptible, par les sujets multiples, d'étudier la Bible ?
1: Eh bien, on pourrait dire que déjà ceux qui s'intéressent à la langue hébraïque antique,
0: oui.
1: Eh bien,
0: alors, on va faire la liste. Hein. Alors, linguistique.
1: Voilà, linguistique. Les langues anciennes, pourquoi pas, hein.
0: Bien sûr.
1: Parce que là, il y a beaucoup de pages. Hein.
0: On peut vraiment.
1: Ouais. Oui, tout à fait. Ceux qui s'intéressent à l'histoire et à l'archéologie trouvent dans la Bible des choses fort importantes.
0: Des informations sur des périodes de guerre, sur des conflits.
1: Des peuples du Moyen-Orient, etc. Puisque à ce moment-là, on a des renseignements sur le Moyen-Orient dans la Bible depuis environ 1500 avant Jésus-Christ jusqu'à 100 après Jésus-Christ. Pour un historien, il peut y avoir de la documentation très intéressante. Pour un poète, pourquoi pas, eh bien, il y a des pages poétiques d'une grande beauté. Les psaumes, par exemple, qui sont non seulement des poèmes, mais même des chants. On n'a plus la musique, bien sûr, mais on sait que c'était des hymnes chantés dans le temple. Donc, il y a beaucoup de variétés. On pourrait aussi, des hommes de loi pourraient s'intéresser à la Bible, puisqu'il y a des...
0: Oui, on parle de droit canonique.
1: Oui, ça, le droit canonique, c'est pas réellement lié à la Bible, c'est plutôt lié à la tradition de l'Église. Mm-hmm. Mais il y a de nombreuses, oui, bien sûr, c'est aussi inspiré par les nombreuses pages qui sont de la Bible, qui sont des lois, des textes de loi, loi pénale, loi religieuse, loi de
0: sociale,
1: sociale pour organiser la vie du peuple d'Israël. Donc il y a aussi des études et des lectures très intéressantes à faire de ce point de vue-là, de ce point de vue social, organisation d'une société.

0: un peu stressante, Corinne, voilà, pour arriver à la fin. Alors encore peut-être d'autres personnes qui pourraient être intéressées par...
1: Alors, on pourrait dire qu'on trouve des conseils de santé dans la Bible.
0: Ah oui, c'est bien. D'ailleurs, les premières lois de prophylaxie arrivent bien avant le 19e siècle.
1: Oui, il y a effectivement des concepts liés à la santé et à l'hygiène très intéressants dans la Bible, effectivement.
0: On peut 2000 ans avant Jésus-Christ.
1: Hein. Et oui, d'une manière fort ancienne, tout à fait. Mais il y a une catégorie qui s'intéresse beaucoup à la Bible, ce sont les artistes.
0: Ah oui, bien sûr. Ah bah oui.
1: La Bible a inspiré énormément
0: la musique,
1: de
0: la sculpture, la peinture, bien sûr.
1: Même l'architecture,
0: oui.
1: D'une certaine
0: manière. Bien sûr, l'architecture. Ouais.
1: Voilà des gens qui ont lu la Bible d'une autre manière, qui leur a apporté quelque chose d'autre.
0: Il parlait de quelques artistes aussi dans la Bible, bien sûr, qui travaillaient l'or.
1: Dans la Bible même, on parle d'artistes, oui. Oui.
0: L'agriculture, Corinne.
1: Oui,
0: y a beaucoup
1: puisque c'est un peuple très
0: agraire,
1: agraire, très proche de la nature. Effectivement, ou l'élevage, l'agriculture.
0: Bien sûr, toutes les années sabbatiques, la jachère, etc., ça vient de la Bible.
1: Le principe de la jachère existe dans la Bible, tout à fait.
0: Donc en fait, il ne faut pas être seulement croyant pour lire la Bible.
1: Mais disons qu'on peut y trouver des leçons de vie dans beaucoup de domaines, en effet, c'est vrai. Mais je suis quand même obligée de dire qu'on en retirera le plus de richesses si on cherche à y nourrir sa foi. Et alors là, on sera gâté, on aura énormément de matière à réflexion pour toute sa vie, et on a beau la lire et la relire, même si c'est un gros livre, eh bien, on trouvera toujours de...

0: des nouvelles choses, des nouveaux éclairages, des choses plus profondes qui nous permettent d'avancer. Je dirais un psychologue aussi pourrait trouver des tas de choses intéressantes, parce qu'il y a énormément de récits humains, donc des humains qui se rencontrent, qui se disputent, qui se réconcilient. Toutes ces choses-là sont pleines de vie et de leçons pour la vie.
1: B comme Bible, il faut lire que la Bible ?
0: Il y a d'autres livres concurrents, mais ou pas concurrents, qui s'éclairent les uns les autres. Il y a d'autres textes religieux, bon, on ne va pas tous les mentionner. La Bible a peut-être le privilège de l'ancienneté sur certains autres livres, mais les livres religieux se répondent aussi les uns aux autres et peuvent s'enrichir les uns des autres.
1: C'était B comme Bible avec Corinne. Nous nous retrouverons pour un C et nous découvrirons les mots que vous nous avez choisis. Au revoir Corinne. Et à bientôt.
0: À bientôt.
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3: C'est Espérance FM. Il est 15h. Bon après-midi. 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
1: Bonsoir à toutes et à tous. Jean-Noël Barrot attendu en Martinique pour la conférence régionale de sécurité. Le ministre de l'Europe et des Affaires étrangères était en Guyane après une visite au Brésil sur les enjeux de sécurité autour de la frontière. Il doit co-présider la conférence régionale de sécurité demain à Fort-de-France. Elle est consacrée au narcotrafic et au trafic d'armes dans la Caraïbe, un sujet évoqué aujourd'hui à l'Élysée. Et Emmanuel Macron l'a assuré, il faut accélérer le déploiement du plan d'urgence anti-Guyane sur le trafic de drogue. La déclaration alors que l'enquête se poursuit en Guadeloupe après cette fusillade mortelle mardi soir. Deux femmes d'une trentaine d'années tuées près d'un bar de Capesterre-Belle-Eau. Il s'agirait de victimes collatérales d'un règlement de compte sur fond de trafic de drogue. Depuis, l'indignation est grande et de nombreux élus appellent à un sursaut collectif contre les violences. Une marche blanche est annoncée pour samedi matin. À Fort-de-France, un appel à témoins lancé par la police ici après la tentative de braquage d'un scooter. Le propriétaire du deux roues, un policier en civil, a répliqué et tué l'un des voleurs présumés. L'autre reste en fuite. Si vous disposez d'informations, contactez le commissariat de police de Fort-de-France. Des perturbations sur le réseau de bus Sudlib. Après le réseau Centre, 7 transporteurs du réseau Sudlib se mettent en service dégradé. La raison, des retards de paiement imputés à Martinique Transport. Les perturbations doivent durer jusqu'à dimanche. Cette disparition inquiétante en Guadeloupe, Gary Basileu, âgé de 13 ans, est recherché par la police. Le jeune homme originaire des Abîmes est porté disparu depuis hier matin, mesurant 1m76 et portant un t-shirt bleu. Si vous l'avez aperçu, contactez les forces de l'ordre. Le sport pour finir et le départ du Tour cycliste de Martinique imminent. Le prologue d'un peu plus de 4 km est prévu à partir de 15h demain dans Fort-de-France. Ensuite, 9 étapes au programme jusqu'au 12 juillet. 120 coureurs sont en lice pour cette édition. Voilà pour votre info. Bonne fin de journée à tous. Bonsoir à toutes et à tous. Les pompiers toujours mobilisés dans les Pyrénées-Orientales. Près de 3000 personnes évacuées autour de Canet-en-Roussillon. Le feu a pris dans l'après-midi à Sainte-Marie, près de Sainte-Marie-la-Mer. Plus de 200 pompiers luttent contre les flammes. Deux soldats du feu auraient été blessés. Le groupe écologiste a déposé sa motion de censure contre le gouvernement. Les Verts reprochent à l'exécutif d'avoir aggravé les vulnérabilités du pays face au changement climatique, alors que les rapports successifs alertent depuis des années sur l'augmentation de la fréquence et la gravité des vagues de chaleur. Cette motion de censure pourrait être mise au vote lundi. Dans le Val-de-Loire, un réseau d'escroqueries contre des personnes âgées démantelé. 9 personnes ont été interpellées fin juin, selon le parquet d'Orléans. Les suspects ont été mis en

0: Santa bat d'ailleurs à Wimbledon. C'en est terminé pour Arthur Fils, éliminé en 4-7 contre l'Italien Berrettini. Plutôt Valentin Royer a perdu en 3-7 sur le second tour face à Alexander Zverev. Adrian Manarino éliminé également en 3-7. Reste en lice Arthur Rinderknecht. Côté femme, Léolia Jean-Jean a été éliminée en 2-7 également. Il n'y a plus de Française en lice à Wimbledon en simple. Et puis, le foot avec la suite des 16e de finale de la Coupe du Monde. 3 matchs à suivre à partir de ce soir, à commencer par Espagne-Autriche à 21h, suivi dans la nuit de Portugal-Croatie et de Suisse-Algérie. Les Bleus s'apprêtent eux à partir demain pour leur 8e de finale contre le Paraguay. Un match prévu samedi à Philadelphie. Bonne soirée à tous.
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0: 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Il est 16h. Bon après-midi. 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

0: Oui, bonjour.
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4: Et bonsoir, c'est parti pour le 4 quarts jusqu'à 18h. Bonsoir Priscilla.
5: Hola, hola, hola. Comment allez-vous? Comment vas-tu Dave?
4: Très bien, sauf que j'ai ouvert mon document d'hier et pas celui d'aujourd'hui. Donc je cherche celui d'hier. Voilà.
5: Il n'y a pas de souci. En tout cas,
4: pas
5: chers...
4: celui d'hier, celui d'aujourd'hui.
5: Toujours pas. En tout cas, chers auditeurs, vous êtes les bienvenus. Vous êtes bien dans votre émission Le 4K. Nous sommes aujourd'hui jeudi 2 juillet 2026 et il est précisément 16h10 à la pendule d'Espérance FM. Peut-être 9, ça dépend d'où je regarde parce qu'il y a deux pendules. Et oui.
4: Il sera 16h10 au troisième top. Vraiment, vraiment. La maîtrise des 10 à mon horloge.
5: Ok, bon, et eh ben voilà.
4: On passe au sommaire, je trouve.
5: Oui, c'est ça que j'allais dire. Juste, je vous rappelle que vous êtes dans le 4 quarts, nous sommes avec vous pendant 2 heures. Et c'est Davis et Priscilla. À vous les studios, à vous le sommaire.
4: Êtes-vous inquiet ou inquiète comme cette personne qui a déclaré dans les colonnes du France Antilles Martinique « Quand je sors de chez moi pour faire mes courses, je me demande si je vais rentrer ». Après la fusillade survenue mardi en plein jour à la Française, à Fort-de-France, des citoyens s'expriment sur la violence par arme à feu qui continue d'augmenter. Certains se montrent inquiets ou résignés, tandis que d'autres réclament le rétablissement du service militaire et de la peine de mort. À lire sur martinique.franceantilles.fr. Tout à l'heure, on va écouter Emmanuel Macron sur la peine de mort.
5: Ok, très intéressant. On va partir sur un tout autre sujet encore. Et bien cette fois, deuxième sujet. Quel est votre top 3 de ces compétitions? Mondial de foot, Tour cycliste de la Martinique, Tour des Halles. Je ne fais pas de préférence, mais si vous écoutez bien, vous saurez. Hein.

0: Bon, vous me direz qu'aimer le nombre avec le rouge n'empêche pas d'aimer les glaces. C'est vrai que le Tour des Yoles est prévu du 26 juillet au 2 août, alors que le Mondial de foot, lui, s'achève le 19 juillet. Et donc, aimer un n'empêche pas de suivre l'autre. Mais on a envie d'avoir un peu votre avis sur la question.
1: Oui, autre sujet, comment réagissez-vous à ce bad buzz? File d'attente, bousculade, bagarre, la vente de 200 000 climatiseurs et ventilateurs chez Lidl vire au chaos, nous apprend le Figaro. À quelques jours du retour de la canicule, l'opération lancée par l'enseigne Discount a créé la cohue dans certains de ses supermarchés. Si vous nous écoutez depuis l'Hexagone, racontez-nous votre vécu de cette canicule.
0: Et puis, un autre sujet. Comment préservez-vous la batterie de votre téléphone? Est-ce que vous fermez les applis en arrière-plan? Bon, ça c'est une question, mais est-ce que ça pourrait pas être contre-productif au final de faire ça? Bon, on en parlera plus tard.
1: Et que pensez-vous de cette nouveauté? J'ai annoncé ce sujet hier, mais on n'en a pas tellement parlé. La messagerie WhatsApp va remplacer le numéro de téléphone par le nom d'utilisateur. Les numéros de téléphone ne seront plus partagés automatiquement sur WhatsApp lors d'ajouts sur des discussions de groupe ou lors de l'envoi d'un premier message à une personne ou à une entreprise. Peut-être d'ailleurs avez-vous déjà réservé votre pseudo pour WhatsApp, car il n'y aura pas de place pour tout le monde. C'est-à-dire, tous les noms ne seront pas disponibles, quoi.
0: Aïe, aïe, aïe, je savais que ça. En tout cas, vos réactions au téléphone sur ces sujets ou tout autre sujet d'actualité ou de la vie quotidienne ou vos petites annonces ou tout simplement faire la la la au téléphone, c'est possible au 0596 72 82 51, ou encore par message WhatsApp ou SMS ou même audio au 0696 218 280.
1: Et puis dans notre quiz, on parlera de perturbations du réseau de bus Sudlib à compter d'aujourd'hui. On parlera aussi de l'action de supporters français de 42 ans en direction de Kylian Mbappé et de la déclaration grave d'une mère meurtrie.
0: Mbappé, Kylian Mbappé.
1: Oui, j'arrive jamais à le dire. Reprends pour moi.
0: Kylian Mbappé.
1: Ouais. Tu as l'accent pour...
0: Kylian Mbappé, là.
1: Très bien.
0: Non, je me calme. Allez, on y va.
1: À tout de suite pour la musique.
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0: Anne et ses amis avec ce medley toujours et Dieu fidèle à voir ou à revoir sur la chaîne YouTube Espérance Média sur YouTube.
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0: 16h21 sur Espérance FM. Nous revoilà dans le 4 quarts. Le premier sujet, êtes-vous inquiet ou inquiète comme cette personne qui a déclaré dans les colonnes du France Antilles Martinique, quand je sors de chez moi pour faire mes courses, je me demande si je vais rentrer. Si un autre sujet vous inspire, vous pouvez bien sûr participer jusqu'à 18h et passer vos petites annonces. Comment, Priscilla?
3: Eh bien, si vous voulez le faire, c'est au 05 96 72 82 51. Si vous préférez envoyer des WhatsApp, des SMS, des audios, avec un Z, un audio, hein. T'avais compris ça quand même?
0: Oui, il faut faire la liaison.
3: La liaison. Voilà. Ouais. Des WhatsApp, des SMS ou des audios, vous pouvez les faire au 06 96 218 280.
0: Alors, il est vrai que la violence est bien présente en Martinique au point où on peut se demander effectivement si on va rentrer à la maison en un seul morceau, parce qu'il y a des fusillades régulièrement à toute heure du jour et de la nuit, des braquages, etc. Et toi, Priscilla, la peur habite-t-elle ton cerveau?
3: Non, si je sors pas de chez moi, c'est juste parce que je suis casanière. Mais je ne suis pas objectif. Hein. Donc du coup, je. Ceci dit, le jour où cette. Attends, laisse-moi vérifier une information.
0: Oui.
3: Laisse-moi vérifier. Je reviens. Attends, donne-moi une seconde.
0: Tu peux vérifier. Ensuite, on parlera sport parce que ma prochaine question est quel est votre top 3 plutôt de ces compétitions mondiales de foot, Tour cycliste de la Martinique et Tour des Yoles. Je rappelle que le mondial de foot s'achève le 19 juillet et que le Tour des Yoles est prévu du 26 juillet au 2 août. Pour le Tour cycliste, je ne peux être plus précis, mais il me semble que le prologue, c'est déjà demain, me semble-t-il. On va confirmer ça dans un instant sur Espérance FM. Pour participer, 0596 72 82 51 par SMS ou WhatsApp, 06 96 218 280. As-tu trouvé ton info?
3: Oui, donc du coup, je voulais vérifier. tu vois, on n'a pas besoin de faire audio description pour les auditeurs. Voilà. Non, alors en fait, du coup, je voulais vérifier l'heure à laquelle c'était dévoilé cette il m'a fait sursauter l'heure à laquelle c'est ben voilà audio description
0: c'est pas moi hein, c'est pas moi dont il s'agit
3: il y a quelqu'un qui est passé en fait.
0: Oui voilà c'est ça FM, dans le studio et on voit les gens qui arrivent qui partent voilà.
3: Et voilà, il m'a fait sursauter. Ok, on se reconcentre. Donc du coup, il faut que j'aille dire du coup. Par conséquent, j'ai vérifié l'heure. Et donc, c'était à 10h et quelques.
0: Du matin.
3: Du matin. Alors, je croyais que c'était plus tôt. Donc ça ne va pas confirmer ce que je disais. Mais en fait, ce jour-là, en plus, je devais aller marcher de ce côté-là. Ce matin-là. Tu vois, genre... Au fond de moi, je sentais. Alors, c'est pas au fond de moi, hein, c'est probablement Dieu aussi qui a permis que voilà, les choses ne se soient pas passées aussi.
0: C'est au niveau de la française.
3: Oui, tout à fait. Au niveau du Malicone, de la française. Et plus précis, c'était vraiment entre la savane et le Malicone, sur la petite portion là avant le Four Saint Louis.
0: Ok.
3: Tu vois.
0: Je vois.
3: Et. J'ai pas été. Pour des raisons de flémardise. Mais je me dis quand même, c'est pas bien, il faut pas faire ça. Il faut aller faire du sport. Je voulais aller de l'autre côté, tu vois, vers le stade. Mais voilà, en final, j'ai pas été. Et ça m'a un petit peu confronté de me dire, tu vois, si j'étais santé, ton sein, je sais pas, si j'allais prendre une balle perdue et tout. Surtout là où j'habite, c'est possible de prendre une balle perdue, voilà. Donc, oui, en vrai. Je peux comprendre que certaines personnes se sentent vraiment en insécurité et se disent ben, « Attends, Matt, je cherche un morceau de pain à la boulangerie. Finalement, c'est moi qui me retrouve comme un pain avec une balle à l'intérieur. Oui. C'est moyen, tu vois. » Donc, oui, c'est sûr qu'il faut comprendre ça. Maintenant, en tant que chrétien, est-ce qu'on est vraiment surpris de ça?
0: Peut-être
3: est-ce qu'on est vraiment inquiet de ça?
0: C'est-à-dire, avant, on se disait, j'évite de sortir après 22 heures, parce qu'à cette heure-là, il y a des personnes peut-être pas très bien intentionnées à l'extérieur. Mais là, on peut plus se dire ça tellement. Si à 10 heures du matin, il y a des fusillades, j'exagère, hein, à chaque coin de rue.
3: Mais oui, je vois
0: l'idée. On ne s'en sort pas. On va arriver au point où on ne va plus sortir faire ses courses. On va se faire livrer.
3: 10h50, en l'occurrence. Presque 11h, hein, tu vois. Donc vraiment, la vie, hein, bat son plein. Dans la ville à ce moment-là.
0: C'est plutôt une heure pour préparer son repas. Et encore, c'est un peu tard, peut-être.
3: Oui, mais imaginons, tu es au travail. Et puis, tu vois, c'est à ce moment-là, tu as ta pause déjeuner. Tu dis, tu vas sortir, tu vas prendre. Tu vas acheter un petit truc végétarien.
0: Oui, pourquoi pas.
3: Voilà, là. Au resto d'à côté.
0: Ça sent le vécu.
3: Et donc, du coup. Davis, si tu m'embêtes. Non, mais voilà, tout ça pour dire que. Ouais, et puis finalement tu dis, voilà, c'est une salade, je voulais prendre, j'ai pris autre chose qu'une salade, tu vois, enfin, non, c'est compliqué.
0: C'est inquiétant pour le pays quand même.
3: C'est de la même manière, c'est aussi de l'incivilité, comme on parlait hier du cycliste qui a été...
0: percuté par une voiture.
3: Voilà, en français c'est percuté, j'allais dire atropellé. Percuté par un véhicule. Ça aussi, en fait, genre, tellement pressé, quand on l'a sous bouga, on roule pas sur les gens comme ça, quand même. Un petit peu de civilité, quand même.
0: Oui.
3: Voilà, donc c'est un peu le même principe, selon moi.
0: Absolument. Et parlons sport, si tu veux bien, Priscilla. Mondial de foot, tour cycliste de la Martinique, Tour d'Ayol. Quel est ton top 3
3: Tour d'Ayol, Tour d'Ayol.
0: Ah oui.
3: Oui, je suis une vraie Martiniquaise dans l'âme, le corps et l'esprit. Tout d'Ayol. De toute façon, chaque année, on a ce débat. Chaque année, on a ce débat, en fait. Est-ce que ce sera encore la vieille Yol, là, qui est censée dessaler, hein, qui vit de l'autre côté, là? Voilà. Chacun désigne cette vieille yole. Moi, je sais que je parle d'une certaine yole.
0: Une vieille yole.
3: Oui, une vieille yole. Une vieille yole, là. Voilà, t'as des gens qui suivent, juste pour suivre, voilà. Hein, des gens qui suivent c'est même pas des vrais supporters. Ok, déjà, ils ont même pas des vrais supporters. Il y a certains, c'est des vrais supporters, mais il y en a, c'est pas des vrais supporters. Tu supportes la yole juste parce qu'ils ont gagné. Qui fait ça? Qui fait ça? Genre, demain matin, l'équipe de France ne gagne pas. Eh ben, du coup, tu supportes le Portugal, tu deviens portugais.
0: C'est des opportunistes.
3: Voilà, c'est ça, c'est ridicule. Ridicule. Donc, l'Ayol, ridicule, a des supporters ridicules aussi. Voilà, j'avais ça à dire.
0: Alors, bref. On rappelle que ce sera la 40e édition de ce Tour des Yol Rounds.
3: Alors, on a déjà dit que c'est pas le Tour des Yol, c'est le Tour de la Martinique en Yol Round. Parce qu'ils ne font pas le Tour des Yol à pied, en train de tourner autour d'une Yol à la nage.
0: Tu as raison, faut la dire ça à tourdesyol.com. Hein. Parce que c'est eux qui ont dit ça. Faudra lui leur dire ça.
3: Oui, mais voilà.
0: C'est du 26 juillet au 2 août 2026, en tout cas.
3: Donc, ouais, non.
0: Sinon, pour le mondial, tu vas dans des fan zones ou tu regardes les matchs à domicile?
3: Eh bien, hier soir, il y avait un match. Eh bien, je me suis endormie. En tout cas, c'est bien. Ça me permet de me relaxer assez pour dormir. Donc,
0: alors, soit où tu es vraiment là, soit ou pas sous ça.
3: Vraiment.
0: Pièce pas.
3: Mais après, je suis contente de voir que la France avance là où elle avance. Et si elle gagne, là, je serai opportuniste. C'est vrai, je vais reconnaître. Si on a une troisième étoile. Voilà, on a une troisième étoile, tu vois. Nous, on a des étoiles, tu vois. Ouais. Maintenant, de là, dire que j'ai suivi les matchs, ce serait mentir. Ce serait mentir parce que le foot, c'est vraiment pas mon dada. Mais, à classifier, le foot passe quand même avant le cyclisme. Ouais, non, le cyclisme, non. Non, mon cœur est fermé. Mais je comprends pas le...
0: Est-ce que c'est parce que régulièrement les ronds-points sont bloqués, etc. Par
3: non, c'est vraiment, je comprends pas le, je comprends
0: le
3: pas.
0: Concept.
3: De pédaler pour gagner. Du vélo, tu sais, je suis faire du vélo, donc je sais pédaler, tu vois, mais genre et ça demande, c'est sportif, hein, ça demande du cardio et tout, mais voilà. J'ai pas la vision, mais je pense que notre auditeur a la vision. Et c'est en CFM. Bonsoir dans le 4K.
4: Bonsoir, espagnolaise.
3: Bonsoir, Jeanne.
4: Je ne sais pas pourquoi hier ça n'a pas passé.
3: C'est vrai. Je suis trop contente de t'entendre. Ça fait longtemps que je t'ai pas entendue.
4: Ça fait un moment, je ne sais pas.
3: Mais oui. On t'a même fait un big up au dernier de big up. On a chanté joyeux anniversaire pour toi.
4: Mais oui, c'était le 27.
3: Mais oui.
4: Ma nièce, c'est le 30 juin.
3: Ah, mais tout près. Comment vas-tu, Jeanne?
4: Oh, moi, je ne sais pas. Je croyais que tu n'étais pas ici.
3: Mais si, pourtant, j'étais là. Hein. C'est toi qui ne voulais pas m'entendre.
4: Ha ha. Je ne sais pas.
3: Eh ouais.
4: Oui, peut-être que, je ne sais pas, les heures que tu faisais, peut-être que je dormais déjà.
3: C'est ça, peut-être.
4: Et j'ai toujours écouté la radio. Hein.
3: Bon, ben, tant mieux. Alors, tant que tu ne changes pas la radio, c'est très bien.
4: Ah non, moi j'aime la radio,
3: c'est la meilleure.
4: C'est pas aujourd'hui, la radio n'était même pas là où il est maintenant, là, oui. Dans le temps.
0: Alors Jeanne, rentrons dans le vif du sujet. Déjà,
4: oui,
0: tu nous appelles pour parler de sujets particuliers.
4: C'est-à-dire ce qui se passe en ce moment.
3: La violence.
4: La violence. Faut parler de ça parce que
3: c'était pas comme ça quand tu étais.
4: Non,
3: il y avait pas des gens, mais il y avait pas des gens qui prenaient des coups de couteau là, il y avait pas des gens qui prenaient des coups de machette, non?
4: Non,
3: c'est à l'époque, il y avait pas vraiment les pistolets comme vraiment ça circule maintenant, mais
4: je connais pas ça.
3: Mais t'as qu'à prendre un pelle, qu'à prendre un coup de pelle, t'as qu'à prendre un coup
0: ou
3: de
0: alors
3: couette.
0: Ça devait être plus rare.
4: Non, les gens n'étaient pas comme ça.
3: La Martinique a changé.
4: Et pas la Martinique seulement. Le monde qui a changé.
0: Oui.
4: Le monde qui a changé. Puisqu'on est dans le temps du retour de Jésus. Les signes que Dieu avait dit se réalisent en ce moment. Regarde le soleil. Là, dit le soleil va chauffer cette fois. Voilà. Qu'est-ce qu'on
3: voit? Les gens se battent pour des crimes.
4: Oui.
0: Oui, on en parle dans un instant. Mais du coup, un petit son de brut.
3: Par conséquent, est-ce que tu as peur?
4: Non, il faut que toutes ces choses-là arrivent.
3: Donc, tu n'as pas peur?
4: Peur, même si j'ai peur, qu'est-ce que j'ai fait?
3: Non, tu pouvais avoir peur, tu pouvais te dire que tu sors plus de chez toi du tout.
4: Je sors pas.
3: Non, mais même non, aller à l'église, tu vas pas à l'église, tu restes enfermé dans la maison.
4: Oui, je vais à l'église. Non, je vais pas à l'église le mercredi. D'habitude, j'avais l'habitude d'aller à l'église. Mais quand je peux pas y aller, j'ai personne pour m'emmener.
3: Mais sinon, si c'était pour toi, tu aurais été.
4: Mais oui, comme d'habitude. J'ai monté à pied pour aller au temple de tu connais notre temple à Bonheur, le mont des Oliviers. T'as jamais visité notre temple, le mont des Oliviers à Bonheur?
3: Eh bien, ça ne saurait tarder.
0: Sinon, Jeanne, j'aimerais parler sport avec toi. Est-ce que tu suis à la radio ou à la télé le mondial de foot, le tour cycliste ou le tour des yoles?
4: Je ne sais pas.
0: D'accord, tu ne t'intéresses pas particulièrement à ces sports-là.
4: Non, si ces personnes gagnent, tant mieux pour eux.
0: Oui.
4: Mais je ne suis pas sport, moi.
0: D'accord, très bien.
4: Je ne comprends pas
0: l'espoir, moi. Ok, chacun a ses loisirs. Toi, c'est autre chose.
4: Oui, les histoires et d'autres choses concernant notre temps.
0: D'accord.
4: Le temps dont nous sommes dedans, le temps de ce que Jésus avait dit, quoi. Comme quoi les gens seront irreligieux. Et des calomniateurs, en fait, tout
0: égoïste,
4: ça.
0: Etc. D'accord. Merci beaucoup, Jeanne, de ta participation aux 4 quarts.
4: Et puis, le 4 quarts, c'est un gâteau.
0: C'est un gâteau, oui, c'est ça.
3: Le seul gâteau qui ne fait pas gros, si on.
4: Eh oh, dommage, je mange pas de gâteau. Je mange du gâteau, mais pas gâteau, mais il y a des œufs dedans.
3: Mais je te dis, tu peux manger celui-là. Il est sans sucre, sans farine, sans œufs, sans beurre, sans rien. Oh.
4: Comment on fait ça, je sais pas, je connais pas la recette.
0: Hein. On va t'envoyer la recette, Jeanne. Eh bien, on te fait un gros bisou.
4: Écoute les recettes que la sœur donne, mais oui. C'est pas mon truc.
0: D'accord. Merci de ton appel, Jeanne.
4: Ah ben, je laisse pour les autres personnes.
0: Ça marche.
3: Merci beaucoup pour ton appel.
4: Merci.
0: Jeanne nous
4: je
0: a appelé au
3: moi
0: 0
3: aussi, je t'aime
0: 596
3: fort,
0: 72 82 oui. 51.
3: Bisous, bisous.
0: On peut aussi participer merci. Par message.
3: Tout à fait. Le WhatsApp est disponible. Disponible. Donc, vous pouvez envoyer donc vos WhatsApp au 218 280. Pour l'instant, le WhatsApp, il est ni bleu clair ni bleu foncé. Il est une autre couleur, il est peut-être même pas vert. Voilà. Donc, on attend vos réactions.
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5: File d'attente, bagarre, bousculade, des scènes de chaos ont eu lieu dans les Lidl en France pour acheter des ventilateurs et climatiseurs. Ce 2 juillet, plusieurs Lidl, notamment à Paris, Nanterre, Gennevilliers et Suresnes, ont été pris d'assaut car l'ancienne allemande de grande distribution a annoncé il y a quelques jours que ses magasins seraient réapprovisionnés en ventilateurs, climatiseurs et rafraîchisseurs d'air alors qu'une nouvelle vague de chaleur est annoncée à partir de ce week-end. En tout, 200 000 produits ont été répartis sur les 1600 magasins du pays. Sur les réseaux sociaux, des vidéos montrent des clients regroupés dès 8h du matin devant les portes des magasins. Par exemple, ici à Nanterre, à cause des mouvements de foule, les portes ont fini par céder et tomber au sol. Des scènes de bagarre ont aussi été filmées.
6: Hey, les gars, doucement ! Où est-ce que t'as, les gars ?
5: Selon BFM TV qui était sur place, seulement une dizaine de clients auraient réussi à s'acheter un appareil. De manière générale, il n'y avait pas assez d'appareils par rapport à la forte demande. Dans le 14e arrondissement de Paris, un client a raconté sur X qu'il y avait deux climatiseurs et plus de 400 personnes. Ils ont mis du gaz lacrymo. Des femmes sont tombées. Les forces de l'ordre ont dû intervenir dans plusieurs magasins.
0: Une vidéo de brut. Tu fais la grimace, Priscille.
3: Mais non, mais oui, ben il fait chaud, d'accord, je veux bien croire. Non, je dis pas qu'il fait pas chaud, hein. C'est pas ce que je suis en train de dire.
0: Mm-hmm.
3: Mais quand même, alors c'est quoi? Ou comment on a un coup de choc par un clim? Comment on a un coup de choc par un ventilateur?
0: C'est ça qui fait.
3: Non, mais oui, non, mais à un moment donné aussi. C'est peut-être parce que je ne suis pas dans la cité. Non, mais même dans la. De toute façon, je n'aime pas la foule. Donc, même si j'avais entendu qu'il y avait des climatiseurs, des ventilateurs chez Lidl, je n'aurais pas été. D'accord? Qu'il fasse chaud ou pas, je n'aurais pas été. Parce que je n'aime pas les mouvements de foule, je n'aime pas la foule. C'est là que les gens marchent sous toi, ton dos est pété. Tu as des bombes lacrymo dans les yeux. Donc, voilà, non.
0: Alors, j'ai vu sur une vidéo deux ou trois personnes sur un climatiseur, chacun ne voulant pas céder la propriété, hein. Bon, il n'était même pas encore passé à la caisse, bien sûr, mais voilà, chacun voulait que ce soit, comme il n'y en avait pas pour tout le monde, chacun par la force voulait son ventilateur à tout prix.
3: C'est comme les gens pendant la période du Covid, là, on se bat pour un papier toilette, on se bat pour de l'eau, on se... Sortir, s'il n'y a plus de papier toilette, frère, tu peux sortir tout en les bras, il y a des feuilles. Il y a des feuilles, frère. Il y a des feuilles.
0: Pour les gens qui habitent en ville, non, c'est pas très, très
3: pratique. D'accord, il n'y a pas de souci. Tu as des torchons chez toi. Ça se lave, tu as une machine à laver. Ça se lave. Ça se lave. Ça se lave.
0: Ça se lave, mais quand même.
3: Hein. Oui, ça se lave. Et après, tu rachèteras, quand tu vas pouvoir ressortir, tu rachèteras des nouveaux torchons. Ok? Si c'est des lingettes pour nettoyer le sol, des lingettes désinfectantes, la javel que tu as, ça essuie. Bon, ben, c'est ici. À un moment donné, non, j'exagère. Mais tout ça pour dire quand même qu'à un moment donné aussi, il faut arrêter. Enfin, c'est même pas encore vraiment l'apocalypse. Hein? C'est même pas encore Armageddon. Et on est déjà en mode, on s'arrache la haute pour pouvoir avoir on tire dans la jugulaire.
0: Allez voir s'il y avait une pénurie alimentaire. Ça aurait pu être pire.
3: En fait, voilà, c'est ça le truc, l'humanité. Parfois, je me dis, mais en fait, les gars, on n'est pas encore en crise là. Là, on n'est pas encore, c'est pas encore là. Hein. On réagit déjà comme ça. Ouais, non, ça va être compliqué. Non, ça va être chaud. Non, ça va être chaud. C'est Dieu qui gère dans tous les cas, parce que si on se met à penser aux gens qui justement, eh ben voilà, sont ce qu'ils sont, font ce qu'ils font. Non, non, laisse tomber, non, dis pas. Allez, bisous.
0: C'est-à-dire, on a déjà critiqué certains peuples qui ont fait des sauvageries dans certaines circonstances. Mais ma question, c'est est-ce que si nous, là, on était dans les mêmes circonstances, on n'aurait pas fait pire? Quand on voit des gens se battre vraiment physiquement pour acheter des ventilateurs et des climatiseurs, on peut comprendre que dans d'autres cas, certains ont tué ou massacré d'autres personnes.
3: Non, l'humanité fait toujours pire. Plus elle avance, plus elle fait pire. Plus on se dit, eh ben, on peut pas aller jusque-là. Ah ben si. On peut aller au-delà même. C'est génial, ça. Voilà, ça, c'est l'humanité, tu vois. De manière concrète, en tant que chrétien, il faut se dire que Sodome et Gomorre, quand ils vont se réveiller, là, ils vont dire, eh ben, quand même, on est mort, parce que on faisait, entre guillemets, que ce qu'on faisait. Hein. Nous, on a eu des boules de feu. Eux là, et ils. Voilà, hein, ils ont fait plein de choses. Hein. On fait quoi? Donc, si on garde cette optique-là et cette idée-là en tête, on se dit vraiment que l'humanité va toujours plus loin, toujours plus haut, toujours plus fort. C'est pas Fort Boyard, c'est juste l'humanité. C'est pas Fort Boyard, c'est Fort Boyard d'ailleurs, je ne sais plus. Bref, mais voilà.
0: En tout cas, si vous vivez cette canicule en France...
3: Métropolitaine. Non, c'est pas comme ça que c'est hexagonal. Voilà,
0: n'hésitez pas à nous en parler au 05 96
3: 72 82 51 ou encore par WhatsApp SMS au 218 280. C'est un téléphone 06 96.
0: Par conséquent, pour ne pas dire du coup, les chaleurs qu'on vit en Martinique tout au long de l'année, c'est pas la canicule, hein.
3: Non.
0: Nous sommes d'accord.
3: Après, j'en ai discuté avec une amie qui est là-bas. Et elle m'expliquait tout de même que c'est pas la même chose, c'est pas le même type de chaleur. Que c'est vrai, il fait chaud.
0: Et ici, tu veux dire
3: ici. Ici, il fait chaud.
0: Ouais.
3: Mais c'est pas le même type de chaleur là-bas. Apparemment, c'est vraiment une chaleur vraiment sèche, étouffante. Mm-hmm. Et je peux comprendre parce que en Espagne. Oui, il fait chaud. Hein. Et, il fait plus chaud même que du coup à Paris.
0: Oui.
3: Et c'est vrai que c'est un autre type de chaleur. En fait, sans vraiment que ce soit ça, mais que vous ayez une infime partie de la sensation, c'est comme si vous êtes dans une voiture fermée en plein soleil. Ok? Imaginez déjà ça.
0: C'est un four.
3: Attendez, c'est pas fini. Vous êtes dans une voiture fermée en plein soleil. Et que vous allumez la clim, mais que vous mettez les hauts chauds.
0: Ah oui, là tu veux nous tuer là.
3: En fait, vous respirez, l'air que vous respirez, il est chaud en fait. Genre,
0: ah oui.
3: Je sais pas comment expliquer, c'est. T'as l'impression de. Je sais pas comment expliquer. Il fait déjà chaud parce que du coup, en plus, t'es dans une voiture ferme, donc imaginez vraiment, c'est l'atoll qui est chaude quand il fait chaud, t'as pas les vitesses. Tu es dans une voiture, il fait chaud. Même avec les vitres teintées, je crois parfois ça fonctionne même pas trop. Mais imagine vraiment là, t'as même pas les vitres teintées pour adoucir un peu
0: l'UV.
3: Tu n'as pas de pare soleil. Tu es dans la voiture. Tu dis je mets la clim, mais je mets l'air chaud. Eh ben c'est un peu cette sensation là en fait. L'air que tu respires même est étouffant. Il est tellement sec et chaud que. Et en plus, et d'après, pour varier le type de chaleur et de canicule, tu augmentes plus ou moins la force de ta clim, c'est la force de la ventilation.
0: Oui.
3: Voilà, plus ça ventile fort, plus tu dis, mais en fait, il n'y a pas de fin, en fait, il n'y a pas de fin, ça ne finira donc jamais. Voilà. Donc, ouais. Non, vraiment, de manière concrète, tu peux faire cuire un œuf. Ça va pas cuire en 10 minutes. Vaut mieux mettre sous le feu. Mais si tu laisses toute la matinée dehors, tu peux faire cuire un œuf. Hein.
0: Alors, demandons à cet auditeur ou cette auditrice si elle a déjà cuit un œuf par rapport à la chaleur. Espérance FM, bonsoir.
3: Bonsoir et bienvenue au 4K.
7: Bonsoir, Davis. Bonsoir, mademoiselle espagnole.
3: Bonsoir. À qui avons-nous l'honneur?
7: Ben, elle s'appelle Rosie.
3: Bonsoir, Rosie.
0: Alors, est-ce que tu as déjà cuit un œuf sur une pierre
3: Dans une voile.
0: Grâce à la chaleur du soleil?
7: Pas du tout.
3: Tu as déjà voulu essayer?
7: Non, même pas.
3: Même pas, d'accord.
7: Si je casse un œuf, je veux le manger, pas pour faire des expériences.
3: Oui, mais l'un n'empêche pas l'autre.
7: Non. Un œuf est cher maintenant.
0: Tout est devenu
3: cher.
0: C'est vrai. De quoi souhaites-tu nous parler, Rosie?
7: Ben, je sais pas, je voulais vous saluer.
3: Ah, mais tu es toujours la bienvenue. Allons. Mais on peut parler, donc du coup, toi, tu as déjà vécu la chaleur caniculaire de la France hexagonale ou pas?
7: Non, pas du tout.
3: Pas du tout.
7: Pas du tout, parce que je vais pas en cette période-là. Je préfère prendre le froid que de prendre la chaleur.
3: C'est vrai. Il y a des gens qui préfèrent le froid au chaud.
0: Oui, je les comprends.
7: Je n'aime pas trop transpirer.
3: Je peux comprendre.
7: Donc, déjà en Martinique, c'est une bonne chose parce qu'on a de la chaleur, mais c'est très ventilé.
3: On a du vent, c'est ça. Eux, ils n'ont pas de vent.
7: On a de l'alizé, tandis que eux, ils n'ont rien. Ils sont brûlés.
0: Mais alors, Rosie, est-ce que tu veux réagir au fait que les gens se soient battus parce qu'il n'y avait pas assez de ventilateurs et de climatiseurs pour tout le monde? Qu'en penses-tu?
7: Je trouve ça complètement bête, mais je peux, dans une autre sens, je peux les comprendre parce que personne ne veut mourir.
0: Oui.
7: Donc ils sont prêts à se battre. C'est comme s'il n'y avait rien à manger et puis il fallait faire la queue pour manger. Eh bien, si on peut pousser deux ou trois personnes sur le côté pour prendre la place, on le fera.
3: J'ai envie de me dire quand même que non, je le ferai pas. J'ai envie de dire que non. Tu sais, psychologiquement, aussi, j'ai envie de me dire quand même, je suis chrétienne, je vais pas pousser le petit enfant ou bien l'autre personne pour pouvoir avoir un petit peu plus de riz quand même. Enfin, j'ai envie de me dire ça.
7: Je suis entièrement d'accord avec toi, mais est-ce que tu te rappelles la période de dernier cyclone qui a eu? Deux personnes se sont battues pour un sachet de riz. Et finalement, ni l'autre n'a eu le riz.
3: Mais oui,
0: ah bon? Qu'est-ce qui s'est passé?
3: Ça s'est déchiré.
0: Ça s'est déchiré? Ouais.
7: Mais oui, ça s'est déchiré.
0: Oh là là.
3: Au final, ramasse. Non, c'est pas drôle, pardon. Non.
7: Normalement, je le dis pour le chrétien comme pour le non-chrétien. Mais Dieu nous demande d'être réactifs. Je sais que la période de cyclone arrive. Eh bien, déjà, je vais me préparer pour ce moment-là. Si ça arrive, je suis prête. Si ça n'arrive pas, tant pis. Mais je n'irai pas me battre ni pour du sel, ni pour du riz, ni pour de l'essence, ni pour aucune de ces choses-là, parce que je suis prête pour tout.
3: Tu as anticipé, tu as été prévoyante.
7: Ben oui. Est-ce que tu sais que tu vas mourir ou tu vas pas te préparer?
3: Oui, non, c'est vrai. Mais tu sais que quelque chose doit arriver, doit se passer. Tu de la manière. Voilà, on reprend toujours la Bible, mais les vierges, elles devaient préparer leur huile pour quand la lampe allait être éteinte. Tu as ton huile.
7: Voilà.
3: C'est pas quand il n'y a plus d'huile, tu dis, ah mince, je vais prendre un petit peu de tournesol, je vais grager des graines de tournesol pour faire un petit peu d'huile. Non, c'est trop tard.
7: Eh bien, moi, je disais à une petite, je lui disais que normalement, au lieu d'acheter, je dis bien si on peut le faire, parce que c'est pas tout le monde qui peut le faire, au lieu d'acheter un kilo de riz, tu achètes 2 kilos de riz et tu achètes 2 bouteilles d'huile. S'il y a un voisin qui est en difficulté, tu pourras lui donner ce que tu as, puisque tu ne vas pas tout utiliser. Mais admettons qu'il y a un mauvais temps ou bien il y a grève et tu ne peux pas te trouver à l'endroit où on vend ça. Eh bien, tu es déjà prêt pour ça.
3: Parce que tu étais prévoyant.
7: Donc, de même que Jésus nous a dit qu'il faut qu'on se prépare. C'est pas quand on nous dit qu'il descend et qu'on va se préparer.
3: De toute façon, il n'y aura pas le temps. Donc,
7: Ça, c'est sûr. Donc, dans tout, il faut se préparer.
0: Il y a des gens qui préparent chez eux dans une pièce, une réserve alimentaire pouvoir tenir même plusieurs semaines.
3: Plusieurs mois.
0: Plusieurs mois même.
3: Plusieurs années. Il y a ça, c'est des années, parce que j'ai déjà vu des pièces. La pièce, c'est 9 mètres carrés, mais de denrées alimentaires. Hein. Denrées alimentaires, lessives, tout bail. Limite ce magasin.
7: Je ne pense pas qu'il faut faire tout ça de choses. Moi, je mets toujours, j'achète toujours tout par quatre.
3: Ah ben oui.
0: Par quatre, ah oui.
3: Bon, tu habites où pour savoir si demain matin il y a un problème Non, je t'embête.
7: Moi, j'habite à Rivière-Pilote.
3: Ah ouais, c'est tout près. Ouais, c'est tout près, dis-moi. Mm-hmm. Ouais.
7: Quand je fais mes courses, je ne fais pas des courses chaque mois.
3: Oui.
7: J'avais fait des courses en février de l'année dernière. Et j'ai fait mes courses il y a à peu près 2 semaines.
3: Ah ouais?
0: De février à juillet, c'est ça?
3: Non, juin.
7: De l'année dernière.
3: De février.
0: De l'année dernière.
7: Ça fait plus de
0: 2025?
3: Ouais, à juin, apparemment.
0: Mais attends, mais tu disais que tu n'étais pas pour les réserves alimentaires sur plusieurs mois, mais n'est-ce pas ce que tu as fait?
7: Le problème est que c'est que l'année dernière, il me fallait pas. Je fais mes courses, mais comme autour, je vais acheter du riz, je vais acheter du sucre, je vais acheter des lentilles, je vais acheter des haricots. Ça, ce sont les choses principales. Surtout quand on est chrétien, on ne mange pas beaucoup de chair. Donc, il me fallait partir en septembre l'année dernière. Je suis partie et je suis revenue en décembre l'année dernière. Et entre-temps, il y a des légumes. Donc le riz, ça reste dans le réfrigérateur. Tu ne le touches pas. Et je suis repartie au mois de mars de cette année. Et je suis revenue en avril. Donc j'avais toujours quelques restes.
0: D'accord.
7: Tu me suis jusque-là?
0: On te suit. Et tu stockes tes denrées dans un endroit spécial?
7: Eh bien, en général, je le mets dans un seau, bien fermé.
0: Ok.
3: Ouais, parce qu'avec les rongeurs.
7: Bon, j'ai pas de rongeurs chez moi.
3: Oui, non, mais enfin, c'est les rongeurs ou bien tout type de nuisibles. Et puis aussi, il y a le fait que parfois, ça fait des mites.
7: Des mites?
3: Des mites, oui.
7: Oui, c'est pourquoi je le garde bien fermé ou bien je le mets dans le réfrigérateur, dans le bac du réfrigérateur.
0: D'où te vient cette habitude de faire des courses en grand?
7: Je suis la bonne élève de ma mère. Ma mère a vécu en période de l'amiral Aubert.
0: Oui.
7: Et c'était pas facile d'avoir de quoi manger. Mmh. Et elle a toujours gardé cette habitude d'acheter en double.
0: Et toi, tu as fait fort puisque tu nous as dit que tu achètes par quatre. Tu as multiplié par deux.
7: Oui, mais ma mère, elle a élevé 12 enfants. Hein. On est à 12. Hein.
3: D'accord.
0: Tribu quand même.
3: Non, juste les Otoka Jacob.
7: Je ne sais pas si c'est tribu ou quoi, mais on a été élevé à 12. Et en plus, elle a élevé deux autres enfants qui n'est pas elle. Donc, on se retrouve à 14. Mais ma mère achetait comme ça. C'est vrai qu'à son époque, chaque semaine, elle faisait des courses. Tandis que moi, je vais pas dans le supermarché chaque semaine et je vais pas non plus tous les mois. Donc, je fais toujours des réserves. Et quand je parle aux autres, je leur dis, vous avez intérêt de faire des réserves parce qu'on ne sait jamais. Quand il y a la grève, eh bien, la grève de 2009, eh bien, moi, je ne me suis pas déplacée.
0: C'est-à-dire que tu peux rester plusieurs mois sans acheter quoi que ce soit?
7: Ben oui, je suis à la campagne en plus. Il y a des petits nains, il y a des cancambous, il y a un petit peu de tout.
0: Ça c'est très bien.
7: Ben oui.
0: En plus, tu manges naturel.
7: Ben bien sûr. Je comprends ceux qui vivent en cité, ils ont besoin d'acheter de quoi. Mais quand on vit à la campagne, on ne mange pas du riz tous les jours.
0: Oui, c'est sûr.
7: On ne mange pas des pâtes tous les jours. D'ailleurs, j'aime pas les pâtes.
3: De toute façon, c'est un produit transformé, on va dire. Hein. C'est pas... Donc, c'est pas grave, en soi. Mais oui, ok.
0: Ah, ben c'est une expérience très intéressante, Rosie.
7: Eh bien oui, mais chacun d'entre nous devrait faire, je ne dis pas de faire comme moi, hein,
3: mais en tout cas d'être prévoyant.
7: Il faut être prévoyant, non pas parce qu'on craint ce qui va venir, mais on ne sait jamais si quelqu'un vient.

0: paix à ta pauvre. Dieu, tu sais que je n'ai rien donné à mon enfant. Et puis tu dis, ah, tu sais, je n'ai pas fait de cours, je n'ai rien.
1: Oui, ce serait dommage de ne pas pouvoir aider l'autre.
0: Ben oui, il faut toujours avoir un petit peu de côté pour dire, tiens, je te donne ça en attendant.
1: Oui.
0: Et voilà. Voilà.
1: Eh bien, on va essayer de s'inspirer de ça, hein, peut-être.
0: Vous allez faire comme vous l'entendez.
1: Oui, bien sûr. Chacun fait selon ses possibilités.
0: Eh bien oui, selon ses possibilités. Mais on peut toujours, parce qu'on achète beaucoup de trop de... Excusez l'expression, on achète beaucoup trop de cochonneries par moment. Des boissons dont on n'a pas besoin. Je veux pas trop nommer les trucs, mais...
2: Des fast-food.
0: De les petits sachets là qu'on coupe le bout et puis qu'on suce là.
2: Ah, ça rafraîchit. Ah, c'est oui, des canicules, ça rafraîchit.
1: Canicule en Martinique, c'est ça?
2: Non, mais de là-bas, je t'assure, ça fait un...
0: Oui. Je peux comprendre
2: le buzz en France hexagonale, il n'y a plus de flou nulle part.
1: Ah oui.
0: Mais en Martinique, on n'a pas besoin de ça. Et puis, on n'a pas besoin. Parce que plus qu'on utilise le sucré, plus on aura chaud. On a l'impression que ça nous rafraîchit sur le coup, mais on n'a plus chaud après.
1: Alors, pour aller dans ton sens, j'étais en nature samedi dernier et j'ai bu une boisson chaude et je me suis sentie très très bien.
2: Oui, on ne fait pas manger glacé quand tu as chaud.
0: Voilà.
2: C'est pour ça que dans le désert, ils boivent du thé chaud.
0: Eh bien oui, c'est justement. Ça, ouais.
2: Et ils sont habillés en coton. Hein. Coton.
0: Et pourquoi nous, dès que nous avons... j'ai mes frères qui me disent, ah, j'ai envie de quelque chose de sucré. Il n'y a pas de glace et... Il dit, mais c'est pas possible, pourquoi tu veux boire du sucre? Bois de l'eau. Tu seras rafraîchi.
1: C'est vrai qu'on se tourne souvent vers le sucré et le glacé.
0: Oui.
2: C'est plus évident.
0: C'est pas bon pour nous. On peut faire ça de temps en temps, mais il faut savoir que c'est pas bon pour notre santé.
1: Parce qu'à
0: l'extérieur, nous fonctionnons à 37 degrés.
2: Oui.
1: C'est vrai.
0: Alors, donc, le glacé n'est pas du 37 degrés.
2: Non, pour le coup, non. Vraiment pas, non.
1: C'est comme...
0: Je vous embrasse.
1: Oui, merci beaucoup,
2: merci
1: Rosie.
2: Merci beaucoup, Rosie, pour ta participation.
0: À la prochaine.
2: À la prochaine.
0: OK.
1: Merci beaucoup, Rosie. Tout à l'heure, Prissy, tu vas nous dire comment tu fais pour préserver ta batterie. Et si tu fermes... les onglets pour la préserver. Si vous êtes de ceux qui font ça, écoutez bien, vous allez voir si c'est bon ou pas pour préserver la batterie. Un peu de pub, car il est bon de s'informer, et un peu de musique, et on revient. À tout de suite, il est 17h.
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2: Tout à l'heure, on ira au Pérou avec toi, Prissy.
3: Tout à fait. Mais avant cela, nous allons lire la réaction de Denise qui nous a envoyé sa réaction par rapport à cette histoire de provisionner ou pas. Je lis donc. Bonsoir à tous. Nous sommes sur une île entourée d'eau. Ça n'arrive pas qu'aux autres, aux alentours. La montagne pelée nous fait des yeux doux. Il paraît que nous avons souvent des secousses. Si la terre tremble comme au Venezuela, cela servira à quoi de tasser des provisions si tout s'effondre?
2: Merci Denise
3: pour ta réaction. En fait, ça, dans une certaine mesure, je comprends son point de vue, mais en même temps, je comprends aussi, parce que, ok, si tout s'effondre, ça sert à rien. Mais en même temps, si c'est pas ça et que c'est autre chose qui fait que je suis en pénurie, j'ai besoin d'un. Donc, comme on ne sait pas de quoi demain est fait, vaut mieux avoir que ne pas avoir.
2: Oui, je préfère être coincé avec à portée de main une compote, je dis ça comme ça,
3: de pommes.
2: Oui, que de rien avoir. Voilà. Dans un instant, on va parler téléphone, on va parler de WhatsApp qui va remplacer le numéro de téléphone.

0: tu veux. Mais tu peux déjà réserver le tien. Pour ça, ouvre WhatsApp, va dans vous, puis compte, et enfin nom de profil. WhatsApp explique que ce nom de profil permettra de masquer ton numéro aux personnes qui ne le connaissent pas. L'application créera aussi une clé de confidentialité, une sorte de code qui permettra de contrôler qui peut te contacter. Ensuite, tu pourras créer ton propre nom de profil ou utiliser celui que tu as déjà sur Insta ou sur Facebook. WhatsApp précise qu'il n'y aura pas d'annuaire public ni de système de suggestion de compte. Avec ce changement, l'application se rapproche de Signal et Telegram qui permettent déjà de discuter avec quelqu'un sans connaître son numéro.
1: C'est quoi l'info sur TikTok? Et peut-être avez-vous déjà reçu la notification de WhatsApp qui vous invite à faire cette démarche. Priscilla, tu étais en train d'essayer de réserver, je crois, ton pseudo. Hein.
2: Et oui, ce fut pas sans peine, hein, parce que finalement, le nom que j'utilise, mon nom d'utilisateur sur WhatsApp, je peux même plus, il n'existe plus. C'était Donald qui parlait. Donc voilà, tout ça pour dire...
1: Précisément, Donald Duck.
2: Duck.
1: Parce qu'il y a un autre Donald célèbre.
2: Non, non, c'est pas les Trump. Non, c'est pas les Trump. Mais voilà, donc du coup... voilà.
1: Et sinon, tu trouves que c'est avantageux? Tu trouves ça intéressant de qu'on puisse te trouver ou pas? Peut-être qu'on pourra donner notre accord. Sans notre numéro de téléphone, mais avec juste notre nom d'utilisateur.
2: Oui, enfin, pour les gens qui ne veulent pas donner le numéro, mais ça revient un petit peu à cette histoire de 24 heures. Hein. Pourquoi tu ne veux pas donner ton numéro? Enfin, tu as des choses à cacher.
1: Pour ne pas être harcelé, entre guillemets.
2: Attends, on parle qui? Tu donnes ton numéro à des gens qui sont en mesure de te harceler? Bloquer, signaler, plainte. Bloquer, signaler, plainte. C'est ça la formule. Donc, alors, on reprend. Si tu donnes ton numéro à des personnes qui, au final, finissent par te harceler, mm-hmm. bloquer, signaler, bloquer.
1: N'hésitez pas à réagir à tous ces sujets et à bien d'autres. Et vous pouvez également passer vos petites annonces jusqu'à 18h 0596-72-82-51 ou par WhatsApp, justement.
2: Au 218-280, pour l'instant, c'est pas... Eh bien, tiens, je peux faire pour... Espérance F, comme nom d'utilisateur.
1: Ah.
2: Allez, let's go.
1: Autre question, comment préservez-vous la batterie de votre téléphone? Fermez-vous les applis en arrière-plan? Attention, ça pourrait être contre-productif. On en parle après quelques notes de musique. À tout de suite.

0: bientôt. Et je sais qu'il faudra, pour les personnes qui n'écoutent pas Pick Up Time, il faudra que je refasse sur le 4K mon fameux I have nothing.
1: Rafraîchis-moi la mémoire. Ah oui, oui.
0: Stay away from me.
1: Samedi soir.
0: Non, pas tout de suite.
1: Samedi dernier, c'est ça.
0: L'émission de samedi dernier. Qui était le feu sur Big Up Time. Hein. Mais voilà, je vous aurai chez 4-4 heures. Ça le fait, les 4-4 heures.
1: Oui, pourquoi pas.
0: Les 4-4 heures, vous aurez droit à votre moment où je vais faire mon concert juste pour vous. Voilà.
1: Juste avant le concert.
0: Un après-midi concert. Non, mais ce sera un jour après-midi concert. Ok, on va prévoir ça.
1: Espérance FM, bonsoir.
0: Non, tout ça parce que j'ai parlé du concert, mais je ne peux pas raccrocher.
1: Peut-être que cette personne voulait rester hors antenne, mais là nous sommes à l'antenne. Privilégions l'antenne, sinon je vous parle après, parce que pendant l'émission c'est vraiment difficile.
0: Mais non, il ne faut pas raccrocher parce que j'ai parlé de concert. Je ne chante pas si mal que ça.
1: Alors, Priscilla, 17h15, parlons, tu voulais dire quelque chose?
0: Oui, Denise nous a envoyé donc une suite à son message. Et elle ajoute, du coup, Dieu pourvoira à tous nos besoins, n'est-ce pas? C'est dans Philippiens 4, au verset 19. Ce qui doit arriver, arrivera. Le psaume 91 également le dit. La Chine a souvent des secousses. Admettons qu'ils avaient des kits de survie. La façon dont on voit souvent comment les tsunamis ravagent tout sur leur passage, les marchés de fruits bien garnis, les étagères de supermarchés, tout y passe. Les morts par milliers, comment assurer nos arrières? Ouais, donc du coup, il faut vivre YOLO. On a une seule vie, il est bon comme ça. C'est peut-être ça.
1: À chacun de voir. Mm. Alors, j'avais dit, mais on n'avait pas entendu, j'avais dit qu'on allait entendre notre président, Emmanuel Macron, sur la peine de mort. Pourquoi j'avais dit ça? Parce que certains se montrent inquiets ou résignés, nous dit le France Antique, tandis que d'autres réclament le rétablissement du service militaire et de la peine de mort. Là, on parle de le cadre de la Martinique qui devient de plus en plus violente.
0: Écoutons-le.
1: Écoutez votre président.
2: La France Antique sait que l'abolition de la peine de mort est un combat. La peine de mort n'a jamais rendu une société plus sûre. Jamais. Parce qu'elle ne dissuade pas. C'est faux. Ça a été montré, observé, mesuré. La peine de mort n'a jamais eu la valeur dissuasive que certains pouvoirs, souvent autoritaires, qui la défendent, voudraient lui accorder. C'est qu'au fond, l'abolition, c'est la reconnaissance de la dignité humaine. Et c'est le fait que, quoi que l'un ou l'une d'entre nous ait pu faire, nous n'avons pas le pouvoir de lui nier cette appartenance à notre humanité. Et ce principe est au fondement de toutes nos sociétés démocratiques.
1: Emmanuel Macron sur la peine de mort. Petite parenthèse, c'est vrai que certains États états-uniens pratiquent la peine de mort et c'est pas pour autant, me semble-t-il, que les crimes sont rares. Au contraire.
0: Bon, ils n'ont pas plus nombreux non plus. Hein. Faudrait vérifier les chiffres.
1: Nous allons vérifier les chiffres. Mais parlons appli. Quelle est ton histoire, si je puis dire, hein, voilà, avec la batterie de ton téléphone? Est-ce qu'elle tient bien? Est-ce que
0: mon téléphone est en fin de vie. Non, il est en fin de vie.
1: Vie.
0: Oui, non, il est en fin de
1: et
0: vie.
1: Et comment se comporte-t-il?
0: Incessamment sous peu, il ne sera plus ce qu'il est. Il sera remplacé incessamment sous peu.
1: Comment se comporte-t-il?
0: Ah ben là, il est fatigué. Non, il est fatigué de la vie. Hein. Ça fait un moment qu'il tient. Hein. Voilà, on est en 2026. Il a 5 ans. Hein.
1: Il reste chargé longtemps ou pas?
0: Ben non. Surtout que vu que je l'utilise quand même un petit peu beaucoup. Non, il tient pas. Il tient pas, mais c'est parce que je l'utilise beaucoup, d'une part, et je suis souvent en visio, des choses comme ça. Donc en fait, c'est quelque chose qui. Ça mange la batterie énormément. Donc je n'utilise beaucoup. Et ça, la batterie ne fait pas, la batterie telle qu'elle est là actuellement ne fait pas 24 heures. Faut que je recharge au moins, allez, fait 12 heures peut-être, avec un peu de chance si j'utilise pas, si je fais vraiment pas grand chose dessus. Mais
1: alors, je me suis imprégné de quelques conseils. Je vais te
0: sachant que juste pour finir, comme on parlait d'applications en arrière-plan, j'ai mon antivirus qui fonctionne en arrière-plan en tout temps. Enfin, même si j'essaie d'éteindre, apparemment ça revient tout seul. Bon, c'est pas plus mal, hein, c'est pour éviter. Voilà. Mais donc mon antivirus et mon compteur de pas. Qui sont allumés en général en tout temps. Et ce sont deux qui sont allumés. Voilà, même si j'éteins, ça se réactive tout seul. Puisque, voilà. Donc, ces deux applications-là en tout temps. Puis, après, tu rajoutes WhatsApp. Après, parfois, je suis sur les réseaux sociaux. C'est vrai, ça fait un moment que j'ai pété sur TikTok. Mais, voilà. Instagram, TikTok. Et puis. Les réseaux sociaux, quoi, en général, ou alors je fais mes différentes recherches sur Google, là, etc.
1: Alors, sur le fait de laisser les applis ouvertes en arrière-plan, on est assez nombreux, je crois, à penser qu'il vaut mieux les fermer. Quel est ton avis à ce sujet?
0: Après, moi, je les ferme juste parce que j'aime pas quand. Si j'appuie sur. Moi, j'ai un Android. Du coup, si j'appuie sur le au milieu, c'est sur le carré, enfin le, au milieu, là, enfin sur la barre de d'en bas, c'est retour milieu et puis je sais pas quoi. Oui. Bon, ben si j'appuie au milieu, ça t'affiche en fait toutes les applications que tu as utilisées. Et en fait, c'est juste que j'aime pas avoir un panel genre de 50. Donc j'efface.
1: Tu les fermes.
0: Je les ferme.
1: Une après l'autre, c'est ça.
0: Ouais, parce que parfois il y a certaines que j'ai pas envie qu'ils soient fermés là,
1: oui.
0: Parce que je vais revenir dessus. Mais ouais.
1: Eh bien, quel bon plan sur YouTube a un bon plan pour nous? Ça va nous aider à mieux comprendre si c'est pertinent ou pas de fermer les applis en arrière-plan.
0: Écoutons.
3: Est-ce que vous faites partie de la team toutes les apps restent ouvertes en arrière-plan ou vous fermez toutes vos applications? Eh ben moi, je fais partie de la team de ceux qui laissent leurs apps ouvertes en arrière-plan. Et on m'a toujours dit...
4: Oh là là, mais ferme des applis, tu vas bouger ta batterie.
3: C'est faux. Oh, il y a des poils sur mon micro. Ça demande plus d'énergie au téléphone de rouvrir une application que de la laisser ouverte. C'est un peu comme allumer et éteindre sa voiture à chaque fois au feu rouge. Bah, votre téléphone, c'est pareil. Il va préférer une gestion fluide des applications plutôt que de les relancer à chaque fois. Donc, si vous êtes comme moi et que vous faites partie de la team « Je laisse mes applications ouvertes », eh ben, on peut se détendre. On ne détruit pas nos batteries. Par contre, petit conseil responsable, on peut baisser la luminosité de notre téléphone. Là, on parle déjà d'un vrai impact.
1: Quel bon plan. Eh bien, je ne le savais pas.
0: Moi non plus.
1: Je l'ai appris récemment.
0: Mais du coup, pour en savoir.
1: Sinon, il y a autre chose.
0: Appliquer, hein. Surtout.
1: La luminosité de l'écran.
0: Mm-hmm. Moi, je laisse en adaptatif.
1: D'être à fond.
0: Je laisse en adaptatif. Donc, du coup, c'est... Ah. Et faudra qu'on fasse une émission. Ni oui, ni non, ni du coup. Hein, parce que... tout ça pour dire quand même.
1: Alors, explique adaptative, s'il te plaît.
0: Luminosité adaptative, ouais. C'est le capteur qui décide un peu. S'il trouve qu'il fait sombre, mais il va adapter.
1: La... Encore l'IA. L'IA est partout, décidément.
0: Non, ça, c'est depuis des années. Enfin, l'IA. Si, c'est une sorte d'intelligence artificielle.
1: Oui.
0: Mais voilà, le capteur, selon. Je ris parce que je repense à notre conversation d'hier. Oui, je suis tombée.
1: En antenne
0: un petit peu,
1: ou à l'antenne?
0: Les deux, justement. Je suis tombée, donc. Alors, chers auditeurs, priez pour moi. Non, mais voilà. Et je suis tombée dans l'IA.
1: De
0: l'IA.
1: Chat.
0: Chacha. Et donc. Eh bien, oui, je ne sais plus ce que je disais, mais voilà, c'est certainement ce que je disais.
1: La luminosité.
0: C'est
1: adaptative.
0: Ça. Donc, s'il fait sombre, il va adapter la luminosité du téléphone. À s'il fait beaucoup plus lumière ou s'il fait beaucoup plus jour, selon l'environnement.
1: L'environnement
0: autour de moi.
1: Autour
0: donc,
1: de
0: du coup,
1: moi.
0: Je. N... Ah, par conséquent, je n'ai pas à régler moi-même la luminosité.
1: Oui.
0: Parce que c'est vrai que parfois, si tu mets sombre, parfois c'est vraiment sombre. Surtout que moi, j'ai des verres trempés de type, on les appelle de type anti-macrel.
1: Ah oui, c'est intéressant. Explique encore, s'il te plaît, de quoi il s'agit.
0: Alors maintenant, ce sera bientôt, je pense, hein, tous les téléphones vont s'aligner. Mais pour les anciens téléphones avant un certain S26, si tu voulais avoir un écran, alors il faut avoir comment on appelle ça ?
1: Une coque ?
0: Non. Oh. Un verre trempé pour protéger ton écran, tout simplement. Donc, qu'est-ce qu'un verre trempé ? C'est une vitre que tu vas placer sur ton écran au cas où le téléphone tombe. Mais c'est pas ta vitre qui prend tout. C'est le verre trempé qui va être cassé et ton écran restera protégé parce que l'impact ne sera pas arrivé à ton écran.
1: Plus besoin d'appeler Carglass.
0: Voilà, Carglass.
1: Faute glace.
0: Voilà, mais toujours des glaces. On n'a dit pas de glace. Et donc, tout ça. Tout ça pour dire que ce ne sera pas nécessaire de changer l'écran de ton téléphone. Et surtout qu'on sait que ça coûte très cher parce que les dalles des écrans... Bon, je m'égare, mais voilà. Et parmi les types de verres trempés disponibles, il y a les verres trempés clairs, donc normaux. C'est vraiment juste pour protéger l'écran. Et puis, il y a des verres trempés qu'on appelle privés, privacy ou... anti-macrel. Et donc, en fait, le principe est le suivant. Toi qui as ton téléphone, alors, il est teinté. C'est une vitre. C'est comme une vitre de voiture, on peut teinter. Et quand tu es en face de ton téléphone, toi, tu vois. Mais les gens qui sont sur tes côtés ne peuvent pas voir. Parce qu'en fait, pour eux, l'écran sera noir.
1: Alors, grande déception.
0: Tout à fait. Voilà. Maintenant, il y a, comme le téléphone que j'ai déjà cité, si vous n'avez pas entendu, mais allez chercher sur Google, vous allez trouver. Il y a un téléphone qui le propose directement. Sur son
1: catalogue,
0: non, sur son
1: dans ses fonctions
0: par défaut en fait. Tu as juste à sélectionner que tu veux un écran que c'est que toi qui puisses voir et c'est autour de toi, tu n'auras pas. Et c'est le seul pour l'instant sur le marché à le faire, mais s'il a trouvé la technologie pour le faire, les autres vont s'aligner parce qu'ils vont pas laisser avoir l'exclusivité sur un truc, et puis eux ils l'ont pas, et puis ils ont perdu des ventes.
1: Mais ça existe vraiment des gens qui sont macrés à ce point, qui veulent regarder ce que tu regardes sur ton téléphone?
0: Bien sûr. Bien sûr. Ou bien qui. Alors c'est pas vraiment que t'as quelque chose. Personnellement, c'est pas que j'ai quelque chose à cacher. J'aime bien le principe de.
1: Juste... Après, si tu regardes tes messages, c'est fait pour toi. C'est pas fait pour les autres.
0: C'est ça. Donc. Mais en même temps, après, du coup, c'est ce qu'il y a d'embêtant, quand même, avec ça. C'est que si toi, tu sors ton téléphone et puis tu prêtes ton téléphone à quelqu'un, tu sais pas qu'est-ce qu'elle a besoin de faire.
1: Il faut se mettre derrière elle pour être en face de l'écran.
0: En tout cas, que tu aies un œil.
1: Ouais.
0: Donc voilà, c'est juste ça. Mais non, en vrai, c'est... En tout cas, c'est une fonctionnalité que je trouve intéressante, quand même.
1: Très bien. 17h27, Priscilla, j'aimerais bien que tu me dises que tu as envie de faire un quiz. Vas-y.
0: J'ai envie de faire un quiz.
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1: Eh bien, c'est parti pour le quiz.
0: Trois questions sur
1: l'actualité. Transport dans le sud.
0: Sud-Libre.
1: Quoi ? Le réseau Sud-Libre est fortement perturbé à partir de ce jeudi, aujourd'hui. 1. Parce que des dinosaures bloquent les dépôts, empêchant ainsi au bus de sortir. 2. Parce que les chauffeurs regardent les matchs du mondial de foot chez eux. Ou 3. Parce que Martinique Transport n'a pas payé.
0: Je pense, franchement, j'hésite entre deux propositions.
1: La 1 et la 2 ?
0: Non, la 2 et la 3.
1: Ah.
0: La 2 et la 3. Non, la 1 des dinosaures, non. Franchement, j'ai pas la vision. En Martinique, je n'en ai vu que sur le chemin. Mais ils sont un petit peu figés, ils bougent pas.
1: Vers le sud ?
0: Ouais. Tu as la ref.
1: Après Ducos et tout.
0: Ouais, tu as la ref. Voilà, mais ils bougent pas. En général. Alors, à part si on les a déplacés, peut-être que ça peut être ça. Mais du coup, pour le match, ça va reprendre à partir du 19. Selon moi, je pense que ça peut être à partir du 19. Parce que le fait que Martin Transport ne paye pas, franchement, c'est des gens honnêtes. Et c'est pour ça que je me dis que c'est la réponse numéro 3. Et qu'ils n'ont pas payé.
1: Alors, même si c'était la bonne réponse, ça ne veut pas dire qu'ils sont malhonnêtes, bien entendu.
0: Bien sûr, c'est ce que je dis.
1: Il n'y a pas d'argent, il n'y a pas.
0: Il n'y a pas. On ne peut pas faire naître.
1: Voilà. On ne peut pas faire naître un igname qu'on n'a pas planté.
0: C'est ça.
1: Je ne sais pas si ça existe, cette expression.
0: Mais à Wotanyo, on ne peut pas récolter 20 euros sur un arbre alors que ça ne pousse pas.
1: 20 euros sur un arbre, mm-hmm. Ah, tu plantes de l'argent, toi. Ça pousse?
0: Peut-être si tu mets de l'engrais.
1: Ça m'intéresse bien, cette...
0: Ça se multiplie.
1: Cette plantation.
0: Par contre, c'est pas sur l'arbre, ça reste sous terre. Ça se multiplie sous terre.
1: D'accord.
0: Ouais, je te donnerai l'astuce.
1: La bonne réponse est bien le numéro 3. De fortes perturbations sont annoncées sur le réseau de bus Sud'Lib à compter de ce jeudi 2 juillet. En cause, les nombreux impayés de Martinique Transport qui poussent plusieurs transporteurs à réduire leurs activités afin de préserver leurs outils de travail. Le service sera fortement dégradé dans les prochains jours avec un arrêt complet du réseau prévu dimanche. Info de zayactu.org. Tout à l'heure, nous aurons un communiqué détaillé à ce sujet concernant les rotations des bus de Sud'Lib.
0: Bon.
1: Deuxième question. Qu'a fait Frédéric Kopp?
0: Étonnant.
1: Non. Frédéric Kopp, qui est un supporter français de 42 ans, qu'a-t-il fait en direction de Kylian Mbappé?
0: Mbappé.
1: 1. Il a créé un site internet. 2.
0: Okay.
1: Il a fabriqué une statue géante de Kylian. Ou 3. Il a loué un avion qui tractait une banderole à l'effigie du joueur de foot.
0: Je pense que pour que ce soit assez spectaculaire, parce qu'un site internet, c'est pas assez spectaculaire, tu vois. Alors, c'est pas un truc qui ferait que l'on en ferait un article. La statue, ça me botte. Et l'avion également. Une statue géante, bon après il a déjà sa statue, mais là c'est fait par un particulier. C'est-à-dire il a déjà sa statue au musée Grévin, qui est un musée de statues de science, de célébrités, pour ceux qui ne le savent pas. Et je dirais l'avion. Mais la statue.
1: Quel dommage. C'était la réponse numéro 1. Le site internet. Dès qu'il a marqué son premier but face au Sénégal, j'ai mis mes mains sur mes joues et j'ai dit « Pardon Kylian ». Il n'a pas fallu longtemps à Frédéric Kopp, supporter français de 42 ans, pour faire son mea culpa envers le meilleur buteur de l'histoire de l'équipe de France. Après le premier match des Bleus dans cette Coupe du Monde 2026, alors 3-1 face au Sénégal, il a décidé de créer « Pardon Kylian », un site internet sur lequel il propose d'abord aux Français de cocher les griefs qu'ils ont formulés contre Kylian Mbappé, et ce, afin de mesurer leur niveau de honte nationale. Ensuite, il invite ces personnes à signer une pétition d'excuses collective au nom de la République du football français. En l'espace de 2 semaines, près de 12 000 personnes l'ont déjà ratifié. Info de RMC Sport.
0: D'accord, ben, enchanté. Oui, c'est sûr que oui, un site internet de ce type, ça peut buzzer. Je pense que c'était plus une fan base, tu vois. Tu sais quoi une fan base?
1: Une base de fans.
0: Ouais, voilà, c'est ça.
1: Et nous avons une dernière question. Qu'a déclaré la mère de Mathias T, qui est un des cinq individus mis en examen suspectés d'avoir battu à mort le jeune Louis, 17 ans, à Narbonne. Je ne sais pas si tu as suivi un peu cette triste affaire. Donc, qu'a déclaré la mère d'un des cinq individus mis en examen? 1. Ce n'est plus mon fils. 2. Fils indigne. Ou 3. Je ne suis pas comme mon fils.
0: Les trois sont dans la même vibe, hein, quand même, un peu. Un, c'est un petit peu plus virulent, quand même. Hein, le premier, un petit peu plus virulent.
1: Ce n'est plus mon fils.
0: Ouais. Après...
1: 2, fils indigne. 3, je ne suis pas comme mon fils.
0: Bah, c'est sûr qu'elle est pas comme son fils, donc oui. Allez, réponse numéro 2. Fils indigne. Parce que c'est une maman. T'étais pas, je ne trouve pas les sauvages, quoi. Même si tu peux avoir honte de ce que ton fils a fait, etc., tu vas jamais lui craindre. En général, enfin, pas jamais, jamais.
1: Et
0: tu
1: fais. Oh, et non. Pourtant, et pourtant.
0: Ça n'est plus mon fils.
1: Laetitia, 33 ans, mère de Mathias T., 17 ans, l'un des 5 individus mis en examen suspectés d'avoir battu à mort le jeune Louis, aussi âgé de 17 ans, à Narbonne, s'est livrée au micro de BFM TV. Elle a notamment affirmé ne pas cautionner les violences dont elle soupçonnait son fils et le bannir complètement. Info de Sud-Ouest.
0: D'accord. Après, elle l'a eu assez jeune aussi. Hein. Ça ne justifie absolument rien de ce que je suis. De rien. Ça n'a aucun rapport, mais aucun. Mais je vous l'ai dit, peut-être, c'est, en mode, comme elle est peut-être plus jeune, peut-être que c'est cet avis qu'elle a. Ça ne justifie rien. On coupe. On coupe ça au montage, on coupe ça.
1: Coupé. Très bien. Merci d'avoir joué. Merci d'avoir joué chez vous, peut-être également.
0: C'est ça.
1: Vous pouvez juger.
0: Ma qualité de réponse.
1: Au Pérou, fais un petit teasing pour nous donner envie. On va écouter un peu de musique.
0: Vamos a hablar del Perú, un país américain latino que, bueno, que está cerca, bueno, América del Sur, precisamente. Y vamos a hablar un poquito del país, de las personas y también, bueno, de las, vamos a decir 10 cosas que saber a propósito del Perú. Hasta luego en el Perú.

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1: Tiffany Steele, Fred Hammond et CCC Collective avec My God sur Espérance FM, c'est le 4/4, 17h39.
2: À l'antenne d'Espérance FM. Et nous avons déjà un appel.
1: Ah, ça a coupé.
2: Ça a coupé, la loup, mais c'est pas grave. On rappelle au 72 82 51.
1: Dans un instant, tu nous emmènes au Pérou pour une balade.
2: Une balade.
1: Une visite?
2: Oui, une petite visite, un petit peu. On va parler un petit peu du pays, quoi. Un petit peu comme on a découvert le drapeau hier. Eh bien, c'est le moment de parler, justement, du pays.
1: Juste après cet appel-là. Espérance FM, bonsoir.
3: Bonsoir.
2: Bonsoir. Georges, comment vas-tu?
3: Ah ben, ça va bien avec la valse de Dieu.
2: Très
3: voilà.
2: Bien.
3: Je me console par la grâce de Dieu parce que je sais que je suis les 4P. Mais c'est les 4P.
1: Parce que quoi?
3: Les 4P.
1: Les 4P.
3: P. Les 4P.
2: Je pense qu'il y a paix dans un de ces 4P, non?
3: Oui.
2: P-P-A-I-X, hein, je précise.
3: Non, oui. Il y a de ça. Et n'empêche que... Moi, je vais vous le dire.
2: Alors, dis-nous tout.
3: Je suis un pauvre, petit, pécheur. Et le dernier, et qui est le plus
2: perdu.
3: Important... Pardonnez.
1: Ah, pas mal. Un pauvre petit pécheur, pardonné.
3: Oui, voilà. Ah ben voilà, je dois le reconnaître. Hein. Voilà. En tout temps, gloire à Dieu.
2: Gloire à Dieu.
3: Demander, voilà, oui, la gloire revient de lui. Alors, justement, d'autant plus que hier, j'ai pris à la bonne heure, j'étais à l'heure, en tant que bon élève, mm-hmm. hein, à l'émission de, à l'école du 4 quarts. Je vais l'appeler l'école du 4 quarts. Voilà. Voilà. Donc, mais par contre, aujourd'hui, je n'ai pris l'écoute qu'à 16h40.
2: Non, mais c'est pas grave, ne t'inquiète pas. Ouais. Le plus important, c'est que tu es pu, si ça te fait du bien, cette émission te fait du bien, tu es pu participer avec nous.
3: Ah ben,
2: ce n'est pas grave.
3: Ah ben oui.
2: Ce n'est pas une question d'heure, c'est une question de présence. Voilà.
3: Mais j'ai eu l'opportunité d'entendre, là j'étais à la douche parce que, voilà, donc...
2: Mm-hmm. Alors, quel sujet qui t'a intéressé?
3: Voilà, donc, non mais il me semble, mais justement, je voulais te demander l'intervention de la personne qui parlait de la peine de mort. Est-ce que ce n'était pas Robert Badinter, non?
1: Non, c'était Emmanuel Macron.
2: Oui.
3: Emmanuel Macron.
1: Pourquoi ça te fait rire, mon cher Georges?
3: Non, parce que Robert Badinter a été ministre de la justice sous François Mitterrand.
1: D'accord. Mmh.
3: Oui, voilà. Donc, mais effectivement, j'ai eu l'opportunité d'écouter soit Périel ou bien sous France Inter, pas plus tard que la semaine dernière, son parcours, le parcours de Robert Badinter.
1: Décédé en 2024, hein, le 9 février
3: 2024. 2024, oui, avant. Ah, ouais, donc, oui, bon, c'était un brillant
2: avocat. Il n'y a pas longtemps.
3: Ouais, non, il n'y a pas bien. Ça va faire 3 ans.
2: Mmh.
3: Voilà. Ouais, donc pour l'exercice. Donc j'étais un brillant avocat et
1: pas vraiment 3 ans.
3: Voilà, donc. Il disait qu'on ne doit pas répondre au sang par le sang.
2: Mmh.
3: Voilà, donc il était vraiment donc Donc, mais c'est un long combat qu'il a mené. Il a mené un long combat pour cela. Donc, il a pris des exemples de l'occupation où, voilà, donc, où il y avait des dénoncés. Pour ceux qui avaient collaboré et tout ça, donc il a parlé de ça, tout ça. Mais c'est en très peu de temps, et mais c'était vraiment clair. Donc, il a été combattu, hein, il a eu des ennemis, voilà, donc, même au.
1: Mais toi, Georges, est-ce que tu souhaites nous donner ton avis personnel sur la peine de mort?
3: On ne répond pas par le sang, par le sang. On ne tuera point. Et ce n'est pas la solution, d'autant plus que des erreurs ont écouté beaucoup d'innocents ont été exécutés par des témoignages fallacieux. Et voilà, donc nous avons l'exemple encore, ce matin encore, où un homme, en 2026, il n'y a pas.
2: Donc cette année?
3: C'est cette semaine. Oui, cette année, et cette semaine, il a 18 ans qu'il a été mis en prison. Il a fait la prison pendant 18 ans parce qu'il avait été accusé d'avoir tué son frère, sa belle-sœur. Bon, voilà, donc, et ça sous le témoignage d'un enfant de 2 ans.
2: De 2 ans?
3: De 2 ans. Un enfant de 2 ans. Voilà, ce qui était, le terme judiciaire qui se dit le, qui est effectivement, qui est,
1: le tuteur, non?
3: Qui était le seul témoin. Qui
2: est, témoin, oui.
3: Le témoin, donc, c'est sous les dires de cet enfant que certainement que d'autres adultes ont manipulé.
2: Influencé.
3: Bonbon, un enfant de 2 ans, tu dis, mais dis ça, voilà, donc il aura des bonbons et il donne des bonbons. Et voilà, donc un enfant de 2 ans n'est pas encore une personne. Adulte n'est pas une personne adulte.
2: Oui, tout à fait. S'il n'a pas eu le temps, peut-être, avant que quelques témoignages puissent être récoltés, d'être influencé, s'il a vraiment vu des choses, il peut vraiment en parler. Mais c'est vrai que on peut remettre en question son témoignage, hein, à 2 ans, parfois on voit des choses, on ne voit pas vraiment des choses.
3: Justement,
2: etc.
3: C'est dans sa famille que ça s'est produit, il a été le seul rescapé. C'est dans sa famille, il s'agit de sa famille, mais il a été le seul rescapé. On peut penser que sa mère n'était pas, puisque sa mère, c'est l'époux, justement, celui qui est accusé et qui soutient son époux qui a été emprisonné pendant 18 ans. Il a fait 3 demandes de révision de son procès et c'est cette année qu'il y parvient et son procès soit révisé. Mais l'avocat a parlé ce matin, qui a été interviewé, a dit mais comment le dossier, il n'y a rien dans le dossier que le témoignage de l'enfant, d'un enfant de 2 ans. Alors n'importe qui, même dans la famille, même la veille, dire à l'enfant, écoute, on va faire un jeu, on va te donner des bonbons, et puis bon, ce que tu vas voir, c'est un jeu, t'inquiète pas, c'est un jeu. Et puis voilà, l'enfant de 2 ans, tu comprends? Et puis assister à la scène, et puis voilà, donc, on pourra avoir un jugement comme un adulte, voilà.
2: En tout cas, une tête pensante.
3: Voilà, c'est cette mince accusation que cet homme a été enfermé pendant 18 ans. Donc, alors, le procès sera.
1: On a pas entendu la fin.
3: Il a parlé, cet homme a parlé lui-même. Il a dit, mais lui, ce qui l'intéresse, c'est de connaître la vérité. Il veut la vérité. Voilà.
1: Merci, Georges. On va devoir s'arrêter là.
2: Mais c'était intéressant, ton témoin, enfin, d'apporter cette. C'est un témoignage, en fait, c'est une expérience différente sur ce sujet.
3: Ouais. Par contre, ton espagnol tout à l'heure, il est sublime.
2: Ah, merci. Ah, mais c'est pas fini, justement. Reste à l'antenne. On va parler de Pérou.
3: Je ne comprends pas tout. Tu
2: oui.
3: Vas demander à David de travailler.
2: Il n'y a pas de souci. On va faire ça.
1: On va appeler Richard. De Big Up Tab, il va traduire.
2: Oulala.
3: Ah, non. Ben d'accord.
2: Non, c'est risqué ça. Allez, reste connecté sur Essence FM oui. Et on va parler un petit peu du Pérou en français et en espagnol. Voilà.
3: Ah bon, en francés y español.
2: Sí, en francés y castellano. Ahora sí, vamos.
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1: Merci Georges.
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1: Eh bien, c'est parti, on part au Pérou.
2: Bienvenidos y bienvenidas a la República de Perú, porque c'est une république en fait, on ne le dit pas forcément, mais c'est la République du Pérou. Et donc, dans ce pays, où est parlé plusieurs langues, où sont parlées plusieurs langues, on va y revenir légèrement plus tard, j'essaie d'aller assez vite parce qu'on n'a pas beaucoup de temps, mais voilà. C'est un pays donc de l'Amérique de l'ouest de l'Amérique du Sud qui est bordée au nord par l'Équateur et la Colombie et à l'est par le Brésil et au sud c'est la Bolivie et le Chili.
1: Oui.
2: Ok. Et puis sinon de l'autre côté il y a l'océan Pacifique. Donc le Pérou est un pays où on retrouve beaucoup de divers types de paysages, d'accord. On a des plaines arides, on a des montagnes, on a la forêt tropicale, on a le fleuve. Enfin voilà, c'est pour dire que c'est un pays où en fait on va retrouver beaucoup de types de paysages. Et donc il est à l'intérieur de ce. J'essaie de parler trop vite et je me calme parce que ça devient pas clair. Le Pérou est traversé par le fleuve Amazon. Qui descend tout simplement le long de l'Amérique du Sud. Le Pérou compte aussi 34 millions d'habitants et la capitale est Lima. D'accord. C'est aussi un des. Je crois qu'il est classé comme étant le 20e pays le plus grand du monde en termes de superficie.
1: Ah oui.
2: Hier, nous avons déjà parlé du drapeau rouge, blanc, à rayures avec. Les armoiries du Pérou, donc le fameux lama qui n'est pas un lama, j'ai déjà oublié c'était quoi, mais voilà, qui est sur un fond bleu, l'arbre qui est sur un fond blanc et la corne d'abondance de pièces qui est sur un fond rouge. Et donc, l'actuel.
1: Une vigogne.
2: Une vigogne, voilà, je vais essayer de retenir ça.
1: La cousine du lama.
2: C'est ça. Et donc, le président actuel, c'est José María Balcázar. Et on y parle plusieurs langues. Oui, ça, je voulais vraiment en parler. On y parle donc espagnol. Ce qu'on appelle espagnol, c'est le castillan.
1: Okay. Il
2: faudra qu'on prenne le temps. Enfin, on a tout le temps des vacances pour pouvoir faire des petits cours comme ça. Le castillan, c'est ce que je parle. C'est la langue qu'on appelle par abus de langage espagnol. Parce que l'espagnol, en tant que tel, en Espagne, il y a 6, 7... langues différentes qui sont parlées sur tout le territoire.
1: Ah oui.
2: Et elles sont toutes des langues officielles.
1: Ok.
2: Maintenant, la plus répandue, la plus commune, et celle qu'on n'appelle pas abus de langage espagnol, c'est le castillan. Donc on
1: comment,
2: y parle.
1: Comment on dit un castillan? Essaie de ne pas taper le micro, ça fait du bruit.
2: Perdona. Donc, au Pérou, sont également parlés le quechua. Et l'aymara, donc ce sont des langues amérindiennes, tout simplement. Très intéressantes et vraiment à écouter, en tout cas. Et puis, le gentilé, c'est péruvien ou péruvienne, d'accord. La monnaie, c'est le sol. Ok.
1: Ok.
2: Et je crois que c'est tout ce que je voulais dire sur ce point-là. Maintenant, si on part sur 10 petites choses à savoir sur le Pérou, on dira que, premièrement, Le condor des Andes est le plus grand oiseau terrestre volant. Et il se trouve au Pérou parce que c'est son symbole. Le symbole du Pérou, c'est justement ce condor des Andes, le fameux Esteban Villa. Le grand condor, c'est le plus grand oiseau terrestre volant. Il peut vivre jusqu'à 70 ans et il peut passer une semaine sans se nourrir. Comme quoi, lui, ça ne l'aurait pas dérangé s'il n'y ait pas de bunker rempli de nourriture pendant une semaine. Ok?
1: Et El Condor Passa, ça veut dire quoi?
2: Un condor passe. Littéralement, okay. Ce serait ça.
1: C'est une musique connue, ça.
2: Ok, sans doute. il peut atteindre 3,5 mètres pour 15 kilos. Ok? Et si vous voulez en voir, vous n'avez qu'à aller au canyon du Colca. Et c'est le lieu idéal pour les observer. Il est vraiment très très grand. C'est un animal vraiment impressionnant même à voir. S'il y a des vidéos, vous pouvez chercher sur internet. C'est impressionnant. Deuxièmement, la pomme de terre est originaire du Pérou. Le saviez-vous?
1: Je ne savais pas.
2: Voilà. Et donc, en fait, il y a une expression péruvienne. J'allais dire péruanaise, mais ça, c'est en espagnol. Péruvienne, qui dit littéralement « Soy más peruano que la papa ». Ce qui signifie littéralement « Je suis plus péruvien que la pomme de terre ».
1: Ah. Ah
2: voilà.
1: Oui.
2: Il y a plus de 3000 variétés de pommes de terre cuisinées de toutes sortes. Donc, si vous allez là-bas, chose sûre, vous allez pouvoir vous régaler avec la gastronomie péruvienne et les pommes de terre. Ensuite, il y a aussi au Pérou la vague la plus longue du monde. C'est la vague de Chicama. Elle fait 4 mètres de long et on peut surfer pendant plus d'une minute dessus. Donc, voilà, c'est juste bon à savoir.
1: Ce que j'entends, c'est El Condor Passa.
2: Ok. Avec la flûte, du coup, la flûte de pan.
1: Oui.
2: Ok. La taille du Pérou fait deux fois la France. Donc, même si les Français sont plus nombreux que les Péruviens, ben, le Pérou, c'est deux fois la France. Et un Péruvien sur trois vit à Lima, donc la capitale, okay. Et qui est beaucoup plus peuplé que Paris.
1: D'accord.
2: Il y a une grande diversité linguistique, donc comme on en a parlé, il y a plus d'une cinquantaine. Alors, j'ai parlé des trois grandes. Donc, le castillan, le quichua et l'ayama. Mais il y a aussi d'autres langues. Il y a plus d'une cinquantaine, en fait. C'est-à-dire, chaque tribu amérindienne, en fait, a sa langue.
1: Wow.
2: Mais les reconnues, ce sont celles-là. Et puis, l'espagnol est la langue maternelle quand même de 80% de la population. Mais il y a les langues autochtones. Donc, comme j'ai dit, le quichua et l'aymara. Plus le quichua que l'aymara.
1: Quand tu dis l'espagnol, c'est le
2: castillan, tout à fait. Ensuite, la montagne représente 32% du territoire péruvien. C'est-à-dire que, vraiment, c'est...
1: C'est beaucoup?
2: 32% de montagne? Ben, nous, on n'a pas 32%, hein. Franchement, c'est pour montrer que c'est vraiment un pays avec beaucoup de relief.
1: Ouais.
2: Pourquoi je dis ça? Parce que t'as 32% de montagne, 11% de côte, donc de plage. Nous, on n'est pas 11% de côte, par exemple. Nous, on a beaucoup plus de côte parce qu'on est une île, de toute façon, on est entouré. Et puis, 57% de forêt.
1: Ah oui.
2: Tu vois, c'était pour montrer justement cet aspect dont j'ai parlé, de plusieurs paysages dans un seul territoire, en fait.
1: Oui.
2: Donc, ça explique pourquoi il y a plus de 28 types de climat.
1: Waouh!
2: Voilà, au Pérou. Sur les 32 existants dans le monde entier, mais lui, il a 28. C'est dit, écoutez, pourquoi pas? Ouais, allez, on y va. Donc, voilà, et il y a plus de 90 microclimats.
1: Ça peut faire un très joli voyage.
2: Tout à fait, tout à fait. Mais il faut partir préparé. On part pas comme ça. Le Pérou est le deuxième pays du monde qui compte le plus de chamans. Donc là aussi, hein, ça revient avec ces histoires d'Amérindiens, etc. De culture amérindienne en tout cas. Ou justement, mais voilà, le syncrétisme.
1: C'est quoi un chaman?
2: C'est un type de...
1: Prêtre.
2: De prêtres religieux, on va dire syncrétique, mystique. Voilà, mais en tout cas, il y en a. Donc, si vous allez en Amazonie, vous pourrez tomber sur un ou deux ou trois, ou peut-être plus. Ok? Pardon, je me perds.
1: En Amazonie?
2: Oui, puisqu'ils vivent dans la forêt.
1: Ah, d'accord.
2: Puisque ce sont les peuples autochtones.
1: Ok.
2: Mais je m'y trouve, pardon, excusez-moi, tout va bien. Le Pérou possède plus de 600 fruits. Donc, la tomate que l'on connaît, le haricot, le maïs. Donc le maïs, après c'est toute l'Amérique latine, hein, tu me diras, mais voilà, le maïs, le manioc, le fruit de la passion, la figue de Barbarie, le piment, le poivron, le paprika. Bref, il y en a beaucoup pour en faire des meilleurs petits plats possibles. Et ça se trouve donc au Pérou, il y en a pas mal.
1: Ça semble être un paradis.
2: Oui, vraiment. La deuxième plus haute dune du monde se trouve au Pérou. Et oui, parce que après la dune de Federico Quirbus, qui se trouve en Argentine, dont on parlera ben, plus tard dans la saison, le Cerro Branco, qui veut dire littéralement le El Cerro. Faudrait que je cherche. Ouh, mon cerveau est fatigué. Le Cerro Branco se trouve dans le désert d'Ica et il culmine, à plus de 2080 mètres d'altitude, soit un dénivelé de 780 mètres. Pour les plus aventureux, il est possible de le descendre en sandboard. Donc en fait, c'est comme du snowboard, mais sur le sable, en fait, tout simplement.
1: Ok.
2: Et enfin, le Pérou est le premier producteur mondial de quinoa. Voilà, donc c'est pas une céréale, hein, quand même, pour ceux qui ne le savent pas. C'est un chénopode, donc c'est de la famille des betteraves, épinards, lentilles, etc. Et sa culture remonte à au moins autant des Incas. D'ailleurs, la civilisation ancienne associée au Pérou, ce sont les Incas. Si on a encore pareil, le temps dans la saison, on en parlera de ces fameux Incas. Voilà, c'est tout pour moi.
1: Et bien sûr,
2: j'essaie de faire vite. Merci. J'ai pas pu dire tout ce que je pouvais, mais voilà, c'est intéressant quand même de savoir maintenant quelques petites choses sur le Pérou. Et vous pouvez faire vos propres recherches, du coup, sur Internet et Google. Communiquez.
1: Si vous voulez en savoir plus sur le Pérou, n'hésitez pas à envoyer Priscilla Pérou au 06 96 218 280.
2: Et on reviendra dessus, bien sûr. Demain, nous partirons sur notre pays de l'Amérique latine, si possible.
1: Oui, volontiers.
2: Non, pas demain. Non, pas demain. Moi, je ne suis pas avec vous demain.
1: Lundi, si Dieu veut.
2: Mais c'est ça, voilà. Mais c'est pas perdu.
1: Juste faire celui de Sud Deep, car il est déjà 18h.
2: Tout à fait. Alors, donc, que je retrouve, oui. Début des perturbations sur le réseau à partir du jeudi 2 juillet. Vendredi 3 et samedi 4 juillet, les départs des bus communaux seront uniquement assurés avant 9h, entre 11h45 et 13h, puis après 16h, donc c'est-à-dire avant 9h, entre 11h45 et 13h, et après 16h. Sinon, en dehors de ces créneaux, aucun départ ne sera effectué du vendredi au samedi 4 juillet. Ensuite, le dimanche 5 juillet, l'ensemble du réseau Sud Libre est totalement à l'arrêt. Pour finir, à partir du 6 juillet et jusqu'à nouvel ordre, seuls les départs avant 9h et après 16h seront maintenus. Donc les usagers sont donc invités à anticiper leur déplacement et à se tenir informés l'évolution de la situation.
1: Très bien, merci beaucoup Priscilla, c'était le 4 quarts, merci beaucoup de l'avoir suivi. Tout à l'heure, Espérance Gospel Songs en rediffusion, et puis à 19h, rendez-vous pour une nouvelle émission, l'Adoration Authentique, avec José Kittmann.
2: Pas de soucis, j'espère que vous avez passé un bon moment en notre compagnie. Rendez-vous demain, même heure, même antenne, même 4 quarts. Sauf qu'il sera un petit peu plus allégé parce que je ne serai pas avec vous. Mais ne vous inquiétez pas, Davis prendra bien soin de vous.
1: Merci, bye bye.
2: Adios.
1: Je vous sens les infos.
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1: Quand tu es là, Priscilla, c'est moins lisse. Mais il n'y a pas que la... Comment ça se dit? On dit pas la lisseur. Je suis pas sûr.
2: Le lissage.
1: Oui, mais c'est autre chose, je pense.
2: Non, le lissage.
1: Ah, le lissage, bon, si tu veux. Je ne sais pas.
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Bonsoir à tous. Les incendies n'épargnent pas la France. En ce début d'été, la canicule a aggravé la situation et les pompiers s'organisent comme ils peuvent. C'est une décision judiciaire rare. Dany Le Prince voit sa condamnation annulée par la cour de révision. Lui qui a passé 18 ans derrière les barreaux pour un quadruple meurtre qu'il nie, il sera rejugé. Et puis la crise au sein du Relais, l'entreprise spécialisée dans le recyclage de vêtements, est débordée par la fast fashion. Près de 7000 départs de feu recensés depuis le début de la saison. Sébastien Lecornu est à Marseille pour évoquer les incendies qui touchent la France. Conséquence directe de la canicule, plus de 8700 hectares ont déjà brûlé. En ce moment,

0: beaucoup plus de mobilisation de la part du personnel et de les soustraire de leur activité professionnelle ou personnelle ou familiale. Il faut savoir qu'au sein des services départementaux d'incendie et de secours, vous avez toujours les services et les sous-directions prévision, prévention qui œuvrent au quotidien pour calculer les potentiels risques et mettre en phase les services opérations pour prévenir ce risque-là.
1: Des dizaines de pompiers de l'Eure, de l'Eure-et-Loire ou encore de Seine-Maritime ont été envoyés en renfort dans le sud de la France. Le groupe écologiste a déposé sa motion de censure contre le gouvernement. Les Verts reprochent à l'exécutif d'avoir aggravé les vulnérabilités du pays face au changement climatique et aux épisodes caniculaires. Cette motion de censure pourrait être mise au vote lundi. La proposition forte de l'assurance maladie, l'interdiction de la vente de cigarettes aux personnes nées après 2009, sur le modèle de ce qui a déjà été fait au Royaume-Uni et aux Maldives. Le but, faire émerger une génération sans tabac. Dany Le Prince sera rejugé. La cour de révision a annulé ce matin la condamnation à perpétuité de l'homme accusé du quadruple meurtre de sa famille. Son frère, sa belle-sœur et ses deux nièces ont été tués en 1994 dans la Sarthe. Dany Le Prince a passé 18 ans derrière les barreaux avant d'être libéré. Depuis, il n'a cessé de clamer son innocence en saisissant la cour de révision. Pour Missiva Charmac-Felono, avocate de Dany Le Prince, cette décision est exceptionnelle.
2: La procédure de révision, on peut considérer que c'est grosso modo une procédure en trois grandes étapes. La première étape, c'est le passage du filtre devant la commission d'instruction de la cour de révision. C'est un premier filtre que l'on a passé au mois de janvier 2024. Et ça, c'était une décision déjà exceptionnelle. Deuxième étape, qui est le verrou le plus difficile à faire sauter, c'est la décision de la cour de révision, donc décidant de l'annulation de sa condamnation. La dernière étape, ce sera le rejugement par une cour d'assises qui se prononcera sur l'innocence de Dany Le Prince.
1: Dany Le Prince redevient donc présumé innocent. On ne connaît pas encore la date du procès, mais ses avocats l'espèrent pour l'année prochaine. Un couple mis en examen dans le Nord, les parents des jumelles de 15 mois mortes de déshydratation. Elles avaient été retrouvées lundi au domicile familial près de Valenciennes. Les quatre autres enfants du couple ont été confiés au service de l'aide sociale à l'enfance. Près d'un conteneur sur cinq supprimé. L'entreprise Le Relais retire 4300 points de collecte textile à travers la France. Ces bacs où l'on peut déposer de vieux vêtements, linges et chaussures. Le Relais ne peut plus faire face au volume de dons qui explose avec la fast fashion. C'est pourquoi certains conteneurs disparaissent, comme l'explique le président de Relais France, Emmanuel Pilois.
3: Ce qu'on supprime, c'est un tonnage, c'est un volume. Ces 4300 conteneurs sont à la fois des conteneurs peu rentables, donc des conteneurs qui donnaient peu et qui nous oblige à des détours, à faire des kilomètres, à perdre du temps, du gasoil. Et puis surtout, on diminue le rayon d'action de chaque relais. Donc au lieu de faire 120 kilomètres au plus loin, on va dire, on va en faire 100. On va réduire en effet la distance de nos tournées pour économiser en gasoil. Le but de notre opération, c'est de diminuer de 15 000 tonnes les collectes du relais cette année.
1: À défaut de conteneurs du relais près de chez vous, suivez les consignes des collectivités locales qui peuvent avoir des mesures de récupération de vêtements en déchetterie. Et puis, c'est un peu le coup d'envoi du Tour de France à Barcelone. La course ne débutera que samedi par un contre-la-montre par équipe. Mais à 48 heures du grand départ, c'est la présentation ce soir des 23 formations à 18h30 au pied de la Sagrada Familia. Les 183 coureurs vont défiler devant le public avec le grand favori cette année encore, le Slovène Tadej Pogacar, qui tentera de remporter son cinquième tour. Voilà pour l'essentiel de l'info. Excellente soirée.

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1: C'est Espérance FM. Il est 19h. Belle soirée. 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

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Bonjour chers auditeurs. Nous commençons aujourd'hui une série de 8 épisodes. 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Que vous soyez chrétien, chrétienne ou que vous écoutiez Espérance FM pour la première fois ou que vous ne sentiez pas encore cette lumière du Christ nourrir toute votre vie, cette série est pour vous. Parce que nous allons répondre à la question la plus profonde qui soit, celle que tout être humain, un jour ou l'autre, finit par se poser. Quelle est ma raison d'être? Quel est le mystère de mon existence? La réponse est simple, mais elle mérite qu'on s'y arrête. Voyez-vous, dans le christianisme, la Bible offre une réponse claire, simple et évidente. Et la voici. Apocalypse 14, 7 nous dit « Adorez celui qui a fait le ciel, la terre et les sources d'eau. » Notre raison d'être, c'est l'adoration de Dieu. Nous sommes là pour une fonction essentielle, l'adoration. Mais attention, chers amis, ne nous arrêtons pas à cette simplicité. Ne dites jamais à quelqu'un sans discernement que la vie est simple, car vous risquez de transformer pour lui le christianisme comme un fardeau, en une exigence presque impossible à vivre. Cette formule est simple, mais sa mise en œuvre est exigeante, et très exigeante même. Et c'est là que l'éducation rencontre ses limites. C'est là que beaucoup de chrétiens d'ailleurs se découragent. Combien de fois dans nos assemblées, par exemple dans nos cercles de prière, dans nos petits groupes, avons-nous entendu cette phrase « Adorez Dieu, c'est tout ce qu'on vous demande ». Comme si cette formule devait résoudre tous nos problèmes par magie. Comme si du jour au lendemain, notre vie devait devenir simple. Et malheureusement, la vie n'est pas magique. La vie n'est pas simple. La vie est complexe. La vie est pleine de contradictions, de fatigue, de doutes, de chutes et de recommencements. Alors disons-le clairement, une fois pour toutes, le christianisme est simple. La vie, elle est complexe. Et si nous ne comprenons pas cela, si nous confondons la simplicité du message avec la simplicité de la vie, nous transformons le christianisme en un fardeau. Un fardeau que beaucoup de croyants ne peuvent pas porter. Je vais vous donner un exemple. On dit à une personne, la vie est simple. Il suffit de croire, il suffit de prier. Il suffit d'avoir la foi. Mais sa vie, à elle, ne l'est pas. Elle traverse une épreuve, une maladie, un deuil, une trahison, une dépression. Alors elle se sent coupable. Elle se dit alors, c'est moi le problème. Ma foi n'est pas assez forte. Je ne prie pas assez. Mais ce n'est pas vrai. Ce n'est pas vous le problème. Le problème, c'est qu'on a confondu deux choses. La simplicité du christianisme et la complexité de la vie. Voyez-vous, chers auditeurs, nous ne sommes pas faits pour adorer Dieu comme la nature l'adore. Le psaume 19, verset 2 dit « Les cieux racontent la gloire de Dieu et l'étendue céleste annonce l'œuvre de ses mains. » Au psaume 148, au verset 3, on peut lire aussi « Louez l'éternelle étoile lumineuse ». Le premier livre de Chroniques, au chapitre

verset 33 dit que les arbres des forêts poussent des cris de joie. Voyez-vous, un arbre qui pousse, une plante qui croît, un animal qui vit selon son instinct, une étoile qui brille dans le ciel, tout cela adore Dieu. Et parfaitement sans hésitation, sans désobéissance. La nature est soumise à un ordre divin. Elle ne déroge jamais à cet ordre. Jamais. Mais l'homme, Dieu l'a créé différemment. Dieu nous a créé pour que nous l'adorions. Mais au moment où il nous dit cela, il nous fait un don et il nous met en face d'un risque. Le don, c'est la liberté. Le risque, c'est la désobéissance. L'idéal, ce serait entendre et obéir, toujours sans faille. Mais cet idéal, nous le savons, aucun être humain ne l'a atteint, sauf un, Jésus-Christ. Et c'est pour cela qu'il est notre sauveur. Mais le risque, celui qui est constitutif de notre être depuis le péché originel, c'est la désobéissance. Et voici une vérité qui va peut-être vous surprendre. Si vous allez un peu plus loin dans la Bible, vous apercevez que ce risque, Dieu a choisi de le prendre. Ce n'était pas un accident. Ce n'était pas un échec du plan divin. Quand Adam et Ève ont péché, ce n'était pas un problème pour leur salut. Dieu avait déjà préparé un plan avant la fondation du monde. Dans Genèse 3, verset 15, il annonce « Celui-ci te blessera les talons et tu lui écraseras la tête. » Donc, dès le début, Dieu savait. Dès le début, il avait déjà prévu le remède. Alors, la crainte, ce n'est pas la chute. La crainte, c'est de ne pas avoir le désir de se relever. Parce que ce qui compte aux yeux de Dieu, ce n'est pas la façon dont on s'éloigne de lui, mais c'est la façon dont on revient à lui. D'ailleurs, le psaume 71, verset 3 nous le rappelle. « Sois pour moi un rocher qui me serve d'asile. Tu m'as ordonné d'y venir sans cesse pour que je sois sauvé. » Remarquez bien les mots. « Sans cesse. » Ce n'est pas une fois, ce n'est pas deux fois. C'est sans cesse, en permanence. Dieu sait, chers amis, à cause du péché que nous sommes faits pour nous éloigner de lui. Il sait qu'il y a en nous tous les ingrédients de l'éloignement, de l'oubli, de la négligence, de la transgression, du mal, du mensonge. Tout cela est en nous, tous ces ingrédients. Mais ce que Dieu attend de nous, ce n'est pas de nous culpabiliser parce que nous l'avons oublié. Ce qu'il attend, c'est que nous nous humilions pour nous rappeler à lui. Et c'est là que l'adoration authentique prend tout son sens. L'adoration, ce n'est pas ne jamais tomber, c'est se relever encore et encore et revenir à Dieu encore et encore. Chers auditeurs, nous ne sommes pas des arbres, nous ne sommes pas des étoiles. Nous sommes des êtres humains, libres, fragiles et appelés à revenir sans cesse à Dieu. Dieu sait cela. Il l'a toujours su et il a tout prévu pour que notre éloignement ne soit pas une fin, mais un détour sur le chemin du retour. Dans le prochain épisode, nous verrons un exemple concret. David, un homme selon le cœur de Dieu, qui est tombé et qui s'est relevé. À très bientôt sur Espérance FM.

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1: C'est Espérance FM. Il est 20h. Belle soirée. 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